J'avais beau chercher dans le fond de ma mémoire, je n'arrivais à me souvenir de rien. Pas même d'une piste, de quelque chose de bizarre qui prouve que ça avait bien eu lieu. Que voulez-vous que je vous dise ? C'était même plutôt le contraire. Finalement, je me suis décidée de parler à Eugénio. Vous ne pouvez pas savoir ce que ça m'a coûté. Je suis restée 2 semaines sans dormir parce que je n'osais pas lui dire. Et lui, comme je l'y attendais, il a tout nié, catégoriquement, en montant sur ses grands chevaux. Qu'est-ce que vous voulez que je vous dise ? Au début, je ne voulais même pas le croire. Je pensais que ma fille était folle, qu'elle délirait, que ce n'était pas possible. Je n'ai même pas osé en parler à son père pour vous donner une idée. Elle m'avait dit qu'il lui avait proposé de lui apprendre à embrasser comme les grands. Et au début, ça lui avait plu. Ça lui avait plu d'avoir un secret. Ça lui avait plu que son père fasse attention à elle, qu'il ait avec elle une relation privilégiée. Elle avait envie d'attirer son attention, de gagner l'affection de ce père qui était si peu présent à la maison. Et quand les choses étaient allées plus loin, elle avait pensé que c'était sa faute. Si elle n'avait pas su dire non à temps, si elle n'avait pas crié ou quelque chose comme ça. Elle ne pouvait raconter ça à personne, bien sûr. Elle avait décidé de le recouvrir d'un voile d'oubli, comme si elle l'avait simplement rêvé. Il avait tout nié, donc, catégoriquement, en montant sur ses grands chevaux. Martita était folle. Elle avait entendu quelqu'un à la clinique raconter une histoire comme ça, et elle la reprenait à son compte, pour se faire remarquer ou pour se venger de Dieu sait quoi. Il y avait une moitié de moi-même qui croyait que ça pouvait être vrai, et l'autre moitié qui me disait que c'était impossible, qu'une jeune fille invente une chose pareille, surtout une fille aussi bien que Martita. J'étais en train de devenir folle. En un mois, j'ai pris 10 ans. Je ne savais vraiment pas qui croire, que voulez-vous que je vous dise. Le pire est de penser que je ne serai jamais sûre. Il n'y a jamais eu de preuve, encore moins des confessions de la part de mon mari. C'était la parole de la fille contre celle du père. Si je me suis décidée à demander le divorce, ce n'est pas parce que j'avais une confiance aveugle dans la parole de Martita, mais simplement parce que, à choisir, je préférais ma fille à son père, et il fallait que je prenne parti. Je me sentais coupable. Je ne sais pas ce qui s'est passé ou non, mais je sais que j'ai toujours tellement fait attention à l'extérieur que je n'ai jamais surveillé au dedans. Occupée que j'étais à sauver les apparences, à cacher l'enfer à la maison. Il est possible que ça ait vraiment eu lieu. Il est possible aussi que ma fille ait été si triste de vivre comme ça qu'elle a tout inventé, parce qu'elle était trop malheureuse. Mais dans tous les cas, c'est ma faute à moi. Parce que j'ai voulu sauver mon couple, alors que ça n'avait plus rien d'un couple. Si je m'étais séparée, les choses auraient dû tourner différemment, autrement. Je suis coupable d'avoir laissé ma fille grandir dans un foyer sans amour, avec une mère aigrie, et toujours sur son dos tellement elle était seule. J'avais tant besoin de son affection pour compenser celle que je n'avais pas, que je ne l'ai presque pas laissée vivre. C'est pour ça que j'ai dit à Eugénio que je voulais divorcer. C'est pour ça que je lui ai dit, parce que je me sentais coupable, vous comprenez ? Donc on invente des mythes, de violeurs au fond des tunnels avec des poignards qui font très peur, comme des Jack l'éventreur. Les violeurs sont des pères, des frères, des oncles, des monsieur tout le monde,

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1: Oui, salut PFM. Bah écoutez, il y a une musique qui passe en ce moment, elle déchire. J'aurais bien voulu savoir ce que c'était. Mais apparemment, vous êtes hétéro, donc je vous fais écouter la musique vite fait. Ouais, c'est bizarre, j'adore. Et il est 20h25. Voilà. Ciao.
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Le Zouk Love pour danser collé serré à l'écoute de Tropique.

voyager du côté des Antilles, de Haïti, de la Jamaïque, ainsi que sur les îles de la Réunion et de Maurice. 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
1: Oui, bonjour, j'appelle parce que j'étais en train d'écouter BFM et je voulais vous dire qu'une fois j'étais tombé sur une chronique avec du At The Drive-In, je suis tombé sur du Fourtête le lendemain. 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

0: à Paris comme à Madrid. Il est 6h du matin, 4h en temps universel. Merci d'avoir choisi RFI, la radio du monde, pour vous informer. Bonjour Nemo Ampis.
1: Bonjour Vincent, bonjour à tous.
0: À la une de votre journal, la vision économique de Mohamed Ben Salman mise à mal.
1: Son pays, oui, l'Arabie Saoudite, est sous forte tension depuis quelques jours et les incessantes offensives des rebelles houthis du Yémen sur la capitale, Riyad, son aéroport et certains sites pétroliers saoudiens. Après le nouvel arraisonnement d'un navire accusé d'appartenir à la flotte fantôme russe par la marine française, de nouvelles questions se posent. La France peut-elle garder le pétrole intercepté? À quoi servent concrètement ces bateaux? L'analyse d'un expert à suivre. La Fédération africaine des journalistes appelle la Commission des droits de l'homme à agir alors que notre confrère nigérien Moussa Kaka n'est plus réapparu depuis le 31 août dernier. Vous entendrez son président. Dans ce journal également, la mobilisation lycéenne qui se poursuit en France. Un mouvement né dans les établissements les moins favorisés mais qui gagne aussi les mieux dotés, vous l'entendrez. Et puis, une semaine de convalescence au moins pour le pape Léon XIV, le souverain pontife, opéré hier d'une tumeur cancéreuse au poumon. Des installations pétrolières du Yémen visées ce mardi par la coalition militaire menée par l'Arabie Saoudite, notamment non loin de Sanaa, la capitale aux mains des Houthis. Un peu plus tôt, les rebelles yéménites avaient prévenu d'une riposte, je cite, « sévère et douloureuse en cas d'attaque ». Une forte explosion a ensuite été entendue à Riyad, la capitale saoudienne, et un site administratif du géant pétrolier Aramco a été touché du côté de Dammam, dans l'est du pays. Des attaques incessantes, des Houthis depuis samedi qui menacent forcément les plans d'un homme, Mohamed Ben Salman, le prince héritier, homme fort de Riyad, qui entend faire du royaume une puissance touristique et financière moins dépendante du pétrole. Le PIB de l'Arabie Saoudite devrait pourtant reculer de plus de 3% cette année selon les prévisions du Fonds monétaire international. Pierre-Olivier.
2: L'Arabie Saoudite, classée orange par le Quai d'Orsay, déconseillée aux voyageurs, le cauchemar de Mohamed Ben Salman. Son royaume est touché de plein fouet par la guerre dans sa région. Guillaume Fourmont, rédacteur en chef de la revue Carto.
3: Maintenant, l'Arabie se retrouve un peu bloquée géographiquement, économiquement. Elle est bloquée, dépendante, pour sortir sa principale richesse, le pétrole.
2: Le détroit d'Ormuz au ralenti, celui de Bab el-Mandeb côté ouest incertain, Riyad et son aéroport sous les bombes et des projets qui tombent à l'eau.
3: Il faut mieux regarder plutôt les grands projets qu'il avait imaginés dans la vision 2030 en Arabie Saoudite. Par exemple, The Line, projet phare, ville du futur, en forme de ligne, elle ne fera finalement que 2 ou 3 kilomètres. Contre plus de 150 prévus avant. Les Saoudiens sont dans une impasse stratégique. Mohamed Ben Salman est dans une impasse un peu compliquée.
2: D'autant plus compliquée que l'allié américain se fait désirer. De nombreuses compagnies aériennes ont suspendu leurs vols vers Riyad, dont Air France.
1: Riyad, où les employés du secteur pétrolier ont hier été appelés à rester à l'écart des raffineries suite aux menaces des Houthis. La défense civile saoudienne a par ailleurs fait état de 4 blessés, dont 2 femmes et un enfant après l'interception de 2 missiles Houthis au-dessus de la capitale. Et dans ce contexte, à l'instant, la chef du FMI s'alarme de répercussions économiques à l'échelle mondiale. Pétrole encore et un nouveau navire qui en transportait a raisonné au large de l'île de la Réunion. Opération menée par la marine nationale française ce lundi. Dans la foulée, une enquête a été ouverte par le parquet de Saint-Denis. Le pétrolier est soupçonné d'appartenir à la flotte fantôme russe. Mais alors, à quoi sert-elle cette flotte? Est-ce que la France va garder la cargaison interceptée? Élément de réponse avec Omayoun Falaksaï, analyste chez Kepler.
4: Ces navires font partie de la flotte fantôme russe. Ce sont en général de vieux pétroliers qui transportent le pétrole russe pour contourner les sanctions occidentales. Même si en l'occurrence ce commerce n'est pas véritablement illégal puisque ce pétrole russe est à destination de l'Asie ou alors de l'Afrique du Nord ou de la Syrie. Donc la Russie peut très bien vendre son pétrole à tout acheteur qui ne soit pas américain ou européen. Mais en revanche, la raison pour laquelle ces pétroliers ont été arrêtés, c'est tout simplement pour une question plutôt de droit maritime. Il s'agit souvent de pétroliers qui changent de nom de pavillon Donc ici, la France ne s'appuie pas véritablement sur les sanctions pour arrêter ces bateaux-là, mais plutôt sur le droit de la mer, puisque un navire sans pavillon valide est considéré comme apatride, et dans ce cas, n'importe quelle marine peut le contrôler. Ce qui est arrivé à chaque fois, c'est que le navire a été dérouté vers un port français, puis il y a eu une enquête de la justice, puis au final, en général, le propriétaire du navire paye une amende qui peut s'élever jusqu'à plusieurs millions d'euros, et puis finalement, le bateau repart.
1: L'éclairage de Mayoun Falaxaï au micro de Pierre-Olivier. Le roi Felipe VI en visite dans les deux enclaves espagnoles du nord du Maroc. Aujourd'hui, c'est à Melilla qu'il doit se rendre alors qu'il a visité hier Ceuta. C'est là-bas, le 30 juillet dernier, que quelques 70 000 personnes étaient parvenues à franchir illégalement la frontière depuis le royaume chérifien. Lors d'une prise de parole, il a rappelé que Ceuta était indissociable de l'Espagne, tout en assurant que son pays voulait maintenir de bonnes relations avec le Maroc. Visite à la une du prochain journal consacré à l'actualité internationale. Rendez-vous dans une heure. Notre confrère Moussa Kaka n'est plus réapparu depuis le 31 août dernier au Niger. Il y a une semaine, certes, les autorités ont affirmé le détenir. Pour autant, ses proches et son avocat sont toujours sans nouvelles. Et alors que se tient en ce moment à Dakar la réunion annuelle de la Commission africaine des droits de l'homme, la Fédération africaine des journalistes a appelé à agir. Je vous propose d'écouter le journaliste somalien Omar Farouk Osman, président de la FAJ.
5: It is shocking to the African journalist community.
6: Nous, journalistes africains, nous sommes sous le choc. Le fait que Moussa Kaka, un journaliste professionnel, chevronné et très respecté, qui ne faisait que son travail, le fait qu'il disparaisse ainsi en 2026 est inadmissible. Cet événement a choqué tout le continent. Nous ne pouvons pas le prendre à la légère. Nous sommes très inquiets pour sa santé et sa sécurité. Nous souhaitons son retour sain et sauf au plus vite. Le gouvernement de Niamey a déclaré le détenir, mais le fait que sa famille, son avocat et ses collègues ne l'ont toujours pas vu et qu'il soit détenu dans un lieu tenu secret, c'est la définition même d'une disparition forcée. Donc le seul journaliste en Afrique dont on peut dire en 2026 qu'il est victime de disparition forcée est notre confrère Moussa Kaka. Nous exigeons qu'il soit retrouvé. Nous avons saisi la Commission africaine des droits de l'homme. Nous ne voulons pas seulement qu'elle soit au courant, mais qu'elle agisse. Qu'en tant qu'institution panafricaine chargée de la protection des droits de l'homme, elle puisse garantir le retour en toute sécurité de Moussa Kaka.
5: To secure the safe return of our colleague Moussa Kaka.
1: Le président de la Fédération africaine des journalistes, Omar Farouk Osman, au micro RFI de Léa Lisa Westerhoff à Dakar. Et puis sachez qu'RFI reçoit ce matin Navi Pillay, tout juste lauréate du prix Nobel de la paix. La juriste sud-africaine sera au micro de Florence Maurice aux alentours de 6h20, temps universel. Le parti du peuple des Kafars en Inde affirme que deux de ses chefs ont été placés en détention pour être entrés dans une zone interdite aux manifestations à New Delhi. Alors que la contestation est encore très forte dans le pays après la radiation de quelques 130 millions d'inscrits sur les listes électorales après décision de la commission électorale elle-même accusée de vouloir favoriser le parti du Premier ministre Narendra Modi, le BJP. RFI à Dublin également ce matin, l'Irlande où pas moins de 70 000 professeurs appellent à un mouvement de grève ce mercredi devant les établissements scolaires du pays. Ils se joignent ainsi à des milliers d'autres agents du service public pour une journée de mobilisation nationale, la première de cette ampleur en Irlande depuis l'année 2009. En France, c'est ce samedi 17 octobre qu'une mobilisation massive est attendue. Avant cela avait lieu hier l'acte 5 de la mobilisation lycéenne. Elle a réuni 160 000 personnes selon les autorités, trois fois plus selon les organisateurs qui parlent de 480 000 personnes dans les rues du pays. Un mouvement parti des lycées publics les plus défavorisés mais qui depuis a gagné des établissements mieux dotés à l'instar du lycée Louis le Grand, de l'Institut catholique de Paris ou encore du lycée Henri IV, réputé l'un des meilleurs du pays et est forcément peu habitué au blocage. Le reportage de Solène Van Kerkhoven.
7: Perché sur une poubelle, Alix, élève de seconde, scande le slogan à plein poumon. Cette institution qualifiée d'élite n'est pourtant pas habituée à ce genre de protestation.
8: Nous, on n'a pas ces problèmes. On est à Henri IV. On a des profs. Quand ils sont balais, ils sont remplacés. Nos murs, ils vont très bien. On a eu des travaux l'année dernière. On a trois infirmières. Enfin, franchement, on est bien. Mais on appelle ça des privilèges. Mais ça devrait pas être des privilèges. Ça devrait être des droits. Donc nous, on s'est dit, on va se mobiliser pour les soutenir.
7: Sur le trottoir d'en face, une discussion s'engage vivement entre une habitante agacée et les lycéens.
9: Là, on vous donne tout, vous êtes gâtés comme personne ne peut l'être.
10: On demande le minimum.
11: Notre établissement, effectivement, on se mobilise en faveur de nos camarades qui vivent, qui ont des conditions d'apprentissage qui ne sont pas dignes. Et nos revendications, elles sont légitimes, madame. C'est d'avoir un prof devant les classes. Et vous savez, c'est une vraie violence. Mais ce n'est pas tout le temps le cas. Sachez qu'il y a quand même un certain nombre de nos camarades, et même la quasi-totalité, qui se pénalisent volontairement pour se mobiliser, pour aller aux manifestations.
7: Malgré une envie intacte de se mobiliser, la présence devant les grilles s'estompe au fil des heures. Reste à savoir si la mobilisation de ces établissements permettra de maintenir la dynamique du mouvement dans les prochains jours.
1: Solène van Kerkhoven, la France et les élèves et personnels d'un collège d'Aubagne dans le sud du pays, toujours sous le choc. C'est là-bas qu'un adolescent de 14 ans a débarqué lundi avec un fusil de chasse visant le principal ainsi qu'une professeure de l'établissement. Et hier, le PNAT, le parquet national antiterroriste, a annoncé se saisir de l'enquête. L'auteur présumé des faits, Sylvie Coffi, aurait adhéré à la mouvance True Crime Community.
12: The True Crime.

0: États-Unis en avril 1999. On observe cependant une concentration du phénomène lors de la pandémie du Covid-19, lorsque de nombreux jeunes ont été isolés du milieu scolaire et ont passé beaucoup de temps sur les réseaux sociaux. En 2024 et 2025, plusieurs attaques ont été commises aux États-Unis. Ce phénomène n'est pas limité aux pays occidentaux, comme le montre la multiplication des cas en Russie et au Brésil ces dernières années.
1: Sylvie Coffi du service France de RFI. Du nouveau dans l'affaire de l'assassinat de Tupac Shakur. 30 ans après la mort du rappeur américain, un ancien membre de gang du nom de Dwayne Davis, accusé d'avoir commandité le meurtre, a été condamné hier à une peine d'emprisonnement de 40 ans minimum. Il avait déjà été reconnu coupable fin août. Nous allons faire appel de cette décision, a annoncé son avocat avant même que la peine ne soit prononcée. Le pape Léon XIV, finalement opéré d'une tumeur cancéreuse. Il a été pris en charge hier après-midi à l'hôpital Gemelli de Rome. Le souverain pontife devrait passer au moins une semaine en convalescence. Au Vatican, les précisions de notre correspondant Eric Sénanque.
2: Le communiqué tombé peu avant 22h et confirme ce que les médecins avaient craint lors des examens préopératoires. Léon XIV souffre bien d'un cancer au poumon. Durant l'opération qui a duré 1h30, les chirurgiens ont enlevé une partie du lobe droit pulmonaire au souverain pontife avant que les analyses ne révèlent la tumeur, a précisé un communiqué du Saint-Siège. Rien d'alarmant pour l'heure pour le pape qui a montré jusqu'ici une bonne forme. L'opération s'est réalisée sans complications. Le pape s'est d'ailleurs réveillé normalement. Et selon une source vaticane, il a demandé son dîner en regagnant sa chambre, située au 10e étage de l'hôpital Gemelli, là où un appartement spécial est réservé au souverain pontife. Pendant la soirée, des dizaines de fidèles romains sont venus prier le chapelet dans la chapelle.
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1: Les petites filles modernes, Joël Pomera, compagnie Louis Brouillard, c'est du théâtre. Une création hybride en clair-obscur où le public perd ses repères visuels. Dans un monde d'amitié et d'amour entre deux jeunes filles face à la peur et à l'inconnu, les récits s'emboîtent jusqu'au vertige. Marjorie et Jade, deux terriennes, rencontrent deux créatures venues d'un autre univers, punies pour s'être aimées. Mais peut-être ces doubles lointains ne sont-ils nés que de leurs rêves. Trois représentations, mercredi 14 octobre à 19h30 avec la rencontre de l'équipe artistique à la suite de la pièce. Jeudi 15 octobre à 20h30, navette gratuite au départ d'Arras à 19h30. Et vendredi 16 octobre à 19h30, c'est à voir à l'Hippodrome de Douai, salle Malraux, place du Barlet, tarif 5, 15 ou 25 euros. Hip-hop Game Interschool, c'est de la danse. Les écoles de danse de la région sont invitées à fouler la scène du Pharos. Les danseurs et danseuses en équipe sont invités à traverser les mythiques épreuves du Hip-hop Games. Improvisation, surprise, bienveillance et bonne humeur sont de mise pour un spectacle animé par la troupe Hip-hop Games. C'est mercredi 21 octobre à 15h, tarif de 3 à 10 euros. C'est au Pharos, 4 rue Charles Péguy à Arras. Et ça sera suivi de Hip Hop Game Exhibition, danse et spectacle. Créé par Romuald Brisolier, Hip Hop Games est le premier spectacle proposant un jeu d'improvisation en danse hip-hop à travers des épreuves créatives. Spectacle mis en scène sous la forme d'un terrain de jeu avec arbitre danseur, MC rappeur, DJ human beatboxer et VJ. Il plonge les danseurs invités dans des épreuves sous forme de contraintes de musicalité, scénographie, accessoires et interprétations. Interactif, il intègre le public via une application, choix des accessoires, des débats. Bref, c'est à eux de jouer. C'est mercredi 28 octobre à 20h, tarif de 3 à 10 euros et c'est au Pharos, 4 rue Charles Péguy à Arras.

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1: Soirée enquête, l'héritage ou le dernier secret de l'hôtel de Guine. Et si vous étiez invité à résoudre un meurtre dans un hôtel chargé de secrets? C'est l'association Art, Toi et Moi qui vous propose cette murder party immersive et théâtralisée de 2 heures. Plongez au cœur d'une mystérieuse affaire, rencontrez des personnages hauts en couleur, récoltez les indices et tentez de découvrir la vérité avant qu'il ne soit trop tard. Alors il reste des places pour les séances du samedi 17 octobre à 14h, 17h30 et 22h, dimanche 18 octobre à 14h30 et 17h30. Ça se passe à l'hôtel de Guine, rue des Jongleurs à Arras. Le tarif c'est 15 euros. Réservation possible sur Eloasso. Du côté de Lens, soirée Poepsy. Une soirée pour clore les semaines d'information sur la santé mentale avec Kitty 4D et les Dreamers, c'est slam et musique. Thomas Suel, c'est de la poésie. Et Chaski, c'est du rap. Ça se passe au Toit commun à Lens le vendredi 16 octobre à 19h30.

0: jamais.
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1: Sur votre radio locale, Actu Conso avec Serge. Serge Aveillant, bonjour.
2: Bonjour et bonjour à tous.
1: J'ai une demande. Est-ce que des affirmations telles que « respectueux de l'environnement » ou « neutre en carbone » sont vraies et justifiées ?
2: Il s'agit tout simplement d'allégations. Donc d'affirmations non étayées, non prouvées scientifiquement. Une directive européenne au nom imprononçable prévoit de proscrire les mentions environnementales autoproclamées par les marques, mais non étayées, telles que « respectueux du climat »,« durable » ou « vert ». Cette directive renforce aussi la lutte contre l'obsolescence programmée. Comme toute directive, elle doit, pour entrer en application, être transposée dans le droit des pays membres. Elle ne le sera pas, comme prévu au 27 septembre 2026, c'est-à-dire demain, à cause entre autres de la France. Le texte est en cours d'examen à l'Assemblée nationale, ici, qui, elle, a manifestement beaucoup d'autres préoccupations.
1: Les étiquettes mentionnent par exemple « respectueux de l'environnement » ou « neutre en carbone ».
2: Eh bien, les fabricants, vous le savez, ne sont pas avares de mentions laudatives pour vendre leurs produits. La Commission européenne a constaté que plus de la moitié des allégations environnementales sont, je les cite, « vagues, trompeuses ou infondées concernant les caractéristiques environnementales ». Il n'y a pas que les aliments qui sont concernés par ces approximations. Les vêtements, les cosmétiques ou les voitures le sont aussi. Et les propositions vendent à la fois du rêve et des produits parfaits, ce qui a rendu les consommateurs un petit peu méfiants. C'est ainsi que la Commission est venue à réguler la jungle de ces affirmations.
1: Ce que vous nous dites ressemble fort à des pratiques commerciales trompeuses.
2: Exactement. Cela correspond à, je cite toujours, afficher une allégation, une qualité ou un engagement environnemental ou social est désormais interdit si ces mentions sont vagues, non pertinentes, non vérifiables et s'il s'agit d'obligations légales ou si les preuves ne sont pas accessibles au public. Seront proscrites ainsi les affirmations telles que respectueux de l'environnement ou du climat, naturel, biodégradable, écologique ou encore énergétiquement efficace. Elles le seront si elles ne peuvent être démontrées. Et je fais confiance aux publicitaires pour trouver de nouveaux slogans afin de nous inciter à toujours acheter et acheter plus.
1: Eh bien, il faudra encore faire le ménage, Serge.
2: On fera le ménage dans un certain temps, pas tout de suite.
1: Eh bien, la semaine prochaine pour faire le ménage, alors.
2: Oui, mais on attendra quand même la Commission européenne.
1: D'accord.
2: Qui va balayer.
1: Okay.
2: Devant sa porte.
1: Pas de problème.
2: À la semaine prochaine.
1: Salut.

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1: RFI 7h à Paris, 5h en temps universel. Hein.
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1: Bonjour tout le monde, bienvenue. RFI Matin commence, 3 heures d'infos tout autour du monde et à 8h20 ce mercredi, RFI reçoit la lauréate du prix Nobel de la paix 2026, Navi Pillay, ardente défenseuse du droit international en lutte permanente contre l'impunité. On parle avec elle de Gaza, mais aussi des pressions exercées sur la CPI. Rendez-vous dans une heure. D'abord, c'est votre journal, Nathalie Miché. Bonjour.
3: Bonjour Andréane, bonjour à tous.
1: À la une, le discours du roi Felipe VI pour défendre la souveraineté espagnole sur Ceuta.
3: Ceuta est indissociable de l'Espagne, des mots prononcés à l'occasion de la toute première visite du roi d'Espagne dans l'enclave revendiquée par le Maroc. Un déplacement sur fond de tensions diplomatiques un mois et demi après la crise migratoire à Ceuta. Dans ce journal également, le prince héritier d'Arabie Saoudite sous pression face à l'escalade militaire avec les rebelles houthis du Yémen. Après le mouvement lycéen en France, la grève de la fonction publique en Irlande, et là aussi le monde éducatif est en première ligne. Et puis la Malaisie et Singapour qui suffoquent à cause des incendies sans fin qui frappent l'Indonésie.
1: La souveraineté de l'Espagne sur Ceuta est indiscutable et non négociable, le message central hier du roi Felipe VI.
3: Le roi d'Espagne en visite pour la première fois dans l'enclave espagnole du nord du Maroc. Une réponse aux tensions diplomatiques provoquées par la crise migratoire du mois de juillet, lorsque 70 000 migrants ont afflué vers Ceuta en provenance du territoire marocain. Depuis, les habitants de l'enclave se disent abandonnés par le pouvoir central. Mais l'épisode a aussi donné lieu à un drame humanitaire avec au moins plusieurs dizaines de morts. En compagnie de son épouse, la reine Laetitia, le roi Felipe VI est donc allé se recueillir au cimetière musulman de Ceuta. Mathias Reynal.
4: Les minutes s'étirent, on n'entend plus que le crépitement des appareils photo. Le roi d'Espagne et son épouse se tiennent debout, droit, le visage fermé, face à une rangée de pierres tombales, 4 numéros et aucun nom. Ici sont enterrés 90 migrants morts l'été dernier, la majorité noyés dans les eaux de Ceuta. Yasmina, 39 ans, habite juste à côté du cimetière.
5: Au moins, il est venu jusqu'ici. En tant qu'être humain, il a pu ressentir la douleur de ces gens. C'est déjà ça. Mais ce qui est fait, est fait. Il est venu presque 3 mois après ce qui s'est passé.
4: Cet acte très symbolique n'a pas pansé toutes les plaies ouvertes par la crise migratoire. Aïcha est une autre habitante de Ceuta, d'origine marocaine.
6: Nous vivons dans un pays raciste. Aujourd'hui, nos enfants hispano-marocains, quand ils sortent, ils subissent des violences. On te demande pardon après en invoquant une erreur. Mais imagine à quel point on en est arrivé dans ce pays. Soi-disant, on les confond avec les migrants. Mais pourquoi frapper les migrants? Les migrants et nos enfants, c'est la même chose. Il y a une déshumanisation totale.
7: Inhumanos total. Inhumanos.
4: À Ceuta, 40% de la population au moins a des origines marocaines. Les témoignages s'accumulent, pointant une hausse des discriminations dans ce territoire qui vante, dans les discours officiels, sa capacité à faire coexister différentes religions. Mathias Reynal, Ceuta, RFI.
3: Et après avoir passé la nuit à Ceuta, le roi Felipe VI et la reine Laetitia se rendent aujourd'hui à Melilla, c'est l'autre enclave espagnole revendiquée par le Maroc.
1: Face à l'escalade militaire dans la péninsule arabique, une mise en garde de la chef du FMI.
3: Kristalina Georgieva dit redouter des répercussions économiques à échelle mondiale. Hier soir, Riyad a revendiqué une attaque contre des installations pétrolières contrôlées par les rebelles houthis du Yémen à Sanaa, et les insurgés pro-iraniens ont eux effectué de nouveaux tirs en direction de la capitale saoudienne. Des missiles et des drones qui ont été interceptés. Les débris ont fait 4 blessés. Dans l'est de l'Arabie Saoudite, c'est le siège administratif du géant pétrolier Aramco qui a subi un incendie après une frappe des Houthis. Situation de plus en plus difficile donc pour le royaume pétrolier et pour son prince héritier MBS Mohamed Ben Salman, dirigeant de fait du pays depuis plus de 10 ans. Nicolas Falaise.
8: Officiellement, il ne règne pas encore car son père, le roi Salman, est toujours en en vie, mais le prince héritier Mohamed Ben Salman a déjà changé le visage de son pays. MBS, comme on le surnomme, est l'architecte du plan Vision 2030, conçu pour propulser l'Arabie Saoudite dans un avenir de moindre dépendance au pétrole. Défi immense pour un royaume qui a construit sa richesse sur l'or noir. Mohamed Ben Salman, c'est aussi une face sombre. L'assassinat du journaliste dissident Jamal Khashoggi en 2018. Les alliés occidentaux du prince saoudien lui ont alors tourné le dos, mais pas longtemps, les intérêts avant tout. Et voici 2026, l'Arabie Saoudite et ses voisins du Golfe précipités dans le chaos déclenché par la guerre américano-israélienne contre l'Iran. Puis ce sont les rebelles houthis du Yémen qui frappent durement le sol saoudien. Réveil d'un conflit que Mohamed Ben Salman avait cru régler en attaquant les houthis en 2015 déjà et ne récoltant qu'un fiasco. Aéroport, site pétrolier, le royaume est aujourd'hui attaqué sur ses sites stratégiques. Ses ambitions sont menacées et son prince héritier traverse sa plus difficile épreuve.
3: Nicolas Falaise du service international de RFI.
1: En Israël, la campagne pour les élections législatives bat son plein avec un espoir de changement parmi les électeurs arabes.
3: Ces Palestiniens d'origine qui ont obtenu la citoyenneté dès 1948 au moment de la création d'Israël. Aujourd'hui, ils représentent 20% de la société, mais beaucoup ont le sentiment d'être discriminés, d'être traités comme des citoyens de seconde zone. Alors, à deux semaines d'élections potentiellement cruciale, et bien l'objectif pour leurs représentants, c'est d'encourager la participation électorale. Dans le nord d'Israël, reportage de Frédéric Misselin.
9: Carton plein pour le meeting de la liste arabe unifiée à Kfar Yassif. Objectif, barrer la route à la coalition menée par Benjamin Netanyahou. Le député Ahmed Tibi dirige le parti nationaliste arabe Tal et il mène une campagne offensive.
10: Il faut voter, participer à l'élection. C'est la plus importante et la plus dangereuse aussi. Nous voulons changer ce gouvernement raciste et fasciste.
9: Message bien compris par Ibtissam, la jeune étudiante de 21 ans va voter pour la première fois dans deux semaines.
11: J'ai très envie de voter parce que le vote, ça compte. Ce n'est pas n'importe quel vote, ça peut faire changer les choses. Ici, il y a beaucoup de racisme.
9: La violence fait des ravages dans la société arabe israélienne. Le coût de la vie a augmenté. Michael, un ingénieur de 24 ans, veut croire que la mobilisation sera forte.
12: Franchement, j'ai l'impression qu'il y a une sorte d'étincelle parmi les jeunes. Ils disent souvent, je vais faire passer le mot parmi mes potes, ils vont aller voter, je vais les convaincre. Je ressens un immense espoir cette année, bien plus qu'auparavant.
9: Lors du précédent scrutin en 2022, 47% des Arabes israéliens n'avaient pas été votés. Frédéric Misselin, Kfar Yassif, RFI.
3: Une nouvelle annonce de Donald Trump qui risque de provoquer des réactions. Il l'a écrit sur son réseau Truth Social il y a quelques minutes. Le président américain annonce le lancement de l'exploration pétrolière, gazière et minière du Groenland, la péninsule arctique sous souveraineté du Danemark et que Donald Trump a plusieurs fois menacé d'annexer. Le mois dernier, un accord militaire a été signé pour résoudre la crise.
1: Aujourd'hui est un jour de grève nationale en Irlande dans la fonction publique.
3: Mobilisation pour dénoncer des salaires trop bas qui ne suivent pas l'augmentation du coût de la vie. Plus de 300 000 agents au total devraient y participer. C'est du jamais vu en Irlande depuis 2009. Ça concerne les hôpitaux, les administrations, les sites culturels, mais aussi les écoles, car les enseignants irlandais l'assurent, ils n'arrivent plus à boucler les fins de mois. À Dublin, les précisions de Clémence Pénard.
13: Quelques 70 000 professeurs appellent à faire grève aujourd'hui devant leurs établissements. Tous réclament de meilleurs salaires. Le budget 2027 présenté la semaine dernière prévoit bien 1,2 milliard d'euros pour revaloriser les rémunérations du secteur public. Mais pour Linda Kelly, secrétaire générale du principal syndicat enseignant irlandais, c'est loin d'être suffisant. Des gens sont prêts à perdre une journée de salaire en pleine crise du coût de la vie et le gouvernement ne semble pas le comprendre. Car derrière la colère salariale, il y a aussi la crise du logement. À Dublin, par exemple, certains enseignants sont contraints de vivre chez leurs parents, faute de pouvoir se loger. L'un d'eux confie au journal The Independent, avoir aujourd'hui moins de pouvoir d'achat qu'à ses débuts dans le métier. Beaucoup dénoncent surtout le décalage entre la croissance économique robuste en Irlande, dopée par les profits records des multinationales et leur réalité quotidienne. Une nouvelle journée de grève est déjà envisagée mercredi prochain, 21 octobre. Clémence Pénard, Dublin, RFI.
3: Et en France, c'était hier le cinquième acte du mouvement lycéen. La police a compté plus de 160 000 manifestants dans tout le pays, en retrait comparé à la semaine précédente. Mais d'après les syndicats, plus de 480 000 personnes ont battu le pavé pour dénoncer à nouveau le manque de moyens dans l'éducation, les problèmes d'orientation après le bac. Et désormais, eh bien, ces syndicats appellent à une convergence des luttes avec la grande journée de mobilisation qui est prévue ce samedi autour, là encore, du thème du pouvoir d'achat.
14: Un mouvement social à haut risque pour le gouvernement français en plein débat budgétaire.
3: Avec 43 milliards d'euros d'efforts demandés par le gouvernement pour ramener le déficit à 5% dès l'an prochain, 3% en 2029. Le tout à adopter d'ici la fin de l'année, mais la cure d'économie pour l'instant ne convainc pas. La première soirée de débat à l'Assemblée l'a bien montré et à 6 mois de la présidentielle, le gouvernement privé de majorité va avoir du mal à résoudre l'équation, Marie Lecoq.
15: Le gouvernement sait que ce budget sera compliqué à faire passer, alors il choisit la stratégie du compromis et tend la main aux parlementaires. Roland Lescure, ministre de l'économie.
16: Nous abordons ce débat dans un esprit de compromis, à condition bien sûr que le cadre soit respecté.
15: L'an dernier, un accord de non-censure avec le Parti Socialiste avait permis au gouvernement de faire passer son budget au 49-3, mais cette année la page semble tourner, la députée Estelle Mercier.
17: Il n'y a pas lieu à délibérer d'une telle copie.
15: Le Parti Socialiste a déposé une motion de rejet préalable et prévient.
17: Cette motion de rejet préalable n'est pas une finalité, c'est une sommation, un appel au sursaut.
15: Une motion soutenue notamment par la France Insoumise qui promet de censurer le budget, mais rejetée à 236 voix, dont celle du Rassemblement National, qui affirme préférer un budget imparfait plutôt qu'une loi spéciale. La députée insoumise Marianne

0: utilisation de moyens supplémentaires contre les incendies. Mais à Jakarta et même désormais dans les pays voisins, Simon Rosé, beaucoup dénoncent une gestion de crise chaotique.
1: Alimenté par un phénomène El Niño particulièrement intense cette année, les multiples feux en cours sur les îles de Bornéo et Sumatra sont les plus violents depuis plus d'une dizaine d'années. Ce sont ainsi, selon des organisations environnementales, plus de 600 000 hectares qui sont partis en fumée. Les autorités n'ont pas mis à jour le chiffre officiel depuis le mois de juillet. Elles ont en revanche communiqué le recensement de près de 300 000 cas de maladies respiratoires dans le pays. Si les incendies sont indonésiens, c'est bien une large partie de l'Asie du Sud-Est qui est sous le panache de fumée. La Malaisie a dû fermer plusieurs établissements scolaires. À Singapour, la qualité de l'air se dégrade également. Ces deux pays ont bien proposé leur aide à leurs voisins, mais jusqu'à présent, l'Indonésie n'a pas encore donné suite, assurant pouvoir gérer seule la situation, malgré les tensions diplomatiques que cette position provoque avec les autres pays de la région. Le président Prabowo Subianto vient ainsi d'annoncer la mobilisation de moyens locaux supplémentaires, alors que plus de 60 000 personnes sont déjà engagées dans la lutte contre les flammes.
0: Simon Rosé pour le service environnement de RFI.
2: Un petit mot de football avec la Ligue des Champions et la déconfiture des clubs français hier soir.
0: Lens battu par le Sporting Portugal 2-0. Lille écrasé 3-0 par Arsenal. A noter également la victoire de l'Atlético Madrid 2-0 contre Manchester United. L'Inter Milan malmené par le club Bruges qui l'a emporté 4-3. Large victoire pour Barcelone. Le Barça 4-1 contre Galatasaray. Et parmi les 9 affiches de ce soir, il y aura le PSG contre Manchester City.
2: Et on fera le point dans très exactement 30 minutes dans le journal des sports sur tous ces résultats et tout le programme du jour. Merci à vous Nathalie Miché, il est 5h14 à Dakar et à Lomé. RFI Matin, ce sont, vous le savez, toutes les infos du monde racontées, décryptées tous les jours par nos correspondants, nos envoyés spéciaux et nos experts maison. Aujourd'hui, on revient beaucoup sur la visite du roi Felipe VI à Ceuta, l'enclave indissociable de l'Espagne, a dit le souverain. On continue aussi d'analyser, de tenter de comprendre ce nouveau mouvement politico-militaire en RDC, nouveau et en même temps pas très nouveau, car le FRN, c'est en quelque sorte la suite de la FCM23 avec à sa tête Joseph Kabila. On en parle avec notre invité dans une demi-heure, Pierre Boisselet, directeur du département violence à l'Institut Ebouteli, dans le prochain journal.

0: attention, action.
1: Cinéma, vidéo, documentaire, film pour le jeune public, prochainement sur vos écrans.
2: Cette semaine au Mégarama d'Arras, du côté des sorties, retrouvez La Maison de nos rêves, une comédie de Claude Zighi Junior avec Kev Adams et Chantal Latsou. Ni vu ni connu, une comédie de Marc Fitoussi avec Isabelle Huppert et Sandrine Kiberlin. The Social Reckoning, un thriller d'Aaron Sorkin. Pour les jeunes cinéphiles et toute la famille, Duc Obu et le fantôme de Saint-Potache, une comédie familiale d'Elise Moon. En avant-première, Moulin, un drame de Laszlo Nemes avec Gilles Lelouch. C'est mardi 13 octobre à 19h. Côté événements, les Mioches aux Cinoches à la scène du Louvre-Lens, c'est mercredi 14 octobre à 14h30. Projection de Hanzu, Chat Fantôme, un film d'animation de Yoko Kuno et Nobuhiro Yamashita. Le temps d'un été, Karine, 11 ans, passe les vacances chez son grand-père, moine, dans une petite ville de province. Hanzu, le chat fantôme du temple, personnage fantasque, farceur et un poil capricieux, est chargé de veiller sur elle. Une mission qui n'est pas de tout repos. Un film d'animation à voir dès 9 ans au 99 rue Paulbert à Lens, la scène du Louvre-Lens. C'est gratuit pour les enfants et les étudiants, de 3 à 5 euros pour les accompagnateurs. Bonne séance.

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2: 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Aujourd'hui, dans Info 30, Nico nous propose une immersion au cœur de la manifestation en soutien au mouvement lycéen qui s'est passée le mardi 13 octobre à Arras. On terminera ce magazine par deux rendez-vous sociaux et un agenda culturel à voir et à entendre dans la région.
1: Mardi 13 octobre, on est dans les rues d'Arras pour cette nouvelle journée de mobilisation en soutien au mouvement lycéen. Environ 300 personnes, syndicalistes, partis politiques, lycéens, lycéennes, étudiants, étudiantes, manifestent dans le calme et en partie sous une fine pluie. On va écouter quelques témoignages recueillis dans le cortège et on commence avec Serge Piepla, secrétaire général de l'Union locale CGT d'Arras.
3: Nous, on est là en soutien pour les jeunes, hein, parce que c'est les jeunes qui ont appelé pour défendre leurs revendications légitimes d'ailleurs. Et nous, on est là pour tout ce qui est logistique, s'il leur faut de l'eau, des drapeaux, des tracts, tout ça. Donc nous, on aide et puis on vient aussi ici les encadrer pour pas qu'ils se fassent massacrer. Parce qu'en ce moment, on voit qu'un peu partout, la police... alors, c'est des ordres... qui reçoivent sûrement, ça on sait pas, mais bon, qui se lâchent sur des enfants, et ça c'est honteux de voir ça, quoi.
1: Vous les avez rencontrés?

0: Les lycéens avec l'intersyndicale, comment ça s'est passé un petit peu? Est-ce que vous pouvez nous raconter?
1: Oui, on s'est rencontrés la semaine dernière dans nos locaux avec le syndicat FSU, le syndicat solidaire, il y avait FO, ben, pour savoir de quoi ils avaient besoin pour qu'on puisse les soutenir sur Arras. Et puis surtout pour éviter le danger de qu'ils se fassent attaquer, qu'ils fassent prendre n'importe quoi, mais qu'ils restent. Que nous, on était d'accord sur leurs revendications, qui sont légitimes, hein, d'ailleurs, hein, je redis encore une fois, et que surtout, s'il y a des choses à faire pour eux, nous, on sera là pour les faire. Hein, nous, notre confédération appelle à soutenir les lycéens, les lycéennes et tous les étudiants. Donc voilà pourquoi on s'est vu. Donc on s'est mis d'accord sur plein de choses, et puis bah, surtout pour les soutenir, donc, c'est-à-dire même la logistique, s'il faut.
0: Comment ça s'organise à Arras? Il y a une coordination interlycée, enfin, où il y a des... C'est pas très organisé. Comment vous voyez ça un peu?
1: Ben, d'après ce qu'ils me disaient, c'est organisé et pas trop organisé. Ils ont plusieurs groupes. Et c'est grâce à ces groupes-là qui discutent au travers de divers lycées, comme Robespierre, Gambetta, Guy Mollet. Mais ils ont du mal parce qu'il y a des personnes qui sont dans deux groupes ou dans trois groupes. Alors à un moment donné, c'est un peu l'anarchie, quoi. Pas encore trop bien organisé. Donc nous, on leur a proposé de s'organiser, les aider pour s'organiser, au moins qu'ils identifient une paire de leurs camarades d'école et qu'ils fassent un groupe qu'avec eux, et puis comme ça, pour s'organiser pour les manifs, ce qu'il y a à faire dans l'avenir.
0: Dernière question, comment, de manière générale, vous voyez ce mouvement et la manière dont il se déroule, alors pas seulement sur Arras, mais au niveau national, c'est-à-dire complètement autonome, spontané, en dehors des clous aussi?
1: Spontané, pas trop. Je pense que c'est un ras-le-bol, c'est plusieurs choses qui sont arrivées. Bah, notamment quand on voit les lycées où il y a des rats, des plafonds qui tombent, des murs qui tombent en lambeaux, des profs, 10 millions d'heures qui sont pas faites. Ça inquiète même pour l'avenir, parce que l'avenir c'est eux, hein, c'est pas moi en l'occurrence, hein, mais l'avenir de notre pays c'est eux. Donc s'ils apprennent pas, je sais pas ce qu'on va devenir ici. Alors pour le reste, les lycéens, on voit bien, c'est pas eux qui cassent ou qui brûlent, souvent c'est des personnes qui viennent se greffer, d'ailleurs même nous on sait pas qui c'est, et ce qui est pas normal. Bon, il y a la police aussi qui participe à ça, on a vu certaines vidéos, ou même là-bas, qu'ils sont même pas identifiés, et puis qui foutaient la merde justement pour que leurs collègues viennent charger.
2: Solidarité avec les lycéens réprimés. 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
3: Moi je suis Clara, je suis en prépa littéraire à Gambetta Carnot. Et aujourd'hui, je manifeste pour nos droits en tant qu'étudiant, mais aussi pour les lycéens et les conditions dans lesquelles on travaille actuellement dans les établissements.
0: Tu peux nous lire ta pancarte peut-être ou...
3: Alors moi, j'ai choisi d'écrire « Voici le portrait d'une jeunesse en feu » en référence au film « Voici le portrait d'une jeune fille en feu ». Donc ici, on peut voir que la jeunesse, elle est en feu puisqu'on en a ras-le-bol de tout le temps, on n'est jamais écouté ou on est très peu considéré par l'État en général, et que l'État ne fait rien la plupart du temps, ou si on fait quelque chose, c'est pas pris en considération ou c'est pas continué sur un long terme.
0: Est-ce que tu as participé au blocus dans ton lycée? Est-ce que tu peux nous raconter peut-être ou...
3: Alors justement, ce matin, avec ma classe de deuxième année en prépa, nous avons fait un blocus devant le lycée Gambetta, puis devant Carnot, juste avant la manifestation. Et on s'est mis tous ensemble devant le lycée pour bloquer les lycéens, enfin bloquer en général l'accès à l'établissement, afin de leur faire comprendre nos revendications, les revendications aussi autour de ce mouvement, et tout simplement d'ouvrir les esprits de tous.
0: Comment ça se passe? Vous êtes en lien avec d'autres lycées? Il y a une coordination au niveau des différents lycées ou bof à Arras?
3: Je ne suis pas trop au courant de tout ça, parce que comme je suis en prépa, je ne suis pas directement en lien avec les lycéens. Mais je sais qu'en tout cas, oui, je pense qu'entre les lycéens autour du lycée Savary, Gambetta, Carnot, il y a beaucoup d'échanges, il me semble.
0: On parle beaucoup aussi dans ce mouvement de répression, ce mouvement. Il y a eu des interpellations de lycéens au début à Arras. Il y a aussi peut-être une forme de pression administrative. Comment tu vois ça, toi?
3: Alors, on n'a pas du tout de... Du moins, du côté du lycée Gambetta Carmont, on n'a pas du tout de pression. Pour le coup, les établissements sont assez d'accord avec ce qu'on fait et nous laissent manifester, nous laissent faire des blocus. Donc, on n'a pas du tout de mauvaises relations, en tout cas, avec le lycée au niveau de nos droits, nos manifestations. Mais je pense que dans certains lycées, notamment à Lille, j'ai eu beaucoup de personnes qui ont été bloquées rapidement, gazées pour des raisons assez futiles. Donc ça, par contre, c'est moins bien.
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4: Bah du coup moi je suis étudiante à la fac d'Arras et je viens soutenir surtout les lycéens.
5: Bah du coup moi je suis aussi étudiant à la fac d'Arras en art du spectacle et je viens soutenir les lycéens et toutes leurs revendications.
0: Alors la fac n'est pas bloquée, elle est fermée aujourd'hui, est-ce que vous pouvez nous expliquer un peu ce qui se passe?
5: Je pense qu'ils ont pris peur.
4: Ouais.
5: Et du coup ils ont décidé de fermer mais on est là quand même.
0: Ouais, donc tous les cours sont en distanciel, c'est ça?
4: Ouais, c'est ça, ils sont tous en distanciel et les partiels sont décalés.
0: C'est une manière prudente d'envisager la chose, une manière de casser le mouvement, comment vous voyez ça un peu?
4: Ouais, ils ont peut-être envie de casser le mouvement et ils ont peut-être peur que aussi peut-être qu'il y ait aussi des casseurs, mais après c'est vraiment pas notre but. Donc ouais, ils ont peur aussi qu'on parle, ils veulent peut-être éviter la discussion aussi peut-être.
0: Est-ce qu'il y a justement des discussions à l'université d'Artois? Comment ça se passe un petit peu?
5: Bah nous on est au courant de rien, donc en tout cas s'il y a des discussions c'est pas avec les étudiants je pense.
0: Est-ce que vous vous reconnaissez dans ce que les lycéens revendiquent?
4: Oui, bah déjà on est passé par le lycée aussi, on connaît aussi du coup les conditions et tout. Et même à la fac il y a aussi des bâtiments, du coup nous c'est plus pour la délabration des bâtiments. Où y a des murs d'abîmés, il y a des fuites, de l'eau qui coule l'hiver et tout. Donc c'est aussi pour ça.
5: Et puis aussi les conditions de vie, au niveau des APL, des bourses, le CROUS, tout ça. Donc il y a aussi les revendications des lycéens, mais les étudiants, on a aussi d'autres revendications. Mais après, on se retrouve aussi dans le fait qu'on est la jeunesse. Et l'avenir qu'on nous vend en tant que jeunes, en fait, on n'a aucune perspective d'avenir, quoi.
0: Vous avez des pancartes? Est-ce que vous pouvez nous lire et nous expliquer un petit peu ce qu'il y a sur ces pancartes?
4: Alors, du coup, ma première pancarte, c'est « Stop les jeans skinny et les violences policières
0: ». Deux choses un peu différentes, non?
4: Ouais, c'est totalement différent, mais en fait, c'était pour dénoncer les violences policières, mais en même temps, le prendre à la légère et à la rigolade pour que... Bah, ce soit assez léger, que malgré que ce soit hyper important et quand même avec toutes les violences qu'on a vues, qu'on prenne aussi un peu de recul, qu'on en rigole, mais qu'on n'oublie pas non plus le côté sérieux des violences policières et de tout ce que les jeunes ont pu subir avec les manifestations, les violences et tout, quoi.
0: Qu'est-ce que tu reproches aux jeans skinny?
4: Alors, je suis vraiment désolée, mais c'est vraiment pas très beau, surtout sur les hommes. Donc, c'est une manière de faire passer un message aussi.
5: Voilà, un message un peu fashion, quoi.
0: Et toi, tu as marqué quoi, alors?
5: Alors, moi, c'est Liberté, TTTTT. Ce soir, on va crier. C'est une référence à une musique dans Drag Race France All Star.
0: Dans quoi?
5: Dans Drag Race France All Star. Et c'est Drag Race à la télé.
0: C'est un concours télé, un télécrochet de drag, c'est ça?
5: C'est ça, pour montrer que la communauté queer et drag soutient ce mouvement, c'est très important. Parce qu'on est aussi précaire, quoi, tout simplement.
0: Bah alors, sur la question de la fermeture de la fac, est-ce que donc la fac est fermée? Et les grilles sont fermées aussi?
4: Ouais, en fait, du coup, il y a toutes les grilles parce qu'on est quand même allé à l'université pour voir et pour montrer aussi que même si l'université était fermée, qu'on est quand même là aussi. Et sauf que, ouais, du coup, toutes les grilles étaient fermées. Il y avait aussi des voitures derrière les grilles avec des personnes pour nous empêcher, dans tous les cas, de passer.
5: Moi, je veux juste rajouter un truc. C'est que, OK, ils ferment aujourd'hui, mardi. Mais en fait, on sera là demain, on sera là en fait n'importe quel jour, que ce soit ouvert ou fermé en fait. On s'en fiche.
4: On sera là tout le temps.
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7: Je m'appelle Sacha, je suis élève en terminale générale au lycée Cambetta et je manifeste pour nos droits des lycéens à Arras.
0: Est-ce que tu peux nous expliquer un petit peu comment ça s'organise un petit peu ce mouvement au niveau de ton lycée, puis peut-être entre les lycées?
7: Alors sur Arras, ça fait plusieurs semaines qu'il y a des groupes sur les réseaux sociaux, notamment Snap, Telegram et Instagram, où plusieurs groupes existent et entre chaque lycée, on se dit des points de rendez-vous pour essayer de bloquer les lycées. Alors les premières semaines, ça prenait, là un petit peu moins, mais on espère que ça continuera quand même jusqu'à temps qu'on se fasse écouter. Et souvent, on se déplace entre chaque lycée, notamment Gambetta, Guémolet, Savary et Robespierre.
0: Est-ce qu'il y a une coordination interlycée, enfin, un groupe de gens représentants qui se rencontrent, qui discutent ensemble ou pas trop?
7: Non, pas vraiment. Ça vraiment se focalise sur les réseaux sociaux. Il n'y a pas vraiment de leader officiel, on pourrait dire. C'est vraiment... ça se fait automatiquement.
0: Sans qu'il soit question de leader, il pourrait y avoir aussi des représentants de chaque lycée qui discutent les uns avec les autres, non?
7: Non, ça ne se passe pas comme ça, pas vraiment, non.
0: Il paraît qu'il y a eu une AG hier, c'est des lycéens.
7: Alors, je ne suis pas au courant de ça, mais je sais qu'au sein des établissements, dont le mien, y a eu des assemblées générales justement organisées entre la direction, certains membres de l'équipe des pédagogiques, dont les professeurs, et avec les élèves. Donc, à Gambetta, ça s'est passé jeudi, il me semble. Et après, il y a eu aussi des réunions avec les délégués de chaque classe. Et c'est ce qui s'est passé en tout cas à Gambetta.
0: Est-ce que tu as un retour de ça? Alors c'est pas vraiment des assemblées générales, c'est plutôt des réunions de concertation à l'intérieur des lycées entre la direction et les élèves. Est-ce que tu as eu des retours là-dessus?
7: Alors la direction est très attentive et très à l'écoute de ce qu'on dit et de ce qu'on revendique. Mais pour l'instant, on n'a pas vraiment de retour sur ce qui a été dit.
0: Comment tu vois un petit peu la suite?
7: Pour les grandes villes, je pense que ça continuera. Là, pour ce qui est d'Arras, je pense qu'après les vacances, il y a le 17 qui sera une grosse journée, mais après, je pense qu'après les vacances, ça sera atténué. Déjà aujourd'hui, il y a beaucoup moins de lycéens que la semaine dernière ou il y a deux semaines, mais on espère qu'on sera écoutés.
8: Mais d'où part cette mobilisation?
9: Voilà pour ces témoignages recueillis lors de la manif du 13 octobre à Arras. Peu avant 11h, la manifestation est revenue à son point de départ, place de la gare, pour quelques prises de parole.
8: C'est l'État qui refuse à sa jeunesse le droit à une éducation digne et égalitaire. Et donc nous avons décidé de nous mobiliser, pas comme tant de fois auparavant pour nous opposer à une réforme, mais plutôt pour dire que nous voulons mieux, nous voulons vivre dans une France égalitaire, où l'éducation est assurée, où nous avons un avenir, nous voulons la dignité.
9: Et ensuite, la plupart des manifestants sont allés rejoindre dans le calme la minute de silence en hommage à Dominique Bernard, professeur victime d'une attaque terroriste il y a 3 ans, jour pour jour. Voilà ce qu'on pouvait dire de ce 13 octobre, nouvelle journée de mobilisation en soutien au mouvement lycéen à Arras.

On passe maintenant à nos deux rendez-vous sociaux avec une discussion neuroatypie. Venez partager votre expérience de la neuroatypie. Trouvez écoute, soutien et conseils dans un cadre entre SAFE, les personnes non diagnostiquées et ou en questionnement sont les bienvenus. Prochain rendez-vous donc aujourd'hui de 20h à 22h30 au café cantine La Moulinette à Lille-Moulin. Les inscriptions se font par mail discussion.neuroatypie@mail.com. Et puis un rassemblement citoyen contre l'extension de l'aéroport de Lille, l'association NADA Lille, non à l'agrandissement de l'aéroport de Lille-Léquin, a déposé un retour contre l'autorisation environnementale du projet d'extension de l'aéroport de Lille, voici plus de 2 ans. Et l'audience de recours vient d'être fixée au 15 octobre au tribunal administratif de Lille. Et l'association appelle donc à un rassemblement citoyen afin de demander l'abandon immédiat du projet d'extension de l'aéroport de Lille et montrer que l'opposition à ce projet jugé néfaste demeure vive. Et c'est demain, jeudi 15 octobre, à 9h, devant le tribunal administratif, 5 rue Geoffroy Saint-Hilaire, à Lille. On passe maintenant à notre agenda culturel avec une visite de ferme dans le cadre du festival Les Pieds sur Terre organisé par l'association La Belle Garnoule. Visite de la ferme de Bernard de Françu, agriculteur particulièrement investi dans la lutte contre l'érosion des sols et de la biodiversité. C'est aujourd'hui à 14h au 195 rue Delaire à Villers-Châtel près d'Aubigny en Artois. Une conférence de l'Orient méditerranéen au golfe arabo-persique s'est proposée dans le cadre du cycle géopolitique de l'Université pour tous de l'Artois et c'est avec Jean-Sylvestre Montgrenier, docteur en géopolitique, professeur agrégé d'histoire, géographie et chercheur à l'Institut français de géopolitique. Spécialiste de la Russie, il est aussi chercheur associé à l'Institut Thomas More. Et c'est demain, jeudi 15 octobre, de 17h à 19h, à l'Université d'Artois à Arras, amphithéâtre Jean Monnet. Et puis une conférence « Gouverner la République démocratique, la codification de l'an 2 », proposée par l'Association des Amis de Robespierre, animée par Anne Simonin, directrice de recherche au CNRS. Et c'est demain, jeudi 15 octobre, à 18h30, à l'espace Saint-Éloi, place de l'Ancien Rivage à Arras. L'entrée est libre. Dans le cadre de la journée mondiale du deuil périnatal, soirée ciné-débat, rencontre organisée par l'espace des 1000 jours de la ville d'Arras. Et cette action entend libérer la parole, sensibiliser le grand public et favoriser le dialogue entre parents et professionnels. Au programme, à 18h, projection du film Le Sentier des Absents d'Eugénie Zvonkin. À 19h, table ronde avec un membre de l'association Nos Tout-Petits, des parents et des psychologues. Et puis de 20h à 20h30, temps de convivialité. Et c'est demain, jeudi 15 octobre, au Conservatoire d'Arras. Et on termine ce magazine par deux rendez-vous concerts du côté de la métropole lilloise. Soirée entre pop, rock, organique et électro-brut avec Billy et Bonne Nuit. En première partie, ce soir à 20h, ça se passe à l'aéronef de Lille, les tarifs sont de 14 ou 21 euros. Et puis le trio Isboet et l'électrofeuse de Makina, ainsi que l'électrotechno belge de Botlam, ce soir à 20h, et ça c'est au Grand Mix de Tourcoing, les tarifs 6, 10 ou 14 euros. Info 30, c'est terminé pour aujourd'hui. Prochain rendez-vous avec votre magazine d'info locale dès demain, 7h30, 12h30 et 18h.

C'était les Doves à l'instant avec le titre Renegade sur PFM 99.9. Nous sommes le mercredi 14 octobre. Vous êtes dans la matinale de PFM et il est 8h05.

musicale serait consacrée donc au groupe néerlandais Tram House, qui vient de sortir leur deuxième album. Et juste après, donc, le premier opus qui était sorti en 2024, qui avait quand même pas mal fait bouger les choses, notamment en concert, il faut les voir en concert. Et à la force de concert et de tournée, ben, il a transformé l'urgence de ses débuts en un langage plutôt collectif et assez large. Donc, cet album qui s'appelle Blister, constitué par le quintet de Rotterdam, y conserve l'attention de son post-punk, mais l'ouvre davantage au post-hardcore, au shoegaze et au grunge, alternant attaque frontale et passage de ou guitare et voix laisse davantage respirer les morceaux. Il a été enregistré au Gamme Studio en Belgique, dans les Ardennes belges, avec Floyd Alema, et les 11 compositions portent aussi la trace de mois passés sur les routes. Voilà, pas mal de titres très intéressants. Alors, il y a des respirations, il y a des choses un petit peu plus délicates par rapport au premier album qui était plutôt assez agressif. Et c'est à découvrir donc, mais cet album, ben, on va dire que c'est un peu l'album de la maturité entre guillemets. Puisque ben ils ont réussi quand même à trouver l'osmose entre certains morceaux plus calmes et certains morceaux beaucoup plus agressifs, comme celui qu'on vient d'écouter, qui s'appelle Brodivr. Alors c'est difficile à dire, mais donc c'est en référence évidemment à ce qui se passe en Ukraine en ce moment. Voilà, donc ce sera le focus musical Tram House de cette matinale. Et puis, ben, il est 8h10 minutes sur le 99.9. Alors, je m'adresse surtout aux auditrices et aux auditeurs qui écoutent soit en DAB+, soit sur la plateforme de Radio PFM, hein, Radio PFM 99.9.com, puisque, ben, malheureusement, vu les problèmes techniques, eh bien, notre bande FM est un peu en rade. Ce sera réparé dans la journée, mais pour l'instant, je peux pas vous en dire plus. Le sommaire de cette émission, avant de retrouver un deuxième titre de Tram House, le point météo d'abord, hein, pour vous dire qu'aujourd'hui, les hautes pressions sont déjà de retour ce mercredi sur la France et sur nos contrées septentrionales, et cela favorisera des formations de brouillard localement en matinée, même si le soleil fera déjà de belles percées par endroits. Puis en cours de journée, c'est le soleil qui dominera les débats, malgré de rare cumulus inoffensif. Un vent faible et encore un temps bien doux pour la saison, mais un peu frais quand même ce matin, puisque ben, les températures minimales, c'est 9 degrés pour ce matin, et on ira jusqu'à 19 degrés cet après-midi.

Les manifestations, oui, de mouvements lycéens assez régulièrement. Donc, ben voilà, c'était le cinquième. Et puis, bien sûr, on reviendra également sur la sortie du nouveau Metal Hurlant, un hors-série consacré à Daft Punk. Donc, on en parlera en fin d'émission. Voilà, 8h12 sur le 99.9. Je vous laisse en compagnie donc de Tram House avec un autre titre qui s'appelle Cluster.

Bon, j'imagine que ça vous réveille quand même, hein. Tram House, donc avec cet album Blister, donc nouvel album qui est sorti le 9 octobre sur l'excellent label Vicious Circle. Et juste avant, on écoutait le titre Cluster, et là, on vient d'écouter le titre The Answer. Alors, pas mal de choses très intéressantes avec ce groupe. Il y a une tournée aussi qui est prévue. Bon, alors, bah, malheureusement, pas pour l'instant dans la région, puisqu'il y a d'autres concerts qui vont bientôt être annoncés. Donc, bah, ils sont en train de travailler là-dessus. Mais si vous êtes au festival Les Indisciplinés à Lorient le 5 novembre, eh bien, vous pourrez les voir. Ensuite, il y aura un concert à Rennes, à l'Antipode, le 6 novembre. Et puis au Trabendo à Paris, un petit peu plus proche, le 4 février. Il y aura Le Havre également, Alonne, Poitiers, Bordeaux, Aix-en-Provence et Audincourt. Alors je ne sais pas trop où ça se situe, mais ça, ce sera pour mars prochain. Donc on espère quand même qu'il y aura des dates de valider pour les voir soit du côté du Grand Mix, soit du côté de l'Aéronef, ou peut-être éventuellement du Métaphone de Wany, ou encore la Cave aux Poètes de Roubaix. Donc on attend les dates de concert. Donc cet album, comme je vous le disais, il est toujours aussi vindicatif, mais il y a quand même des titres beaucoup plus calmes. Et ben du coup, ça tombe bien, parce que ben je vais vous proposer un titre qui s'appelle Sky Live Ever. Un peu énervé quand même, mais ça change d'ambiance.

Voilà le titre Sly, Like et Ever, et non pas Sky, comme je l'ai dit tout à l'heure. Malheureusement, je me suis un petit peu planté sur le nom du titre. Voilà, à savoir que si vous êtes fan de Tram House, évidemment, ils sont affiliés aux Viagra Boys, à Piste Jeans, Panto Martyr, Parquet Court ou encore les Pixies. Je vous rappelle, cet album est sorti le 9 octobre. Il est déjà disponible dans les bacs et puis sur les plateformes comme habituellement. Puis aussi en CD, forcément. Et c'est l'excellent label Vicious Circle qui sort cet album. Si vous voulez plus d'infos sur ce groupe, vous allez sur le www.viciouscircle.fr. Voilà, donc on écoutait ce titre Sly Like Ever. Je corrige ce que j'avais dit tout à l'heure. Et puis, il nous reste un petit peu de temps quand même avant le Flash Info de Radio France Internationale Afrique. Et moi, je vous propose un autre titre qui s'appelle Solace.

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0: On débute votre journal, Vincent Dublonge, avec le discours d'un roi.
2: Celui d'Espagne, à Ceuta, enclave européenne en Afrique du Nord. Felipe VI, venu hier rassurer les habitants après la crise migratoire de l'été, il a aussi assisté à un hommage aux migrants morts en juillet dernier. En Algérie, mystère autour d'un coup de filet. Plusieurs dizaines de personnes présentées par l'Algérie comme marocaines et préparant des actes de sabotage. On en parle dans un instant. On sera également en Côte d'Ivoire. Plusieurs formations de l'opposition s'unissent dans la demande d'un dialogue national sur les questions électorales. Notre dossier aussi sur l'enseignement en Mauritanie avec de nombreux enfants non scolarisés faute de place notamment. Et cette initiative qui fait parler, celle d'un habitant de Nouakchott qui transforme son logement en salle de classe. Vous l'entendrez.
0: Il a défendu hier l'hispanité de Ceuta, le roi Felipe VI en visite avec sa femme Laetitia dans l'enclave située au nord du Maroc.
2: La souveraineté espagnole y est indiscutable, a-t-il martelé lors de son discours sur place ce mardi. C'était la première visite d'un souverain espagnol dans l'enclave depuis celle de son père Juan Carlos en 2007. Un séjour qui intervient 2 mois et demi après l'arrivée massive à Ceuta de candidats à l'exil venus du Maroc, avec des morts à l'époque. Hier, le roi Felipe VI a assisté à une cérémonie œcuménique d'hommage. Le reportage de Mathias Reynal.
3: Les minutes s'étirent. On n'entend plus que le crépitement des appareils photo. Le roi d'Espagne et son épouse se tiennent debout, droit, le visage fermé, face à une rangée de pierres tombales. 4 numéros et aucun nom. Ici sont enterrés 90 migrants morts l'été dernier. La majorité noyée dans les eaux de Ceuta. Yasmina, 39 ans, habite juste à côté du cimetière.
4: Au moins, il est venu jusqu'ici. En tant qu'être humain, il a pu ressentir la douleur de ces gens. C'est déjà ça. Mais ce qui est fait, est fait. Il est venu presque 3 mois après ce qui s'est passé.
3: Cet acte très symbolique n'a pas pansé toutes les plaies ouvertes par la crise migratoire. Aïcha est une autre habitante de Ceuta, d'origine marocaine.
5: Nous vivons dans un pays raciste. Aujourd'hui, nos enfants hispano-marocains, quand ils sortent, ils subissent des violences. On te demande pardon après en invoquant une erreur. Mais imagine à quel point on en est arrivé dans ce pays. Soi-disant, on les confond avec les migrants. Mais pourquoi frapper les migrants? Les migrants et nos enfants, c'est la même chose. Il y a une déshumanisation totale.
6: Inhumanos total. Inhumanos.
3: À Ceuta, 40% de la population au moins a des origines marocaines. Les témoignages s'accumulent, pointant une hausse des discriminations dans ce territoire qui vante, dans les discours officiels, sa capacité à faire coexister différentes religions. Mathias Reynal, Ceuta, RFI.
2: Et Felipe VI et la reine qui se rendent aujourd'hui à Melilla, l'autre enclave espagnole sur la côte nord de l'Afrique.
0: Des Marocains qui préparaient des actes de sabotage en Algérie arrêtés.
2: C'est en tout cas la communication officielle des autorités algériennes. Précisément, la direction générale de la Sûreté nationale qui a pris la parole. C'était dimanche soir. Sauf que 48 heures plus tard, peu de détails ont filtré depuis. Aucune réaction non plus. Côté marocain, à Rabat, de quoi nourrir les interrogations, Sofiane Amazian.
7: Les arrestations à Oran ont permis de démanteler un groupe criminel international impliquant 61 Marocains, dont un ancien militaire de l'armée royale, avant de commettre des actes portant atteinte à la sécurité et l'ordre public. La DGSN ne donne pas plus de précisions, simplement le parcours de ces ressortissants marocains via la Tunisie. Ils seraient ensuite entrés illégalement sur le territoire algérien en empruntant des sentiers dans la région d'El Kala, proche de la frontière, avant de rejoindre Oran. Alors arrestation des passeports marocains et des sommes importantes en dirhams et en euros ont été confisquées. Le manque d'informations liées à cette affaire n'a pas tardé à faire réagir la communauté marocaine ces dernières heures, notamment sur les réseaux sociaux. Nous sommes face à une auto-intoxication médiatique de part et d'autre, constate un observateur algérien qui estime qu'Alger ne communiquera pas davantage sur cette affaire. Une énième provocation qui agite juste les réseaux sociaux, répond un spécialiste de la politique marocaine qui souhaiterait, lui, la parution d'un communiqué du ministère des Affaires étrangères pour, je cite, demander des éclaircissements sur l'enquête et une transparence de l'information. Contactés, les autorités marocaines n'ont pas encore répondu à nos sollicitations.
2: Ce sont des experts algériens qui viennent en aide au Niger pour faire face à ce qui est présenté comme un incident environnemental d'une gravité exceptionnelle en plein désert dans les terres pétrolifères d'Agadem à l'est du Niger, cette marée noire depuis maintenant le 25 septembre. Une enquête est en cours, la piste criminelle est d'ores et déjà écarté. Le Niger, où l'avocat Abdourahmane Lirouana a été condamné hier à 2 ans de prison ferme, 3 millions de francs CFA d'amende après des publications sur les réseaux sociaux, notamment concernant l'armée nigérienne.
0: RFI, 7h35 à Niamey, 1 heure de moins à Dakar, où la Fédération africaine des journalistes interpelle la Commission africaine des droits de l'homme et des peuples pour qu'elle se saisisse du cas de notre confrère Moussa Kaka.
2: Il a disparu depuis maintenant 1 mois et demi à Niamey. Omar Farouk Osman est journaliste somalien. Il préside la Fédération africaine des journalistes. Il se dit à notre micro choqué par cette disparition. Il appelle la Commission africaine des droits de l'homme et des peuples à s'impliquer dans ce dossier. Écoutez.
8: It is shocking to the African journalist community.
9: Nous, journalistes africains, nous sommes sous le choc. Le fait que Moussa Kaka, un journaliste professionnel, chevronné et très respecté, qui ne faisait que son travail, le fait qu'il disparaisse ainsi en 2026 est inadmissible. Cet événement a choqué tout le continent. Nous ne pouvons pas le prendre à la légère. Nous sommes très inquiets pour sa santé et sa sécurité. Nous souhaitons son retour sain et sauf au plus vite. Le gouvernement de Niamey a déclaré le détenir, mais le fait que sa famille, son avocat et ses collègues ne l'ont toujours pas vu et qu'il soit détenu dans un lieu tenu secret, c'est la définition même d'une disparition forcée. Donc le seul journaliste en Afrique dont on peut dire en 2026 qu'il est victime de disparition forcée est notre confrère Moussa Kaka. Nous exigeons qu'il soit retrouvé. Nous avons saisi la Commission africaine des droits de l'homme. Nous ne voulons pas seulement qu'elle soit au courant, mais qu'elle agisse. Qu'en tant qu'institution panafricaine chargée de la protection des droits de l'homme, elle puisse garantir le retour en toute sécurité de Moussa Kaka.
8: To secure the safe return of our colleague Moussa Kaka.
2: Le journaliste somalien, président de la Fédération africaine des journalistes, Omar Farouk Osman au micro RFI à Dakar de Léa Lisa Vesterhoff, alors que se tient en ce moment justement la réunion annuelle de la Commission africaine des droits de l'homme et des peuples dans la capitale sénégalaise. Un mot du Mali, et ces 8 personnes, au moins essentiellement des femmes et des enfants, tuées en début de semaine dans des bombardements aériens à Zanakoro, village Peul de la région de Ségou, l'armée malienne qui combat dans cette partie du pays, les djihadistes du Jnim, n'a pas communiqué sur ses frappes.
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0: En Côte d'Ivoire, Vincent, des partis et groupements politiques de l'opposition appellent à un dialogue national sur la réforme de l'organe électoral.
2: Oui, puisque Andréane, l'ancienne commission électorale indépendante CEI a été dissoute en mai dernier. Ils étaient réunis hier au siège du PDCI-RDA, ces formations politiques. Elles demandent au gouvernement ivoirien de mettre en place une concertation pour arriver à un accord consensuel sur les règles d'organisation des prochains scrutins. La correspondance de Fanny Noir-Ocabré.
10: Était rassemblé ce mardi Georges-Philippe Ezalé, vice-président du PDCI-RDA, aux côtés de Simone Eyvé, Pascal Affine-Guessan, Charles Blégoudé ou encore Awadon Mello. Tous appellent à l'ouverture d'un dialogue national réunissant le gouvernement, les partis de la majorité et de l'opposition, ainsi que des organisations de la société civile. Ils demandent aux autorités d'organiser rapidement une rencontre préparatoire. Il y a quelques jours, cette frange de l'opposition n'avait pas réussi à s'accorder sur les propositions de réforme concernant le futur organe électoral. Sur le dialogue national, elle se dit unie, mais le PPACI ne fait pas partie des signataires de ce document, alors qu'il a lui aussi appelé la semaine dernière à l'ouverture d'un dialogue politique inclusif. La finalité reste la même, assure une source au sein du PDCI qui écarte toute idée de division au sein de l'opposition. Position. Fanny Noir-Ocabré, Abidjan RFI.
2: Restaurer d'urgence la discipline budgétaire dans le monde, c'est l'appel de la chef du Fonds monétaire international, Kristalina Georgieva, qui le dit ce matin depuis Bangkok en Thaïlande, où se poursuivent les assemblées annuelles du FMI et de la Banque mondiale. Le poids de la dette qui inquiète beaucoup les pays en développement, le G24 entend les représenter, c'est un groupe d'États dont 11 pays africains. Il s'est exprimé hier et il lance un appel justement aux institutions financières. RFI Bangkok, Valentin Sébron.
11: Une dette de plus en plus lourde et surtout de plus en plus chère. Pour Taiwo Oyedele, président du G24 et ministre nigérian des Finances, le coût des emprunts constitue un obstacle majeur à la croissance des pays en développement, notamment africains.
12: Selon certaines estimations, ces pays en développement paient environ 500 milliards de dollars de plus qu'ils ne le devraient par rapport aux pays développés.
11: Une charge financière qui pèse lourdement sur les économies concernées, souligne l'économiste nigériane Iyabo Macha, directrice du groupe des 24.
13: La dette freine la croissance parce que les pays ne disposent plus de ressources suffisantes pour financer leur développement. ou parce qu'ils consacrent l'essentiel de leurs ressources au remboursement de leurs dettes.
11: Le G24 réclame donc au FMI et à la Banque mondiale davantage de prêts à taux réduits pour les économies les plus vulnérables, une nécessité pour de nombreux pays africains, nous explique-t-elle.
13: Plus le coût de l'emprunt est faible, plus ces pays peuvent utiliser cet argent pour investir dans l'éducation, la santé et les infrastructures.
11: Autre priorité pour Iyabo Matcha, renforcer les marchés financiers nationaux, car les investissements doivent aussi s'adapter aux atouts de chaque pays, qu'il s'agisse de moderniser l'agriculture ou de valoriser leurs ressources naturelles. Valentin Sebron, Bangkok, RFI.
0: Des financements, il en manque en Mauritanie pour les écoles. C'était la rentrée il y a 10 jours, mais dans plusieurs localités, les salles de classe manquent. C'est le dossier de ce journal.
2: Oui, par exemple à Dar El Barka, quartier de Nouakchott, un jeune qui a décidé d'agir face à ce manque de classe. Abidina Doro Koulibaly, président de l'association des jeunes déterminés pour le développement, il a transformé une partie de sa propre maison en salle de classe. Les jeunes du quartier viennent y donner des cours et des dizaines d'enfants viennent chaque matin. Moussa Oumar Bari.
14: Bonjour les enfants.
15: Bonjour.
14: Ici, des tables bancs bien alignées, quelques élèves assis face à un tableau avec un cours de français. Abedina Doro Koulibaly est à l'origine de cette initiative.
16: On a vu qu'il y a trop de manquements de l'enseignement. On a jugé nécessaire d'accueillir les enfants pour pouvoir les recadrer. Quand un enfant est recadré, il va échapper au banditisme et à la vagabondage juvénile. Il y a une seule école, deux écoles privées qui sont là. Donc ces écoles-là, on ne peut pas prendre tous les enfants pour les enseigner. Il y a certains enfants sans manque de moyens. Et pour les écoles publiques aussi, tout enfant qui n'a pas de papier enrôlé nationalement ne peut pas accéder à ces écoles-là.
14: Toute l'année scolaire, plusieurs filles et garçons du quartier viennent étudier chez lui. Tchernan Ali Djaou, parent d'élèves. Il envoie ses enfants tous les jours. Il salue l'initiative.
17: C'est une très bonne initiative. On la salue. Il faut les encourager, les accompagner. Nos enfants étudient ici toute l'année. C'est très important pour nous, parents, qui n'avons pas les moyens de les envoyer dans le privé. Il n'y a que deux écoles, c'est insuffisant. Et c'est dans l'intérêt de toutes les familles quand les enfants réussissent. Ce sont les parents qui en profitent d'abord.
14: Abedina Doro Koulibaly et d'autres bénévoles poursuivent les cours. Ils ont aussi mis en place un accompagnement pour aider ces enfants à intégrer le collège et poursuivre leurs études. Moussa Oumar Bari, Nouakchott, RFI.
2: Et ce manque d'infrastructure de classe en Mauritanie est aussi lié à un manque de maîtrise de la carte scolaire, à une mauvaise gestion de la répartition des constructions d'écoles. C'est ce que nous dit Mohamedou Diallo, ancien inspecteur de l'éducation nationale.
18: Le manque d'écoles constaté dans certains quartiers de la ville de Nouakchott résulte d'une mauvaise maîtrise de la carte scolaire d'une part, mais aussi de la non-prise en compte de l'important flux d'enfants en provenance des écoles privées suite à la décision du ministère de supprimer progressivement les classes du fondamental au niveau donc du secteur privé. C'est l'occasion de magnifier les personnalités ou les personnes de bonne volonté qui ont su ouvrir des classes pour prendre en charge une partie de ces enfants. Dans un cadre beaucoup plus organisé, nous avons l'ONG Assistance Éducation AED qui a ouvert depuis quelques années. Ce centre prend en charge des enfants jamais scolarisés ou déscolarisés pour, dans une formation accélérée, leur donner l'instruction nécessaire leur permettant d'être réinsérés dans les écoles publiques.
2: Propos recueillis par Moussa Oumar Bari, notre correspondant à Nouakchott, dossier à retrouver à tout moment sur notre application mobile. Un tout petit mot encore de sport et de Formule 1 pour vous dire que le Grand Prix, un Grand Prix va revenir en Afrique. Je vais y arriver, je vais le faire dans le bon sens. Ce sera en 2030 et ce sera au Rwanda.
0: Ça a été annoncé. Je suis sûr que Victor Misistrano nous racontera ça bien mieux
2: dans
0: tout
2: une heure.
0: Dans une heure. À tout à l'heure, Vincent.
19: Voilà pour le Flash Info de Radio France Internationale Afrique. On passe maintenant à la revue de presse avec les faits marquants de ces dernières heures en ce qui concerne le budget 2027 de la France. Le débat s'est ouvert donc à l'Assemblée nationale. Objectif déficit 5%. Et le gouvernement a donc défendu hier mardi à l'Assemblée nationale son budget 2027 qui comprend 43 milliards d'euros de mesures nouvelles d'efforts, se disant prêt au compromis à condition de tenir le l'objectif d'un déficit à 5% du PIB. Une motion de rejet du PS a échoué. Ce gouvernement donc a ouvert ce mardi 13 septembre au soir les débats sur le budget de l'État pour 2027, martelant son objectif d'un déficit à 5% et pour l'an prochain, du PIB l'an prochain. Et conditions préalables, selon lui, à tout compromis avec les oppositions très critique de la copie gouvernementale. Il nous faut un budget d'ici la fin de l'année, a martelé donc hier soir à la tribune Roland Lescure, ministre de l'économie, ouvrant les débats sur la partie recette du texte, défendant 43 milliards de mesures nouvelles, d'efforts. Et le ministre a assuré d'être prêt au compromis avec les forces politiques, mais à condition de respecter la cible de déficit à 5% du PIB. C'est un budget de sauvegarde pour que le pays ne parte pas dans le décor, a insisté dans la foulée son collègue des comptes publics, David Amiel, insistant sur le poids de la charge de la dette et la crainte d'une crise financière. Les interventions des ministres semblaient d'ailleurs s'adresser autant aux parlementaires qu'aux marchés financiers, et Roland Lescure se voulant rassurant sur les atouts énergétiques, technologiques et financiers de la France et ses banques, parmi les meilleurs et les mieux capitalisés de la zone euro. Toujours est-il que la copie a été accueillie par des critiques acerbes des oppositions. Ce gouvernement est incapable de baisser structurellement la dépense, a estimé à la mi-journée le député RN Jean-Philippe Tanguy. Le président de LFI, de la commission des finances, Éric Coquerel, a lui critiqué un catastrophisme organisé autour de la dette, censé faire avaler la pilule austéritaire, et accusé le gouvernement d'attaquer tous les services publics avec un risque récessif. L'an dernier, Sébastien Lecornu avait eu recours au 49-3 pour faire passer le budget de l'État, après avoir noué un compromis avec le PS pour éviter la censure, mais au prix d'une suspension de la réforme des retraites. Cette année, le parti à la rose semble nettement moins enclin à la non-censure, estimant que le gouvernement n'a montré aucune inflexion envers eux cette année, et notamment sur la mise à contribution des plus riches et la préservation des plus modestes. Dans la matinée de mardi, donc hier, Sébastien Lecornu avait adressé une réponse par courrier au chef de groupe et à la direction du PS, leur proposant d'avancer avec les socialistes sur au moins trois chantiers: les violences faites aux femmes et protection des enfants, l'agriculture et la jeunesse et l'avenir de notre école. Vous ne construirez aucun compromis avec des socialistes en refusant de parler justice fiscale et redistribution des richesses, a rétorqué à la tribune la socialiste Estelle Mercier dans la soirée. Elle a accusé le gouvernement d'exiger un effort conséquent aux ménages, citant les mesures d'économie sur les retraités, le gel des APL ou du point d'indice des fonctionnaires sans contribution nouvelle des hauts patrimoines et des hauts revenus. Sa motion de rejet du texte a toutefois été largement repoussée, 149 voix contre 236 par le camp gouvernemental, les indépendants de l'IOT et l'alliance RN-UDR. En tout état de cause, le gouvernement a peu d'espoir de faire voter son budget dans des conditions classiques. Le passage en commission des finances a été sévère, avec un texte remanié puis rejeté par la quasi-totalité des députés, car pour atteindre sa cible de déficit, l'exécutif n'a pas été avare de mesures d'économie, parfois clivantes, jusque dans son camp. Il entend notamment mettre à contribution les retraités par une sous-indexation des pensions au-dessus de 1256 euros dans le budget de la Sécurité sociale et une réduction du périmètre de l'abattement de 10% sur l'impôt sur le revenu dont bénéficient les retraités dans le budget de l'État. Les marchés financiers ont besoin de sentir que, quoi qu'il arrive, on va finir à 5%. Les débats parlementaires, tout le monde s'en fout. Comme tout le monde s'est dit qu'à la fin, ça se terminera par un 49-3 ou des ordonnances, estime une source au sein de l'exécutif. Les socialistes, eux, estiment que le gouvernement fait des clins d'œil à l'extrême droite, ce dont il se défend, en proposant un délai de carence pour le versement de certaines allocations aux étrangers. Et Marine Le Pen, tu es RN, a dit préférer l'adoption d'un budget, même imparfait, estimant qu'elle arriverait à le modifier en profondeur en cas de victoire à la présidentielle, sans rassurer certains cadres macronistes. Et si la contestation sociale s'amplifie, ben le RN pourrait la rejoindre en censurant, s'inquiète l'un d'eux. Sébastien Lecornu pourrait aussi recourir aux ordonnances budgétaires, jamais utilisées, mais permettant de passer le budget sans aucun vote. Il faudrait toutefois attendre le 18 décembre, après 70 jours d'examen. Histoire à suivre donc pour ce budget qui, ma foi, me paraît un petit peu compliqué. Allez, on continue avec la revue de presse et puis évidemment quelques extraits de une et d'articles parus dans les quotidiens et kiosques aujourd'hui. Eh bien, la une de la Voix du Nord, par exemple, les vacances fatales à la mobilisation. En effet, plusieurs milliers de lycéens et d'étudiants ont de nouveau manifesté hier donc dans la région pour réclamer plus de moyens, tout en espérant que les vacances de la Toussaint ne viennent pas éteindre la flamme de la contestation. Alors, pas mal d'articles en ce qui concerne ces mouvements lycéens et ces manifestations. Ce serait une humiliation de ne pas poursuivre le mouvement. Moins nombreux que mardi dernier, lycéens et étudiants ont de nouveau manifesté à Lille hier, par exemple, pour défendre l'éducation de leur avenir. À l'approche des vacances, ils espèrent maintenir la mobilisation et obtenir des réponses. Ailleurs dans la région, des manifs dans le calme et encore quelques blocages, notamment hier, des lycéens ont manifesté à Lens. Pour les proviseurs, le moment est hallucinant et exceptionnel. Ils sont en première ligne dans l'organisation de lycée, secoués par une mobilisation hors norme. Les proviseurs sont à genoux, nous dit-on, mais ils continuent d'accompagner les jeunes dans une phase d'apprentissage hors les murs. Et puis la consigne donnée aux forces de l'ordre, c'est la proportionnalité. En ce qui concerne donc ces manifestations, le mouvement des lycéens invités à s'exprimer devant l'assemblée plénière du conseil départemental du Nord, Bertrand Gaume, préfet du Nord et des Hauts-de-France, est revenu sur le mouvement qui touche les lycées ces dernières semaines, ainsi que sur la réponse des forces de l'ordre. Et puis, évidemment, Trisamar, une œuvre en hommage à Dominique Bernard. Donc, c'était à Arras, devant le lycée Gambetta, après la minute de silence observée au pied de l'hôtel de ville. Un vibrant hommage a été rendu à Dominique Bernard au square Frachon, hier après-midi. Et la mémoire du professeur a été célébrée à travers une cérémonie pleine d'espoir, à l'image de la sculpture en bronze qui a été dévoilée. Toujours dans la Voix du Nord, on y retourne malgré le renfort des étudiants, une mobilisation modeste en ce qui concerne Arras. 200 personnes ont défilé à Arras hier matin. L'appel à manifester lancé par la FSU n'a pas reçu un grand écho, même si les étudiants de prépa lettres du lycée Carnot et de l'université d'Artois ont fait entendre leur voix. Toujours dans la Voix du Nord, et cette fois-ci dans la rubrique France Monde, toujours les lycéens, toujours dans la rue, avant une convergence espérée samedi. Décidés à ne rien lâcher, lycéens et étudiants sont de nouveau massivement descendus dans la rue, donc hier, avant, ça c'est au niveau national, avant un nouvel appel à rejoindre des manifestations contre la vie chère, prévues ce samedi 17 octobre, au premier jour des vacances scolaires. Et puis, dans la rubrique « On vous en dit plus » de la Voix du Nord, cancer du sein, quelles innovations chirurgicales? Depuis le début du mois, la France se pare de rose pour sensibiliser au cancer du sein. Mais la réalité reste accablante. Notre pays est avec l'Australie le plus touché par ce fléau. Mais les techniques évoluent. Tour d'horizon avec le professeur Johan Kerbage et le docteur Marie Pécou au CHU de Lille. Voilà, tout ça c'est à lire dans La Voix du Nord. L'humanité, on y revient de toute façon, que tout le monde nous rejoigne, on attend que ça. L'acte 5 de la mobilisation des lycéens et des étudiants soutenus par les syndicats est un succès avant une possible convergence des luttes, donc ce 17 octobre. La décrue, point d'interrogation, lycéens et étudiants n'y croient pas. L'acte 5 du mouvement a réuni donc hier mardi 480 000 manifestants partout en France. Si le gouvernement parle d'essoufflement, les organisations de jeunesse attendent de pied ferme leur rendez-vous avec le ministre de l'Éducation jeudi et évoquent de nouvelles journées de lutte. À Paris-Saclay, les privilégiés découvrent la lutte des classes. Des centaines d'étudiants en sciences ont rejoint le mouvement des lycéens, parfois épaulés par leurs professeurs. Ils dénoncent les violences policières et réclament une société plus juste. Et puis, dans la rubrique politique-société, on ne peut pas ressortir meilleur des prisons françaises. Dominique Simonneau a achevé mardi son mandat de 6 ans à la tête du contrôleur général des lieux de privation de liberté. Elle revient sur la brutalité de la réponse policière aux lycéens et sur la catastrophe que constitue l'état de notre système carcéral. Dans la rubrique Capital Travail, emploi des cadres, des ombres dans le tableau. Pour la première fois, la principale préoccupation de cette catégorie de salariés est le pouvoir d'achat, tandis que l'intelligence artificielle vient ajouter de l'insécurité, selon une étude de l'APEC, publiée donc hier, mardi 13 octobre. Donc tout ça, c'est à lire dans l'Humanité. Et enfin, en dernière page, dans la rubrique Un jour avec, Maria Reva, la fiction percutée par la guerre en Ukraine. Née à Kherson, l'écrivaine vit au Canada depuis l'âge de 7 ans. L'invasion de son pays natal par la Russie en février 2022 a littéralement heurté son premier roman, alors en cours d'écriture. Voilà, tout ça c'est à lire dans l'Humanité. Le canard enchaîné avec toujours ses dossiers. Hein. La ville de Paris a décoré un animateur accusé de pédophilie. Allez, en page 4. Lycée, Matignon voulait poursuivre Mélenchon pour incitation à la rébellion. Et ça, c'est à lire en page 3. Et puis toujours ces titres évocateurs. Cyberattaque, des congélos réglés à 50 degrés Celsius, des produits frais à consommer, cuits à cœur. Alors, à cœur, évidemment, c'est H-A-C-Q-U-R. Et le coup de chaud de Sébastien Lecornu, c'est plus facile de boucler des lycées que de boucler un budget. L'extrait de l'édito d'Éric Antaz, en guise de premier cri de joie à l'issue de la primaire socialiste, où sa très nette victoire au premier tour par 66,17% des voix, l'a lui-même surpris. Raphaël Glucksmann a lancé « Enfin, la bataille commence ». Ce n'est pas faux, mais il aurait pu mettre sa formule au pluriel, car c'est bien plus d'une bataille, qu'il va lui falloir livrer, certes, celle qu'il menait jusque-là avec ses concurrents pour ce scrutin et gagner, et donc censé être derrière lui, mais même avec une photo de famille tout zygomatique en action et des promesses de rassemblement affichées, il subsiste plutôt d'une tension dans le bataillon. Donc voilà, pas mal de choses à lire aussi dans le canard enchaîné cette semaine. Le 1, qui je vous rappelle est un hebdomadaire qui traite une question d'actualité chaque semaine avec plusieurs regards, et bien là il s'intéresse où va l'argent public, quelles sont les principales recettes et dépenses publiques en France, quels sont les risques liés à la dette. Il y a pas mal de choses avec une grande infographie pour tout comprendre en double page centrale. Et puis les grands enjeux du débat budgétaire, c'est un entretien avec l'économiste Éric Heyer. Des recettes pour l'avenir par la chercheuse Anne-Laure Delattre. Et puis quand la dette enrichit les riches, ce qu'écrivait Émile Zola. Donc gros dossier également dans le 1 cette semaine. Charlie Hebdo, je vous laisse deviner la une. Parcoursup. Ça commence dans la rue, ça c'est un gendarme ou un policier ou un CRS qui s'exprime. Et on a deux petits enfants qui disent des profs et des frites. Voilà, donc c'est assez humoristique et c'est plutôt bien vu. Et puis en double page centrale de Charlie Hebdo, jeunesse israélienne, la paix plus jamais ça. Législative donc en Israël, le péril jeune, à 2 semaines des premières élections organisées en Israël depuis le 7 octobre, que comptent faire de leur pays les primo-votants. Ces jeunes ont grandi avec la guerre et sont le reflet d'une société israélienne au bord de la crise de nerfs, seulement unis par le traumatisme et le désir de vengeance. Donc Charlie est allé à leur rencontre et s'est signé Colline Renaud. Gros dossier également à lire dans Charlie Hebdo. Et puis enfin, dans la rubrique, la dernière rubrique de Charlie Hebdo, financement du cinéma, faut-il sauver le soldat Canal+ de Bolloré ? Canal+ promet 3/4 de films au moins si Bercy double la TVA sur les télés payantes. Et pour le cinéma français, c'est le dilemme, défendre la chaîne et servir Vincent Bolloré ou la lâcher et tout donner à Netflix. Charlie a demandé à un universitaire, à un historien et une cinéaste comment sortir de ce piège. Voilà, donc ça c'est à lire dans Charlie Hebdo. On va bientôt terminer cette revue de presse avec Télérama. Alors, ça une, Michel Foucault n'a pas dit son dernier mot. Eh oui, et on y reviendra juste après. Et puis, évidemment, il y a la tendance est à traiter sans ménagement les mouvements lycéens, donc feu de poubelle, face à face tendue, intervention musclée, les forces de l'ordre, provocation de jeunes cagoulés, gaz lacrymogène et tirs de balles de défense, visage effaré, blessures graves. Depuis 3 semaines, un flot d'images chaotiques inonde les JT et les réseaux sociaux. Donc tout ça, c'est un décryptage à lire dans Télérama, notamment avec des éclairages par le sociologue Cédric Moreau de Bellingue, spécialiste des institutions policières et auteur de Face à face, maintien de l'ordre et démocratie, paru aux éditions PUF. Toujours dans Télérama, cette fois-ci, donc, ben, pareil, un entretien avec Andrei Zviagintsev. « Je ne suis pas un animal politique et je ne veux pas le devenir. » Son film Minotaur va représenter la France aux Oscars. Le cinéaste russe en exil, il livre son regard sur son pays et la guerre en Ukraine. Et puis comme je vous le disais, Michel Foucault, donc des intuitions qui défient le temps, l'homme est mort, constate Philippe Michel Foucault dès 1966, dans les mots et les choses, derrière cette provocation, le penseur presse certains des bouleversements qui agitent notre temps, dont l'IA, point d'interrogation, analyse à l'heure où l'on célèbre les 100 ans de sa naissance. Toujours dans Télérama, journaliste dans l'enfer de Gaza, isolé, risquant la mort et de moins en moins sollicité par les médias étrangers, les reporters gazaouis continuent malgré tout de documenter l'horreur du terrain dans des conditions impossibles. Et puis sur toutes les lignes de front, elle a fait plier Bolloré ou Amazon, défendu les auteurs de Grasset, des éditions Grasset. Avocate majeure de l'édition, Isabelle Weckstein prône aussi l'art du dialogue en ces temps très polarisés. Ventilé, isolé, occulté, à l'ère des canicules à répétition, une voie existe entre tout climatiser et suffoquer chez soi. C'est ce que veulent croire des architectes qui s'appuyant sur des principes simples, entendent rendre les logements existants plus confortables l'été. Donc, un dossier assez intéressant et plutôt intriguant à lire dans Télérama. Et puis enfin, on termine avec Télérama dans la rubrique idées. École en surchauffe, rénover les bâtis scolaires, vétustes, véritable étuve en période de canicule, fait partie des revendications des lycéens et étudiants en attendant de potentiels travaux. D'autres conditions d'enseignement sont possibles, encore largement ignorées. Donc voilà, encore un dossier sur les revendications du mouvement lycéen et des manifestations dans Télérama. Et on termine avec une note BD, cette revue de presse, puisque Métal Hurlant vient de sortir un hors-série enfant disponible au sujet de Daft Punk. Et oui, on peut n'avoir jamais écouté Daft Punk et les connaître par cœur, ça paraît absurde, mais ça s'explique. Daft Punk est l'un des rares objets pop qu'on peut rencontrer entièrement par l'image. Deux silhouettes, son visage est casqué, une en or, une autre en argent. En 2000, ils débarquent à Tokyo avec un scénario sous le bras et vont sonner chez Leiji Matsumoto, le père d'Albator, célèbre dessin animé des années 80. 80 et celui qu'il regardait donc à la télé enfant. Et 3 ans plus tard sort Interstellar 5555. 65 minutes d'animation, un album entier raconté en images et pas une ligne de dialogue. Et quand il s'arrête en février 2021, il n'y a pas de communiqué. 8 minutes tirées d'Electrorama, film tourné 15 ans plus tôt. Un robot en fait exploser un autre dans le désert. Un texte s'affiche 1993-2021. Et c'est terminé. Aucune explication, ni ce jour, là, ni depuis. Ils ont laissé les images parler à leur place jusqu'à la dernière. Voilà pourquoi ce numéro existe, pour rendre hommage à cet aspect de Daft Punk dont on parle moins. Certains ne les ont jamais écoutés. Les deux robots n'ont jamais rien dit. Ça n'a pas empêché personne de comprendre. C'est signé donc, ça c'est l'édito de Jerry Frinsen, rédacteur en chef de Metal Hurlement. Donc un gros dossier à lire, tout en BD et en article dans Metal Hurlement spécial Daft Punk. Eh bien c'est tout, c'est terminé pour cette matinale. Il est 9h05 sur le 99.9. Et puis on va se quitter toujours avec le focus musical consacré au tout nouvel album de Tram House qui s'appelle Blister. Et on écoute le titre Lapdog. Et puis ben moi je vous souhaite une bonne fin de matinée sur le 99.9.

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2: Le repas à 1 euro pour tous au Crous a fait exploser les fréquentations des restaurants universitaires en France et il faut parfois s'armer de patience pour déjeuner. Je me suis rendue à celui du port à bateau à Compiègne, je vous emmène.
3: Du coup là il est même pas 11h30, on est déjà dans la file d'attente du Crous. Est-ce que toi t'as remarqué une augmentation de la fréquentation du Crous depuis qu'il y a les repas à 1 euro pour tous ?
4: Oui, je l'avais remarqué déjà puisque la mesure est arrivée fin de l'année dernière. Donc je l'avais remarqué certes. Mais on s'en rend vraiment compte là en septembre où on voit sur certains créneaux où on a des queues qui de base étaient déjà longues sur la tente du midi comme d'habitude quoi. Mais là ça arrive jusqu'au rond-point, enfin vraiment c'est hyper long. Donc il y a même des fois où en fait il y a vraiment cette question de est-ce qu'au final ça vaut le coup d'attendre autant de temps pour aller manger ou des trucs comme ça ou juste prendre un sandwich. Mais ouais franchement il y a beaucoup plus de monde qu'avant. Oui.
3: Là, est-ce que toi, du coup, là, t'es là un peu avant 11h30, est-ce que c'est un choix aussi pour avoir moins de queue ?
4: Bah ouais, c'est vraiment un choix. En tout cas, je me suis beaucoup plus organisé ce semestre-là au niveau de mon emploi du temps pour voir quand est-ce que je peux venir avant l'heure de pointe. Là, je viens à 11h20 pour ne pas avoir de queue. Et encore, c'est parce que c'est pas encore ouvert, mais on fait la queue quand même. Et ouais, je sais que ça a vraiment changé la manière dont je m'organise mon emploi du temps. Il y a des moments où du coup, je mange plus aussi chez moi parce que au final, je trouve pas un intérêt de venir attendre autant de temps, même si le repas a 1 euro, quoi. Donc j'ai vraiment bien changé mon emploi du temps autour de ça quand même.
3: Alors là il est 11h32, le premier service vient de commencer, on voit qu'il y a déjà du monde. Voilà, donc là je sors dehors, on a la queue qui va jusqu'à peu près aux fenêtres du Crous. Donc on va dire qu'il y en a à peu près pour 10-15 minutes d'attente, sachant qu'il est que 11h30 et que c'est même pas encore l'heure du déjeuner.
5: Le plat et deux petites choses, soit deux desserts, soit deux entrées, soit un dessert avec une pomme ou n'importe.
3: Et donc tout ça, du coup, ça fait un plateau complet pour 1 euro.
5: Voilà, c'est pas mal. Je croyais nulle part qu'on peut manger pour 1 euro.
3: Il y a quelques mois, les étudiants non boursiers payaient plus de 3 euros pour un repas contre 1 euro pour tous depuis mai. Ce qui a fait bondir la fréquentation de ces établissements. Des chiffres soutenus par Damien Mélenchon, directeur du restaurant universitaire de Compiègne.
6: Alors le restaurant universitaire peut accueillir officiellement 700 étudiants déclarés au CNUS. Et sur le temps du midi et 500 en capacité sur le temps du soir.
3: Concrètement, combien est-ce que...

0: pour les examens sur la période de mai et juin. Et si je prends la période du mois de juin, c'est plus 5777 repas sur cette période 2026 versus 2025.
1: C'est ça, donc il y a beaucoup d'établissements qui se sont un peu fait surprendre, entre guillemets, à la rentrée parce que bah, les étudiants sont en vacances plutôt dans certaines facs. Vous avez déjà constaté du coup cette augmentation. Est-ce qu'il y a eu des modifications, un changement d'organisation en tout cas qui a été fait pendant l'été pour contrer cette augmentation?
0: Alors oui, bien sûr, on a des points réguliers avec notre direction générale, on a des points hebdomadaires. Et ce qu'on avait déjà identifié, c'était bien sûr des besoins de matériel. Donc en fait, il y a eu 40 000 euros d'investissement qui ont été faits pour l'UG de Compiègne. Et également une réorganisation, parce qu'auparavant, nous fabriquions environ 200 sandwichs jour pour les formules 330. Et maintenant, c'est 450 sandwichs qui sont fabriqués pour la formule à 1 euro, par exemple. Il a fallu aussi renforcer notre production pour les sites de PG et ESCOM, où là, en fait, on servait 100 repas jour en délocalisé, et maintenant, on est aux alentours de 200. Donc oui, il a fallu se réorganiser. Et surtout sur le service du soir, où en fait, on a un renfort de personnel en vacances qui vient faire la plonge, et on a aussi 6 contrats étudiants sur le service du soir. Auparavant, nous n'assurions pas le nettoyage de la vaisselle le soir et on a été obligé de remettre en place le nettoyage de la vaisselle.
1: Ok. Et au niveau personnel, justement, c'est combien de personnes à peu près qui travaillent ici, du coup, sur le midi et sur le soir, vu que ça change?
0: Alors, en tout, l'UG de Compiègne, ça comporte 38 agents. Il est prévu des renforts là courant novembre, décembre. En fait, on est en train de faire le point sur les moyens humains, oui.
2: Les moyens humains, c'est en partie ce qui est réclamé, car s'il a fallu se réorganiser, fournir plus de repas et travailler plus, c'est parfois au dépit de certains salariés qui mettent bouchée double sans voir leur salaire bouger. Une grève a notamment été faite quelques jours avant cet échange pour plusieurs raisons.
3: Donc, je suis la chef de cuisine du restaurant du Port à Bateau à Compiègne. Donc les revendications par rapport au matériel, par rapport à avoir plus d'agents éventuellement au service, tout ce qui est entretien, forcément une augmentation de salaire qui serait apprécié par les agents.
2: Un mouvement qui a notamment été soutenu par Solidaires étudiants, le syndicat étudiant basé à l'UTC de Compiègne. On écoute.
4: Moi, je suis Renaud, je suis ingénieur de recherche à l'UTC, et anciennement étudiant à l'UTC, aussi syndicat solidaire.
5: Moi, je m'appelle Carolina et je suis étudiante à l'UTC en troisième année. Je suis aussi syndiquée auprès de Solidaires étudiantes.
4: Oui, donc les collègues du CROUS sont en grève depuis une semaine, en fait, parce que suite au repassage du repas à 1 euro pour tout le monde, il y a eu qu'une très faible augmentation, en fait, des moyens d'achat. Aujourd'hui, on se retrouve avec des collègues du CROUS qui ont parfois jusqu'à le double de repas à servir, avec aucun moyen supplémentaire en plus. Donc c'est comme si on vous donnait voilà, deux fois plus de travail, mais en fait, vous devez le faire dans le même temps, sans être plus payé. Et donc, nous, on voulait montrer notre solidarité avec les collègues du CROUS, qui sont aussi partie de la fonction publique, pour dire que voilà, il faut bien sûr continuer le repas à 1 euro, mais qu'il faut plus de moyens humains et plus de subventions pour leur fonctionnement.
5: On est en contact tous les jours avec les membres du personnel du CROUS, et en discutant un peu avec eux, on se rend compte que bah ils sont clairement débordés. On le sent qu'ils doivent travailler beaucoup plus rapidement, qu'ils sont fatigués, ils sont épuisés. Et un des témoignages qu'on a pu recevoir d'une personne membre du personnel du CROUS, ça fait même pas un mois qu'on est en train de travailler cette année et on voit pas comment on pourra finir l'année si ça continue comme ça. Donc c'est assez marquant, d'autant plus que c'est des gens avec qui on interagit tous les jours.
2: Suite à la mobilisation massive des personnels et des syndicats en France, il a été annoncé que 600 postes supplémentaires seront débloqués dès 2026 pour renforcer les équipes et les conditions de travail dans les CROUS de France et qu'un budget de 20 millions d'euros serait apparemment débloqué. L'augmentation de la fréquentation des restaurants universitaires, un reportage qui a été réalisé par Axel Corby pour Radio Graphite.
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2: L'antenne régionale de l'Institut du monde arabe Tourcoing a présenté sa nouvelle exposition Le Liban de Serge Najjar qui sera visible jusqu'au 17 janvier 2027. Avec une acuité extraordinaire du regard, Serge Najjar parvient à sublimer ses photographies prises sur les chantiers libanais en de véritables tableaux faisant écho aux grands maîtres de la peinture abstraite et géométrique tels que Piet Mondrian, Casimir Malevitch ou Vassili Kandinsky. Ce faisant, il nous offre une vision atypique du Liban, loin du pittoresque des vieilles pierres, si souvent associées au patrimoine libanais. Rencontre avec Mario Chouiri, commissaire de l'exposition.
3: Effectivement, d'abord, ça vient d'une bonne dizaine, voire quinzaine d'années de passion, de regard de son travail. Donc vraiment, je suis un vieil amoureux du travail de Serge. Je ne pensais pas qu'un jour, j'arriverais à faire une exposition. J'en ai parlé avec Katia Boudoyan et c'est parti comme ça. Donc on a décidé de faire cette exposition. On a approché Serge, naturellement.

0: Il a dit ça, et puis on a regardé son travail depuis le début de sa carrière. On a fait égoïstement le choix de ce que nous aimions en ne mettant de côté aucune de ces périodes. Pour avoir quelque chose de complet, comme une rétrospective. Et comme c'est sa première exposition en institution muséale, ce qui est aussi un plaisir pour lui, parce qu'un grand photographe, même réputé, même respecté, ne voit souvent que 5, 7, 10 de ses photos accrochées lors d'une foire, dans une galerie. Et là, d'un coup, on lui a offert un espace de 250 mètres carrés avec une 70 œuvres environ qui nous entourent. Donc, le déroulement est assez simple. On rentre dans une grande pièce où vous avez ici, prenez vraiment un choc visuel hein, de beauté, hein, d'aplats de couleurs incroyables, un florilège, comme un bouquet de fleurs de ce qu'il produit de mieux. Et puis ensuite, des salles thématiques, une salle constructiviste qui fait référence à la peinture abstraite russe, allemande, américaine. Une salle ensuite en noir et blanc, une salle plutôt dans les couleurs sépia. Enfin, une salle bleutée qui se termine par la seule photo figurative de l'exposition qui est liée au choc de l'explosion du port de Beyrouth où Serge, qui se refuse à prendre en photo des arbres, où, prend finalement un arbre derrière une vitre brisée. Et on dirait un tableau de Monet, vous voyez. Et ça vient sceller ce rapport extrêmement long qu'il a entre le photographe qu'il est et l'amour de la peinture qu'il a dans son cœur. Car ça, Serge est quelqu'un qui a grandi au contact de parents collectionneurs, qui a acheté, pour amener au Liban, des tableaux abstraits géométriques. Alors ce mot abstrait, enfin, un peu tout à rien dire, parce que vous avez un grand monsieur qui s'appelle Théo Vandesburg dans les années 20, qui est un ami de Mondrian, qu'on connaît mieux, qui dit, pas abstrait, mais concret, car rien n'est plus concret qu'un cercle, qu'un carré ou qu'un rectangle. Et dans les photos de Serge, on voit des carrés, des cercles et des rectangles. C'est concret. Hein. Et c'est quoi l'idée finalement de l'abstraction en peinture, en photographie? Avec ce paradoxe que les peintres abstraits au début du siècle ont voulu s'éloigner de la réalité. Serge, lui, à partir des chantiers libanais, à partir donc de murs en béton, colorés ou pas, à partir du réel, en laissant même les ouvriers en petit dans les photographies, parce qu'il les respecte, il nous suggère des tableaux abstraits à partir de la réalité des murs libanais. Et finalement, l'abstraction, vous voyez, au début du siècle, jusqu'à maintenant, des photos abstraites ou des toiles abstraites, ou l'abstraction, ça vous permet de mettre à distance le tragique de la vie. Vous voyez, c'est ça que je pense, en fait, de l'œuvre de Serge Najjar. Serge Najjar nous offre des photographies structurées, claires, qui sont un contrepoint au désordre de notre vie.
1: Ce qui est important aussi, c'est quand on se retrouve devant ces photos, c'est les émotions qu'elle arrive à transmettre.
0: Bien sûr. Oui, l'émotion est forte. Hein. Je sais que Katia et moi, on avait les larmes aux yeux quand on a accroché quand on a terminé l'accrochage. Et un instant, j'ai Norma Bessière, qui est une galeriste qui travaille avec Serge en France, qui m'a dit, j'aurais été seul, j'aurais pleuré dans l'exposition. Donc venez voir ce Liban étonnant, cet autre Liban. Et quand je parle de mise à distance avec le tragique, le Liban, comme vous savez, souffre hein, pour des raisons multiples. Les Libanais ne sont pas d'accord entre eux sur ce qui doit être le Liban heureux. Donc avec toutes ces frictions et ces tensions que nous regrettons tous, Serge, finalement, sans doute qu'il en souffre au fond de lui. Et donc il choisit de montrer un Liban. On n'identifie pas le Liban, curieusement, parce qu'en fait, c'est un autre Liban, c'est pas celui des vieilles pierres, c'est un Liban en suspension. Parce que le paradoxe, c'est qu'il ne veut prendre des photos qu'au Liban, il n'en prend pas ailleurs. Il y en a une seule ici prise à la Défense, mais tout le reste, c'est le Liban, c'est sa spécialité. Et pourtant, il dit, j'aimerais qu'on ne sache pas où on est. C'est le paradoxe. Mais moi, je connais bien le Liban, donc je sais qu'on est au Liban. Hein.

0: Serge Najar, photographe.
1: Je constate que 15 ans de photos prises au Liban sont rassemblées dans ce magnifique espace. Et j'ai beaucoup d'émotions. Je regarde cette exposition en me disant, finalement, le Liban que j'ai photographié depuis 2011 prend forme à ma manière et suivant mon regard, ma façon de l'aimer.
2: Oui, vous n'avez pas participé à la pose et à la manière de construire les différentes salles qui sont ici. Vous les avez découvertes?
1: Je les ai découvertes, c'est le fort de Mario Schwery, qui lui est curateur de l'exposition. Je serais incapable de mettre les photos les unes à côté des autres.
2: Comment est-ce que vous avez réagi quand la proposition vous a été faite d'exposer à l'Institut du Monde Arabe Tourcoing?
1: J'étais immensément fier parce que c'est une consécration d'abord de montrer mon travail en France dans une institution aussi importante que l'IMA. Et puis aussi, peut-être de montrer ce regard que j'ai sur le Liban à un public habitué à regarder mon pays, peut-être à travers des images de destruction négative. Voilà, je voulais montrer un Liban différent, une vision un peu plus introspective de mon pays.
2: Mais ce qui est aussi important, c'est, j'imagine que quand vous prenez ces clichés, ces photos, c'est les émotions que vous avez.
1: Alors j'appelle ça de la passion à l'état pur, mon rapport avec la photographie, avec l'architecture, avec les couleurs, avec les formes géométriques que je photographie beaucoup. Je pense que c'est un sentiment que j'ai découvert au tard, le sentiment de créer avec mon appareil photo. Et c'est presque une addiction. Il y a quelque chose dans la création photographique ou autre qui tient du pouvoir. Le pouvoir de regarder quelque chose et de décider qu'on va le montrer de telle ou telle façon est un pouvoir immense. Et j'en ai usé et abusé au Liban.
2: C'est vrai que quand on regarde une photo, en même temps, ça nous laisse à chacun notre libre interprétation de ce qu'on voit, de là où on est.
1: Oui, de toutes les façons, c'est le propre de l'art. On expose et ensuite chacun est libre d'y voir ce qu'il veut. Et souvent, je suis très curieux d'écouter les gens commenter mes photos. Je suis souvent en train de sourire parce que souvent ils ne comprennent pas les choses comme moi je les comprends, et c'est peut-être encore plus riche d'avoir cette panoplie de visions qui est essentielle pour un travail artistique.
2: Mais depuis quand cette passion vous habite?
1: Depuis 2011, en fait, parce que j'ai été inscrit à mon insu à un cours de photographie. C'était un peu un genre de cadeau qu'on me faisait, et il n'était pas du tout empoisonné. Au début, j'avais beaucoup de doutes, parce que je sais que je dessine très très mal, que je peins encore plus mal, mais je ne savais pas que je pouvais créer différemment. Et avec la photo, j'ai pu quand même tout de suite avoir des réactions, parce que ma professeure m'a dit: mais Serge, tu vois des choses que moi-même je ne vois pas, ce n'est pas normal, comment tu fais pour regarder les choses différemment? Et moi, je ne savais pas ce qu'elle voulait dire. J'étais assez stupéfait lorsqu'elle me disait que j'avais une vision différente. Et peu à peu, elle m'a encouragé, tout le monde m'a encouragé à montrer mon travail à une galerie et l'aventure a commencé.

0: Katia Boudoyan, directrice de l'Institut du monde arabe Tourcoing.
1: Ce matin, nous ouvrons une exposition des œuvres du photographe libanais Serge Najjar.
0: Pourquoi cet artiste ?
1: Alors, cet artiste, c'est un coup de cœur. C'est un artiste que je connais depuis de nombreuses années, que j'avais envie de présenter. Et c'est comme souvent une conjonction de circonstances, une rencontre aussi avec Mario Chouéry, qui est le commissaire de cette exposition, qui nous a conduit à pouvoir présenter l'exposition là, en ce septembre 2026. Nous souhaitions également que cet événement s'inscrive dans le bicentenaire de la création de la photographie, ce qui est le cas, puisque l'exposition est labellisée par le ministère de la Culture dans le cadre du bicentenaire. Elle est également labellisée par l'Institut français dans le cadre de la saison méditerranée. Nous en sommes très heureux.
0: Combien de temps ça vous a pris ?
1: Une exposition, c'est beaucoup de temps de préparation. Celle-ci nous aura pris une bonne année, vraiment, on va dire, de réelle préparation. Et je ne compte pas les 2 ans, puisque moi je suis là depuis 3 ans seulement. Mais en tout cas, c'est une exposition que j'ai en tête depuis presque 3 ans déjà. Et voilà, il faut, comme je le disais, il y a une maturation aussi des projets et puis des concours de circonstances qui fait qu'à un moment donné, nous sommes prêts pour accueillir les œuvres d'un artiste.
0: Quelle a été la réaction de l'artiste ?
1: Alors l'artiste a évidemment été très heureux parce que nous lui proposions la première rétrospective muséale en France. Donc il a évidemment accueilli cette proposition avec beaucoup de joie. Et j'avoue que ce matin, quand il a découvert l'accrochage, j'ai ressenti son émotion. Et ça nous comble de joie parce que cela veut dire que ce que nous proposons a atteint un peu son but et il en était très heureux. Et c'est quand même le plus important.
0: Nous étions à l'Institut du monde arabe Tourcoing pour la présentation de l'exposition Le Liban de Serge Najjar qui sera visible jusqu'au 17 janvier 2027. Reportage réalisé par Christian Lazaoui pour Radio Pastel.

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1: Soirée rock, électro, metal, indus avec Mindgriff, un projet doomgaze indus d'Arras. Trevor 404, c'est du rock alternatif de Bayeul. Broken Pixel pour un DJ set after party, metal, indus, électro, punk, rock. Ça se passe au bar Le Bidule, au 19 rue Henri Kolb à Lille, le vendredi 16 octobre à 20h, entrée à prix libre. Soirée électro expérimentale avec Otecre, Con Homepax et MDX. Ça se passe à l'aéronef à Lille, vendredi 16 octobre à 20h, les tarifs de 23 à 31 euros. Dans le cadre du Tourcoing Jazz Festival, BCUC, de l'afro-funk psyché de Soweto et un after avec Carole McQueen pour un DJ set jazz funk afro-soul. Ça se passe au Magic Mirrors à Tourcoing le vendredi 16 octobre à 21h, les tarifs de 8 à 20 euros. Et puis quelques dates rap, d'abord avec Pet, première partie avec Lynx IRL, ça se passe au 99 bis à Wany le vendredi 16 octobre à 20h, les tarifs de 15 à 20 euros. La rappeuse Ziné sera au Flow à Lille le vendredi 16 octobre à 20h, le tarif 22 euros. Et puis Wallace Cleaver sera quant à lui à l'Aéronef à Lille le samedi 17 octobre à 20h, tarif de 23 à 30 euros.

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1: Les petites filles modernes, Joël Pommerat, compère une création et ses repères visuels. Dans un monde d'amitié et d'amour entre deux jeunes filles face à la peur et à l'inconnu, les récits s'emboîtent jusqu'au vertige. Marjorie et Jade, deux terriennes, rencontrent deux créatures venues d'un autre univers, punies pour s'être aimées. Mais peut-être ces doubles lointains ne sont-ils nés que de leurs rêves. Trois représentations, mercredi 14 octobre à 19h30 avec la rencontre de l'équipe artistique à la suite de la pièce. Jeudi 15 octobre à 20h30, navette gratuite au départ d'Arras à 19h30. Et vendredi 16 octobre à 19h30, c'est à voir à l'Hippodrome de Douai, salle Malraux, place du Barlet, tarif 5, 15 ou 25 euros. Hip-hop Game Interschool, c'est de la danse. Les écoles de danse de la région sont invitées à fouler la scène du Pharos. Les danseurs et danseuses en équipe sont invités à traverser les mythiques épreuves du Hip-hop Games. Improvisation, surprise, bienveillance et bonne humeur sont de mise pour un spectacle animé par la troupe Hip-hop Games. C'est mercredi 21 octobre à 15h, tarif de 3 à 10 euros. C'est au Pharos, 4 rue Charles Péguy à Arras. Et ça sera suivi de Hip Hop Game Exhibition, danse et spectacle. Créé par Romuald Brisolier, Hip Hop Games est le premier spectacle proposant un jeu d'improvisation en danse hip-hop. Attraque mise en scène sous la forme d'un terrain de jeu avec arbitre danseur, MC rappeur, DJ human beatboxer et VJ. Il plonge les danseurs invités dans des épreuves sous forme de contraintes de musicalité, scénographie, accessoires et interprétation. Interactif, il intègre le public via une application, choix des accessoires, des débats. Bref, c'est à eux de jouer. C'est mercredi 28 octobre à 20h, tarif de 3 à 10 euros et c'est au Pharos, 4 rue Charles Péguy à Arras.

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1: Soirée enquête, l'héritage ou le dernier secret de l'hôtel de Guines. Et si vous étiez invité à résoudre un meurtre dans un hôtel chargé de secrets? C'est l'association Art, Toi et Moi qui vous propose cette murder party immersive et théâtralisée de 2 heures. Plongez au cœur d'une mystérieuse affaire, rencontrez des personnages hauts en couleur, récoltez des indices et tentez de découvrir la vérité avant qu'il ne soit trop tard. Alors il reste des places pour les séances du samedi 17 octobre à 14h, 17h30 et 22h, dimanche 18 octobre à 14h30 et 17h30. Ça se passe à l'hôtel de Guines, rue des Jongleurs à Arras. Le tarif c'est 15 euros. Réservation possible sur Hello Asso. Du côté de Lens, soirée Poepsie, une soirée pour clore les semaines d'informations sur la santé mentale avec Kitty 4D.
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7: Salut, salut! Vous écoutez bien Radio Récré, l'émission jeunesse de PFM 999. Cette semaine, on retrouve les élèves de l'école Oscar Cléré à Arras pour un nouvel extrait de leur super podcast littéraire Oh là là, quelle histoire Oscar! Extrait de l'épisode 9 de la saison 5, enregistré en juin dernier. On écoute les enfants évoquer leurs livres préférés.
9: Et maintenant, la parole à Artus pour sa chronique sur la désastreuse aventure des orphelins Baudelaire. C'est bien ça ?
10: Si vous aimez les romans d'aventure, vous allez adorer les désastreuses aventures des orphelins Baudelaire. Il y a 9 tomes. C'est l'histoire de 3 enfants. L'aînée Violette, Klaus et la cadette Prunille. Très jeunes, ils perdent leurs parents dans un incendie. Ils se retrouvent chez le comte Olaf, un cousin éloigné de leurs parents. Et je vous laisse découvrir la suite. J'ai adoré car il faut essayer de deviner quelle sera la prochaine tentative du comte Olaf pour essayer de récupérer la fortune de leurs parents. L'auteur est Lemony Snicket. Je conseille ce livre à partir de 10-11 ans car il est assez épais et il n'y a pas beaucoup d'illustrations. Vous pouvez aussi regarder la série. N'oubliez pas le titre, Les désastreuses aventures des orphelins Baudelaire. Merci de m'avoir écouté.
9: Merci Artus pour cette super chronique. À toi Marie Kessy.
11: Bonjour, je m'appelle Marie Kessy. Si vous aimez les aventures, ce livre est fait pour vous. Je vais vous présenter le livre Geronimo Citon, une pêche extraordinaire de Elisabetta Dami. C'est une souris qui s'appelle Geronimo, beaucoup l'appellent G ou Oncle Ger. Il dirige les Chaux du Rongeur, le journal le plus célèbre de l'île des souris. Un jour, en été, il faisait très chaud. Patty, son ami, lui rend visite pour protéger une espèce de l'océan, le plus grand coquillage du monde qui contient un trésor très précieux. Mais un jour, des voleurs veulent s'en emparer pour devenir millionnaire, mais quelque chose se passe dans le bateau. Bizarre, très bizarre. Je vais vous lire un petit extrait du livre. « Salut, j'ai, répondit-elle en entrant comme une tournade, quel parfum délicieux elle portait. Que puis-je faire pour toi ?» lui demandai-je. « Tu veux une boisson fraîche ? Volontaire, merci. Il fait si chaud. Hélas, mon climatisateur vient de rendre l'âme. Attends-moi dans le salon, j'arrive tout de suite. » Je m'habillai en quatrième vitesse et apportai 2 grands verres d'orangeade avec plein de glaçons. « Je suis content que tu sois venu me voir, » lui dis-je en regardant fasciné de ses merveilleux yeux bleus. « Quelle rongeuse charmante ! Vous le savez sans doute, j'ai un faible pour Patty. Le problème, c'est que je me décide jamais de lui dire. Je suis un gars, ou plutôt un rat, trop timide. Je t'ai apporté un cadeau, me dit-elle en tendant une enveloppe. Un cadeau pour moi ? Demandai-je surpris. J'espère que vous avez aimé. J'ai bien aimé ce livre car il est drôle et il a du suspense. Je conseille ce livre à partir de 8 ans. Je rappelle le titre, Géronimo Citon, une pêche extraordinaire.
9: Merci beaucoup Marie-Cessie pour cette extraordinaire chronique. Max, c'est à toi maintenant pour ta chronique. De quoi parle ton livre ?
12: Bonjour, je m'appelle Max et je suis en CM2 chez Madame Lamourette. Je vais vous présenter le livre « L'affaire Petit Prince » de Clémentine Beauvais. Si vous aimez les livres policiers, ce livre est fait pour vous. Les personnages sont Pierre Bayard, détective privé et héros de l'histoire, la stupéfiante Edith, associée de Pierre Bayard, Minuit Pile, un garçon obsédé par la lecture et voisin de Pierre, Bas de Casse, l'ami casse-cou de Minuit Pile, Gudule de Sonderos, la directrice de la Bibliothèque nationale de France, où se tient une exposition sur Antoine de Saint-Exupéry, montée par Lucien Vol-de-Nuit, et Élise Mieux, la présidente de la Clé, qui est la chevalerie de lecture experte de France. Pierre Bayard est détective privé, c'est-à-dire qu'il pratique la lecture experte. Un lecteur expert lit des livres et se pose des questions comme « Les césures éphtémimères surnuméraires de l'hexamètre dactylique de la batrachomycémachie constituent-elles une forme bâtardisée d'encologicium ?» Mais Pierre, lui, se pose d'autres questions. Plus simples, comme « Comment Achille est-il mort à Troie d'une seule flèche dans le talon ?» À cause de ces questions qui paraissent idiotes, il est banni. Il ne peut plus pratiquer la lecture experte. Mais un jour, il lit dans le journal une annonce de recherche d'un détective privé. Il ne connaît pas la personne qu'il a envoyée et il a un seul indice qui renvoie au livre de Antoine de Saint-Exupéry, Le Petit Prince. Drôle de coïncidence avec l'exposition sur Antoine de Saint-Exupéry. Pierre Bayard va-t-il percer le secret de l'affaire Petit Prince ? Je vous conseille ce livre à partir de 9 ans. J'ai aimé ce livre car les jeux de mots sont très drôles et le livre nous fait réfléchir sur plein de livres que l'on peut lire. Et n'oubliez pas le titre, c'est l'affaire Petit Prince de Clémentine Beauvais.
9: Merci, ça donne envie de lire.
8: Merci les enfants, c'est vrai que ça donne envie de lire tout ça. Vous écoutez toujours Radio Récré sur Radio PFM 99,9. C'est l'heure de l'agenda des enfants. On commence avec l'atelier « Je fabrique des autocollants ». Tu as envie de découvrir les outils numériques de la Fabéi ? Laisse-toi guider le temps d'un atelier pour maîtriser les machines, t'initier à l'électronique ou encore fabriquer des objets personnalisés avec une découpeuse vinyle. Rendez-vous le samedi 17 octobre de 14h30 à 16h30 à la médiathèque Saint-Va à Arras. C'est à partir de 8 ans. Il faut être accompagné d'un adulte si tu as moins de 12 ans. Gratuit sur inscription. La Pétoche Week est de retour. Du samedi 17 au samedi 31 octobre, préparez-vous à frissonner de peur et de plaisir dans vos médiathèques. Jeux, ateliers, lectures, spectacles, 2 semaines pour fêter Halloween. On vous donne les premiers rendez-vous. D'abord, l'expo Les Dragons, à voir jusqu'au 29 octobre à la médiathèque Verlaine à Arras-Ouest. Une séance photo-frousse. Viens déguisé pour te faire photographier chez Dracula ou au milieu des zombies. C'est à la médiathèque Ronville à Arras Sud, le mercredi 21 octobre de 10h à midi. Et puis, l'atelier sculpture des 5 ans avec l'association Éléments Terre à la médiathèque Verlaine, jeudi 22 octobre de 14h à 16h. Gratuit sur inscription. On termine l'agenda avec un rendez-vous un peu plus loin. L'association Contrepoint organise des stages d'autodéfense féministe pour adultes et enfants. Le but, s'affirmer, dire non, poser ses limites, prendre conscience de sa force. Les prochains stages enfants avec une pédagogie ludique et adaptée auront lieu à la Maison des associations de Lille. Pour les 8-10 ans, samedi 7 novembre. Pour les 10-12 ans, dimanche 8 novembre. Pour les 12-14 ans, samedi 14 novembre, c'est de 10h à 16h30. Tarif à partir de 10 euros. Plus d'infos auprès de Contrepoint. Point. Comme un point dans la figure ou point sur la table, hein ? Dernière partie.
7: partie de notre émission Radio Récré avec une histoire à écouter. Cette semaine, une super comptine fiction signée Sabine Zovigan et Michael Lyot pour Arte Radio. Après trois petits cha-cha-cha et cacao et pirouettes qu'on vous a déjà diffusé dans cette émission, cette semaine, c'est Promenons-nous.
13: C'était le printemps et toi et moi, on se promenait dans les bois.
14: On voulait écouter les oiseaux. Souviens-toi.

0: On était curieux de savoir qui ils sont et ce qu'ils se disent, ces oiseaux.
1: Alors, on a mis nos mains derrière les oreilles, on a tiré nos doigts vers le ciel comme des antennes.
0: On avait l'air de deux lapins.
1: Et tout à coup, on entendait très haut et très loin.
0: Le premier oiseau qu'on a reconnu, tout le monde le connaît. Il fait coucou. Et c'est comme ça qu'on l'appelle, le coucou.
1: Il faut dire que son chant est facile à retenir. Il joue toujours les mêmes notes. Mi, do,

0: En suivant le sentier, on a entendu un chant un peu saccadé et très régulier.
1: C'était la mésange avec sa cravate noire, sa chemise jaune et sa veste verte.
0: Je t'ai demandé, à ton avis, qu'est-ce qu'elle dit ?
1: Tous les oiseaux chantent pour donner deux messages importants. D'abord, pour dire « Ici, c'est ma maison ».
0: Ah, alors c'est tout à fait possible que la mésange soit en train de chanter quelque chose comme...
2: 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Regarde à toi, toi qui te promènes dans les bois. Écoute.

0: Ce n'était pas un étourneau.
1: Ce n'était pas un rossignol.
0: Ce n'était pas un roitelet.
1: Ce n'était pas un pigeon ramier.
0: Ce n'était pas un jet.
1: C'était un pinson qui disait qu'il était le meilleur amoureux du monde.
0: Et pour qu'on comprenne bien, il répétait toujours le même refrain. Quelque chose de très élaboré, avec des accélérations, des remontées en piqué, des pointes, des crochets. Quelque chose qui va très vite. Mais si on ralentit son débit, si on étire sa mélodie,
1: ça donne une chanson d'amour.
0: Une chanson très importante pour lui.
2: Jeanne Pinson cherche tourterelle.

0: Et à l'instant où le pinson a joué son dernier accord, est arrivée l'alouette. Toute brune, avec une petite houppette.
1: En vérité, c'est elle la plus grande musicienne de la forêt. Elle n'a pas 6...
0: Ni 60.
1: Mais 600 notes dans son répertoire.
0: En l'écoutant bien, on s'est aperçu qu'elle ne chantait pas.
1: Non.
0: Non.
1: Elle criait.
0: On a tout de

0: n'avais jamais entendu une chanson si méchante. Ce n'était pas un loup.
1: Les loups ne plument pas les oiseaux.
0: C'était un homme qui se fiche des oiseaux. Et l'alouette ?

0: Et tout doucement, les oiseaux sont revenus.
1: D'abord, la grive musicienne.
0: Elle avait l'air triste, mais pas abattue.
1: Puis, le rossignol a chanté aussi.
0: Tous les oiseaux s'y sont mis.
1: C'était une petite symphonie.
0: On s'est dit que peut-être...
1: Peut-être, oui.
0: Que tout n'est pas fini.

0: Excellent, non? On a écouté la comptine fiction Promenons-nous de Sabine Zovigan et Michael Elliott, à retrouver sur Arte Radio.
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Sacrée, c'est fini pour cette semaine. On se retrouve la semaine prochaine, toujours sur le 99.9, le mercredi matin à 10h, le samedi matin à 9h, et quand vous voulez sur radiopfm.com. A plus !

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1: Aïe.
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0: 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Essaie et détends-toi. Oui, rafraîchis-toi. Mets-toi à l'aise. 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Si tu travailles comme cette abeille, tu te rendras malade. Ne gâche pas ton temps pour l'impossible. Et si tu peux le trouver, alors tant mieux pour toi.
1: 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Alors tu ne t'en fais plus. Il en faut vraiment peu, très peu pour être heureux.

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Larsen, le vieux fermier, a beaucoup d'ennuis. Il n'arrive pas à se débarrasser de son vieux gros chat gris. Pour mettre à la porte son chat, il a tenté n'importe quoi. Il l'a même posté au Canada et lui a dit « Tu resteras là ». Mais le matou revient le jour suivant. Le matou revient, il est toujours vivant. Thompson paye un petit gars pour assassiner le chat. L'enfant part à la pêche, l'animal dans ses bras. Au milieu de la rivière, le canot a coulé. Le fermier apprend que l'enfant s'est noyé. Mais le matou revient le jour suivant. Le matou revient, il est toujours vivant. Le voisin de Thompson commence à s'énerver. Il prend sa carabine et la bourre de TNT. Le fusil éclate. La ville est affolée car une pluie de petits morceaux d'hommes commence à tomber. Mais le matou revient le jour suivant. Le matou revient, il est toujours vivant. Le fermier découragé envoie son chaton chez le boucher pour qu'il en fasse du hachis parmentier, de la chair à pâté du fast-food hamburger. Le matou hurle et disparaît dans la machine. De la viande poilue est affichée sur la vitrine. Mais le matou

0: fois-ci, on expédie le chat au Cap Kennedy. C'est dans une fusée à 3 étages qu'il est parti. Le fermier saute de joie car il n'a plus de soucis. Et puis le lendemain matin, on l'appelle de Miami.
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1: Comme chez Mahon, d'un teint cimetière, chez Maud Patois, je te fais canter. Au jeu de pichinte, sur le terrain tiers, t'oublies jamais de gaïole rouillée. À moi, Jules, chat des gafules.
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2: Bonjour, Bon, bah écoutez, c'est le moment de parler comme du biotemps, hein, chez Biojour. Hein. Souvent, quand on passe au biotemps, on passe bien sûr l'époque de le michon, le moisson. Hein. Longtemps, je faisais la fierté de notre pays, le blé quand même. Hein. Je vais citer justement un texte d'Alfred de Mont. Alfred de Mont, c'est quelqu'un qui a beaucoup écrit du côté de Saint-Paul, hein, Saint-Paul. Voilà. Lui, puis Edmond Edmond, dont on vient ouvrir de fêter l'anniversaire. C'est tout des patoises en Picard, hein, voilà, de pas loin de Digi, hein, et qui ont canté le blé, par exemple. Hein, blonds épis de blé, lourds épis d'or, au feuillet de fierté de nos campagnes, au donner le fortune. Mais mieux corps et le bonheur, il vous accompagne. Un Artois, c'est un biospectacle au mois d'eau, sous grand ciel syntaque, et de vire à perte de vue touché camp, couvert d'épis qui bougent ta panne, et pinche le tiède pour dire, Issan, mon Dieu, qui diminue notre temps. Voilà, ces blés qui vont être copés, bien sûr. Ils ont peur d'être coupés. Bon, c'est au chat la fierté de notre région. Hein. Bon, là, je vais vous parler d'une période qui est révolue. Bien sûr, acheteur chez des grandes moissonneuses, des engins énormes. Mais bon, j'ai connu quand même un petit peu encore l'époque des moissons. Avec un pic, une sorte de lame, c'est de, hein, l'époque des piqueurs, hein, c'est-à-dire que chez ceux qui devaient te couper le blé, hein, puis que les femmes, elles étaient derrière, et qu'elles faisaient des andins, c'est-à-dire des sortes de bouquets, des gerbes, si tu veux, hein, pour, derrière chez les hommes. Hein. Puis après ça, on faisait ce qu'on appelait des tomes, et c'était des cannes, enfin des cannes, ou bien on appelait le chat plutôt des caous. Hein. Des caous, c'était comme étant 10 à 12 gerbés. Et puis dessus, on a remetté aux deux, parce qu'il y avait quand même des orages et tout ça, il fallait que le blé il sec, donc on le mettait à l'abri, avec deux gerbés au-dessus des douze gerbés. Hein. Voilà. Puis après, à peine fini, il y avait souvent, mais je l'ai fait, hein, de la nache. Hein. Tout de suite après, ben, un dépêcheau d'aller ramasser ce qui reste, un faisait ce qu'on appelle un glen. C'est-à-dire que un relio touché les épis pour être donné justement à manger à chez Glan. Je sais pas la même chose, un Glen et un Glein. Hein, pour donner à manger à chez Poul, je faisais ça pour ma grand-père. Hein, voilà. Bon, c'est tout une autre époque, bien sûr. Hein. Et puis après, quand le michon est au finite, eh ben, je suis patron, je suis sincier. Il ramène tout le monde à la maison, hein, après le dernier carrette, où on a planté un branc qui s'appelle le mai, pour montrer que le michon est au fini. Et puis, ben, je ne sais pas trop, là, vous fait tuer ce cochon. Et puis, souvent, tous ces gens, ils mangent un sang. Hein. Je ne sais pas trop, il est au mi-temps des ouvriers. Voilà, j'étais le parsois, ce qu'on appelle le parsois. Le parsois, c'est ce repas de fin de moisson. Hein. Voilà, donc, chez vous, qu'il y avait grand-main de gens autour d'un michon, hein, il y avait grand-main de monte, hein, il y a Saint-Cy et tous ceux de machine, quoi. Hein, carrément caché. Voilà, donc j'ai fait quelques canchons sur cette époque-là. Et comme aujourd'hui, le soleil est au cou. Eh oui, j'arrive aussi. Hein. C'était pas encore le canicule peut-être, mais le soleil est au cou. Le soleil est au cou, cou, cou. Et je dors un chaos tout tout à haut. Chez Bluet, chez Mahon, tes cavieux tout blonds, d'un chez Blé, ta loue à Cardon, Elvis Saint-Aubon. 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Soleil est au cou, cou, cou, je darin, chaos, tout à haut. 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J'ai glané tout ce que je pouvais au-dessus de la dernière carrette. 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Le soleil est au cou, cou, cou, et je dare un chaos tout à haut. Ouais, je dare un chaos, c'est-à-dire le dernier top, hein, le je dare un, dernier, je dernier, hein. Et puis je parle aussi de à cette époque-là, c'était chez Jeune Fille, qui est à Cardon. Elle est à Cardon, je veux dire qu'elle elle coupote chez Cardon avec une sorte de lame. Elle passe d'un tout chez Blé, hein, pour couper chez Cardon. Je parle aussi de, du flyer, bon, que, qu'on n'a plus connu, hein, mais enfin, quand même, je l'ai connu encore dans un sens dans la Loire quand j'étais au tio. Hein, je flyais, j'étais tout pas une batteuse, j'étais tout à la main. Là, hein, donc, un tapot sur Blé pour le séparer de le pal de, du grain. Hein, voilà. Puis je parle de, j'en ai parlé tout à l'heure, de le parsoi. Ça aussi, ça n'existe plus tout ça. Hein, c'était une autre époque. Hein. Voilà. Et c'est vrai que dans chez Caen, il y a des bleuets et des marrons acheteurs, mais du produit, il n'y a plus rien. Et on mettait en séquence souvent pour pêcher les osios, venir manger le grain qu'on avait semé. C'est tout avant ça. Il y avait ce qu'on appelle des épetenards, ou des épetenades, ça dépend des endroits. J'étais à Ramon carrément, avec un kémi dessus, hein, pour faire peur à chez osios. Épetenard, je ne suis pas qu'un épetenard. Je suis pombio. Mais j'ai qu'à retoucher Zosio. Un mamie au mi-temps de chez Mahon. Un Ramon, un Niquette, un vieil Kazakh, des vieilles loques et une casquette. Épetenard, je ne suis faux qu'un épetenard. Je cante tout dit. Pour le plaisir de chez Monio. Un voudreau que je grommelle comme un mécan croque-mitaine. J'ai plus qu'à pour chez Feuvette, chuchuité mes conchonnettes. Épetenard, je ne suis faux qu'un épetenard. La main d'eau, l'infantral me jette des cailloux. Chez souris font le nid. Damés, chabots, amoureux, à mes pis, mes eaux bouquettes sont en route à me bahuter. Épetenard, je ne suis faux qu'un épetenard. Le cachaloc, il a pas ma pantalon. Ma tout prin. Je suis tout nu comme un ramon. Les osios, sur une tiette, on les chéquère et le dentelle de zétron. Épetenard, elle suffoque un épetenard. Ouais, le cachaloc, tout le monde comprend ce que c'est. Cachaloc, c'est celui qui cherche des loques, qui récupère les vieux vêtements. Alors, et ben, ils ont pris le vêtement de je pauvre épetenard. Voilà. Bon, ben, je suis encore pas forgué de cette affaire-là. Hein. Pourtant, chez l'été, chez le biotin, un de vos rires de minutes. Hein. Tiens, ben, là-bas, il y a un caribière. Qu'est-ce que ça veut dire que je suis un caribière? Ben, ça veut dire qu'un Français, un chari du purin. Hein. Ouais, parce qu'on en parlera bientôt. Hein. Pour justement que je blé pousse, eh ben, un épinto du purin. Hein. Et je s'insiste à vous, à tonneau à pichatière. Hein. J'ai tout comme choc, hein, comme étoile de l'engrais. Hein. Bon, qu'est-ce que je vais vous dire? Un morceau avalé, il n'a plus de goût. là aussi, c'est une expression qu'un cono, hein, un morceau valait un peu de goût. Je veux dire, bon, le plaisir fait, bah, c'est fini. Faut pas atteindre forcément de la reconnaissance. Hein. Bon, eh ben, mi, j'ai de la reconnaissance pour vous, mais j'ai sont à route à m'écouter. Allez, je vous donne rendez-vous pour la prochaine fois. On parlera d'autres causes, mais on parlera certainement encore du biotemps, hein, parce qu'on a plein dedans, là. Faut en profiter. Allez, mes gens, adé.
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1: Soirée rock, électro, metal, indus avec Mindgriff, un projet doomgaze indus d'Arras. Trevor 404, c'est du rock alternatif de Bayeul. Broken Pixel pour un DJ set after party, metal, indus, électro, punk, rock. Ça se passe au bar Le Bidule, au 19 rue Henri Kolb à Lille, le vendredi 16 octobre à 20h, entrée à prix libre. Soirée électro expérimentale avec Otecre, Con Ompax et MDX. Ça se passe à l'aéronef à Lille, vendredi 16 octobre à 20h, les tarifs de 23 à 31 euros. Dans le cadre du Tourcoing Jazz Festival, BCUC de l'Afrofunk Psyché de Soweto et un after avec Carole Mama McQueen pour un DJ set jazz, funk, afro soul. Ça se passe au Magic Mirrors à Tourcoing le vendredi 16 octobre à 21h, les tarifs de 8 à 20 euros. Et puis quelques dates rap, d'abord avec Pet, première partie avec Lynx IRL, ça se passe au 99 bis à Wany le vendredi 16 octobre à 20h, les tarifs de 15 à 20 euros. La rappeuse Ziné sera au Flow à Lille le vendredi 16 octobre à 20h, le tarif 22 euros. Et puis Wallace Cleaver sera quant à lui à l'Aéronef à Lille le samedi 17 octobre à 20h, tarif de 23 à 30 euros.

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1: Monter sur scène, c'est une amputation, c'est un exhibitionnisme dont je suis très consciente. Et c'est peut-être là justement qu'il y a une espèce de lutte dont vous parlez, pourquoi la solitude. Et après j'ai honte, peut-être il y a une honte d'avoir eu besoin de s'exprimer sous les lumières, en habit de lumière. Parce que le noir c'est une lumière sublime, vous le savez bien.

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1: Les petites filles modernes, Joël Pomera, compagnie Louis Brouillard, c'est du théâtre. Une création hybride en clair-obscur où le public perd ses repères visuels. Dans un monde d'amitié et d'amour entre deux jeunes filles face à la peur et à l'inconnu, les récits s'emboîtent jusqu'au vertige. Marjorie et Jade, deux terriennes, rencontrent deux créatures venues d'un autre univers, punies pour s'être aimées. Mais peut-être ces doubles lointains ne sont-ils nés que de leurs rêves. Trois représentations, mercredi 14 octobre à 19h30 avec la rencontre de l'équipe artistique à la suite de la pièce. Jeudi 15 octobre à 20h30, navette gratuite au départ d'Arras à 19h30. Et vendredi 16 octobre à 19h30, c'est à voir à l'Hippodrome de Douai, salle Malraux, place du Barlet, tarif 5, 15 ou 25 euros. Hip-hop Game Interschool, c'est de la danse. Les écoles de danse de la région sont invitées à fouler la scène du Pharos. Les danseurs et danseuses en équipe sont invités à traverser les mythiques épreuves du Hip-hop Games. Improvisation, surprise, bienveillance et bonne humeur sont de mise pour un spectacle animé par la troupe Hip-hop Games. C'est mercredi 21 octobre à 15h, tarif de 3 à 10 euros. C'est au Pharos, 4 rue Charles Péguy à Arras. Et ça sera suivi de Hip Hop Game Exhibition, danse et spectacle, créé par Romuald Brisolier. Hip Hop Games est le premier spectacle proposant un jeu d'improvisation en danse hip-hop à travers des épreuves créatives. Spectacle mis en scène sous la forme d'un terrain de jeu avec arbitre danseur, MC rappeur, DJ human beatboxer et VJ. Il plonge les danseurs invités dans des épreuves sous forme de contraintes de musicalité, scénographie, accessoires et interprétation. Interactif, il intègre le public via une application, choix des accessoires, des débats. Bref, c'est à eux de jouer. C'est mercredi 28 octobre à 20h, tarif de 3 à 10 euros et c'est au Pharos, 4 rue Charles Péguy à Arras.
2: Ok, ok. 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
1: Le destin est comme le caméléon sur un arbre. Il suffit quelquefois qu'on siffle pour qu'il change de couleur. Bienvenue dans cette nouvelle saison de la série La Clé des Champs. La série pour se nourrir de la magie du vivant face à des climats de plus en plus extrêmes. De l'autre côté de la planète, ou à l'autre bout de la rue, l'humain observe et s'essaye à faire germer les graines. À chaque épisode, nous découvrons ensemble comment sont cultivées les terres de notre belle bleue. Aujourd'hui, nous posons valise sur l'île malgache pour y rencontrer ses habitants à pattes, à tiges et à jambes avant de bifurquer dans les champs pour choper quelques trucs et astuces de culture sous ce climat. En bonus, à la fin de cet épisode, je vous propose une recette en sortie de champ pour que nos papilles palpitent autant que nos oreilles. Nous sommes plongés dans un manteau de nuit. Les silhouettes qui se détachent des fourrés sont subrepticement éclairées par les rayonnements lunaires. Un regard se détache, puis deux et trois. Bientôt une dizaine de mirettes globuleuses suivent notre avancée sur le plateau des extraterrestres. Point culminant des falaises rocheuses de l'Andringuitra. Ces grands yeux curieux sont ceux des lémuriens, et plus particulièrement une des 105 espèces de lémuriens, le Ai-Ai, un lémurien nocturne. Reconnaissable avec ses grandes oreilles noires et ses longs doigts effilés, le lémurien est emblématique sur l'île, qui comprend 90% des lémuriens de la planète. L'écrasement de l'eau, des cascades contre les parois, est une musique continue, un fond sonore envoûtant. Dès lors que les premières lueurs pointeront au loin, nous pourrons enfin observer les dinosaures miniatures endémiques de Madagascar. Ces sortes de petits lézards verts se confondent avec la végétation environnante. Le feuillage s'articule jusqu'à pouvoir distinguer une griffe ou un motif irisé. Si un bruit singulier de gazouillement est émis, c'est un gecko. Quel drôle de bestiole! L'un d'entre eux, gecko satanique, imite le design d'une feuille morte. Le soleil éclatant sur les montagnes rouges est accompagné d'un plus petit soleil à quatre pattes. Muni d'une carapace sombre où se déploient les longs rayons dorés, la tortue étoilée est une des plus rares au monde. Le milieu aquatique est précieux. Les nombreux fleuves qui se déploient serpentent et jouent avec des populations d'insectes aux ailes translucides à écailles ou des êtres multicolores à plumes. Cresserelles, drongos, hiboux, couas, gobe-mouches du paradis, faudis, tourterelles, courolles, courcales, messites, brachyptéroles et vangas. Le papillon macaon de la montagne d'Ambre fait vibrer les hautes herbes sur son passage, tandis que le papillon vert bleu à queue d'aronde de l'Issalo navigue entre ciel et eau avec une grande agilité. Les mots manquent pour décrire un des nombreux papillons uniques comme le papillon butterfly de Nosy Mangab, l'hirondelle ou encore le Cap Diego. Nous sommes encore trop loin pour entrevoir les mammifères marins stars de Madagascar, mesdames et messieurs les baleines à bosse. Perchés sur les hauteurs de l'île, nous découvrons des paysages de culture à étage où peu de voyageurs s'aventurent. Poumon agricole de l'île, les rizières s'étalent ici à perte de vue. Tantôt vert fluo, en saison des pluies, tantôt ocre, en saison sèche. Le climat à Madagascar se caractérise par une saison sèche, l'hiver austral, d'avril à octobre, et une saison des pluies de novembre à mars. En saison sèche, les températures à Madagascar vont de 30 degrés sur les côtes à 25 degrés sur les hauts plateaux. La température peut cependant descendre à moins 15 degrés sur les sommets.

Selon les derniers recensements, en 2015, à Madagascar, 90% de la population vit dans la pauvreté. Le PIB par habitant s'élève à 420 $, plaçant le pays dans les 5 derniers. Un enfant sur deux de moins de 5 ans souffre de malnutrition chronique et le pays est classé 154e sur 187 au niveau de l'indice de développement humain. Les défis de développement du pays sont donc immenses. Le sol malgache est très fertile et le climat est à ce point propice que les agriculteurs peuvent effectuer 4 récoltes par an. Le demi-hectare d'une famille équivaut donc à une parcelle de 2 hectares sous un climat plus tempéré. 78% de la population est active, évolue dans le domaine agricole. Les populations rurales pratiquent une agriculture essentiellement vivrière, où le riz joue un rôle prépondérant au même titre que la canne à sucre, le manioc et la patate douce. Il existe également de nombreuses cultures plutôt de rente, comme le litchi, la vanille, les épices, procurant des produits d'exportation. Êtes-vous prêt pour notre truc et astuce de culture sous ce climat? Une partie de la population malgache doit pratiquer le tavi pour subvenir à ses besoins. C'est une composante importante de l'agriculture et de l'économie malgache. Il s'agit d'une culture sur brûlis qui vise à incendier les forêts afin de replanter par la suite des rizières. Le feu est utilisé comme moyen de création du champ. Par exemple, on coupe un ou deux terrains de forêt, on les brûle avant d'y planter une ressource alimentaire. C'est l'un des facteurs les plus dévastateurs de la forêt dans l'île de Madagascar. La population perpétue également cette pratique pour gagner plus de terrain. Cela engendre un dysfonctionnement important dans l'écosystème malgache. En effet, après un ou deux ans de production, la parcelle brûlée est laissée au repos pendant 4 à 6 ans. Puis on répète le procédé. Au bout de 2 ou 3 cycles, les nutriments du sol sont complètement épuisés et la terre est envahie par des broussailles ou de l'herbe. La terre est alors défraîchie, il n'est plus possible de la cultiver, la terre n'est donc plus fertile. Même si cette technique constitue un maillon essentiel de la vie sociale, économique et culturelle, c'est une pratique très néfaste pour l'environnement. Les incendies générés par le tavi sont à l'origine de l'érosion des sols, des glissements de terrain, de la destruction de la biodiversité malgache et bien sûr d'émissions de CO2. Il faut donc trouver une alternative afin de sensibiliser la population aux effets néfastes de cette pratique, car on ne peut se limiter à l'interdire. Comme le bois reste la principale source d'énergie domestique utilisée en milieu rural, le moyen par excellence pour lutter contre cette problématique est l'agroécologie. En effet, celle-ci est une conception de système agricole durable qui permettrait d'arrêter de lutter contre l'érosion des sols. Avec la mise en place de l'agroforesterie et la restauration de paysages dégradés, avec la réintroduction d'organismes vivants dans la terre déjà meurtrie, dans le but de redonner vie à l'écosystème, la réduction du taux de déforestation en essayant de promouvoir des alternatives aux cultures sur brûlis, il faut donc former les générations futures à des nouvelles pratiques agricoles beaucoup plus respectueuses de l'environnement. Pour cela, il est question de fournir un savoir et un savoir-faire. Ainsi, pour lutter contre la culture sur brûlis et assurer la sécurité alimentaire du pays, d'une large partie du pays, le gouvernement malgache compte développer le Pumbudza à grande échelle. Son nom signifie « nouvelle saison ». Au Zimbabwe, la technique agricole Pumbudza s'inspire de l'agroécologie pour produire de hauts rendements sur de petites surfaces. Mieux, elle vise à limiter au maximum les perturbations ou modifications des sols afin de préserver leur fertilité et réduire la charge de travail des agriculteurs, ainsi que l'apport en eau. De quoi faire de l'œil au gouvernement malgache qui entend développer cette méthode à l'ensemble du pays. Il y a peu, le couple présidentiel a donc visité un site pilote au centre de la grande île à Ambatolampi, Tsimaa, Fotsi. Divisé en 4 parcelles, maïs, riz, soja et mukuna, une liane à grappes, ils sont cultivés en rotation. Un an après le lancement du projet, les résultats sont déjà prometteurs, puisque 375 kg de riz ont pu être produits sur 624 m², avec moins de 2 kg de semences, soit une récolte de 5 tonnes à l'hectare. Andri Rajoelina,
président de la République de Madagascar, espère à terme pouvoir étendre le Pfumza à grande échelle pour, d'ici 2 ans, former 1 million de ménages vulnérables à cette technique afin de leur offrir une certaine autonomie alimentaire et lutter par là même contre la culture surbrûlée, encore largement répandue dans le pays. En 3 ans, 3000 ménages y ont déjà été formés. Une trentaine de représentants d'agriculteurs avaient d'ailleurs fait le voyage jusqu'au Zimbabwe en janvier dernier pour suivre une formation dédiée au Pfumza avant qu'ils n'aient pu former à leur tour les paysans malgaches. Les agriculteurs des hautes terres ont toujours alterné les cultures pour maintenir la quantité de nutriments présents dans le sol, mais ils savent désormais qu'ils doivent, par exemple, au moins une fois par an, faire pousser des patates douces ou des haricots, variétés dont les racines abondantes maintiennent le sol en place et qui, en se décomposant, enrichissent le sol en carbone et le rendent plus dense, ralentissant ainsi l'érosion. Ces changements profonds demandent une remise en question des pratiques traditionnelles. L'île a depuis tout temps changé de visage au gré des migrations et pourrait bien emprunter cette nouvelle route de l'agroécologie en s'inspirant de voisins déjà avancés sur le sujet. Les traditions ne disparaîtront pas pour autant. Prenons par exemple la musique. La musique malgache a servi un large éventail de fonctions sociales, spirituelles et mondaines à travers les siècles. Les traditions locales à Madagascar sont le plus souvent polyharmoniques, avec des styles vocaux au sud qui ressemblent plus à des chants sud-africains, tandis que les harmonies des hautes terres, fortement influencées au cours des derniers siècles par la musique d'église européenne, rappelle davantage les traditions vocales hawaïennes ou d'autres traditions polynésiennes. Tendons un instant l'oreille à ces chants venus d'une île à l'autre bout du monde.

0: La cuisine malgache s'apparente aux cuisines créoles, habituellement généreuses, influencées par la cuisine d'Asie du Sud-Est, d'Afrique, d'Océanie, d'Inde, de Chine ou encore d'Europe, avec les nombreux migrants qui ont pu s'établir sur l'île à la suite des premiers marins, en provenance de Bornéo entre 100 et 500 après Jésus-Christ. Un plat populaire peut être trouvé à chaque coin de rue. Il s'agit du caca-pigeon. Le nom caca-pigeon viendrait d'une légende du temps des colons, histoire du nounou malgache, Néni, surpris en train de grignoter par les enfants, qui lui demandèrent ce qu'elle mangeait. Sa réponse fut du caca-pigeon, dans le but de dégoûter ses petits curieux. Sauf que les enfants ont découvert la cachette de la Néni. Évidemment, ils ont aimé le fameux caca-pigeon. Très apprécié comme un tzatzaki, ou même au goûter dans le pays du Mora Mora, autre nom donné à l'île de Madagascar.
1: Voici les caca-pigeons pour 6 personnes. Réunissez les ingrédients suivants. 250 g de farine de riz, un demi-paquet de levure chimique, 50 g d'huile, un tiers cuillère à café de sel fin, un quart cuillère à café de poivre moulu, 125 ml d'eau à adapter selon besoin, huile de friture également. Passons à la préparation. Si vous y consentez, nous commencerons par verser cette farine légère dans ce cul de poule que vous réservez pour les grandes occasions. Ajoutez un soupçon de sel et un sachet de levure chimique. Mélangez tendrement. Dès lors, il vous faudra moudre le poivre en son sein avant d'y déposer l'huile. Avec une grande rigueur, vous ajouterez goutte après goutte, filet après filet, l'eau en pétrissant amoureusement la boule de pâte. Pétrissez, malaxez cette boule dans tous les sens pendant une bonne quinzaine de minutes. Désormais, préparez votre plan de travail à accueillir ce futur caca-pigeon. Étalez avec ferveur la boule à l'aide d'un rouleau ou d'une bouteille jusqu'à ce que la pâte fasse à 1 mm d'épaisseur environ. Là, voilà, vous pouvez la sentir venir, cette gourmandise alléchante. Avec une roue dentelée ou un couteau à pizza, découpez des lanières jusqu'à dessiner des rectangles de la dimension d'un doigt. Il ne vous reste plus qu'à les faire frire et roussir dans une poêle ou une friteuse avec harmonie ou insistance. Arrivé dans cette assiette commune, il vous faudra batailler pour engloutir jusqu'à la dernière miette de ces délectables caca-pigeons.

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1: Ce banquet de saveurs en terre rouge prend fin. La semaine prochaine, le vivant réclame notre attention sur de nouvelles feuilles de choux, fraîchement cueillies.
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1: 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Il est 10h en temps universel midi à Paris, 13h à Riyad.
2: Charlotte de Rouen.
1: De fortes explosions entendues dans la capitale saoudienne ce matin. Les rebelles houthis disent avoir mené plusieurs frappes. La guerre qui menace la prospérité économique du royaume saoudien. Il est accusé de complicité de crimes de guerre. Un ancien officier ukrainien comparaît devant la justice allemande. Il est soupçonné d'avoir organisé l'opération de sabotage du gazoduc Nord Stream en mer Baltique. En France, les lycéens appelés à se mobiliser à nouveau samedi dans le cadre d'une manifestation plus globale contre la vie chère. Les professeurs irlandais, eux, manifestent aujourd'hui pour une hausse des salaires. Et puis, l'Indonésie brûle toujours et les pays voisins impactés par les fumées toxiques commencent à montrer leur agacement face à la gestion des incendies. Les rebelles yéménites houthis affirment avoir visé des infrastructures énergétiques saoudiennes et l'aéroport de la capitale, Riyad. Les frappes se poursuivront dans les jours à venir, selon le porte-parole du mouvement. Les attaques des rebelles pro-iraniens et plus largement la guerre des États-Unis avec l'Iran portent un coup économique sérieux à l'Arabie saoudite et au grand projet de Mohamed Ben Salman, l'homme fort de Riyad qui avait pour ambition de faire de l'Arabie saoudite une puissance touristique et financière moins dépendante du pétrole. Mais selon le Fonds monétaire international, l'activité économique du royaume devrait reculer cette année, Pierre-Olivier.
3: L'Arabie saoudite, classée orange par le Quai d'Orsay, déconseillée aux voyageurs, le cauchemar de Mohamed Ben Salman. Son royaume est touché de plein fouet par la guerre dans sa région. Guillaume Fourmont, rédacteur en chef de la revue Carto.
4: Maintenant, l'Arabie se retrouve un peu bloquée géographiquement, économiquement. Elle est bloquée, dépendante, pour sortir sa principale richesse, le pétrole.
3: Le détroit d'Ormuz au ralenti, celui de Bab el-Mandeb, côté ouest, incertain. Riyad et son aéroport sous les bombes et des projets qui tombent à l'eau.
4: Il faut mieux regarder plutôt les grands projets qu'il avait imaginés dans la vision 2030 en Arabie Saoudite. Par exemple, The Line, projet phare, ville du futur, en forme de ligne, elle ne fera finalement que 2 ou 3 kilomètres. Contre plus de 150 prévus avant. Les Saoudiens sont dans une impasse stratégique. Mohamed Ben Salman est dans une impasse un peu compliquée.
3: D'autant plus compliquée que l'allié américain se fait désirer. De nombreuses compagnies aériennes ont suspendu leurs vols vers Riyad, dont Air France.
1: Hier, l'Arabie Saoudite avait visé la capitale du Yémen, Sanaa, aux mains des rebelles. Malgré l'appui de l'aviation saoudienne, les forces gouvernementales yéménites peinent à reprendre les territoires conquis par les Houthis. La Russie dit avoir abattu 900 drones ukrainiens la nuit dernière, des attaques qui ont fortement perturbé le fonctionnement des aéroports moscovites. Les vols ont été suspendus pendant plusieurs heures. En Ukraine, des frappes russes visant notamment des infrastructures énergétiques ont fait au moins 6 morts dans la nuit et provoqué des coupures de courant dans plusieurs quartiers de la capitale. 600 000 personnes ont été privées d'électricité, selon Volodymyr Zelensky, le président ukrainien qui accuse Moscou de mépriser Washington en frappant des sites énergétiques, des sites censés être épargnés en vertu du cessez-le-feu annoncé par le président américain Donald Trump en fin de semaine dernière. En Allemagne, le procès d'un ancien officier ukrainien accusé de sabotage s'est ouvert il y a maintenant une demi-heure à Hambourg. Serika est soupçonné d'avoir organisé la spectaculaire opération qui avait endommagé 3 des 4 conduits du gazoduc Nord Stream en mer Baltique. C'est par ce gazoduc que l'Allemagne a été approvisionnée pendant des années par du gaz russe bon marché. L'homme est accusé de complicité de crimes de guerre. Les précisions de Nathalie Versieux.
5: Le 26 septembre 2022, deux gigantesques remous apparaissaient en mer Baltique au large de l'île danoise de Bornholm. Plusieurs explosions

0: venait d'endommager les deux gazoducs Nord Stream 1 et 2 reliant l'Allemagne à la Russie. L'enquête se recentre rapidement sur l'Andromeda, un voilier loué à Rostock sous une fausse identité. Le commando de plongeurs aux ordres de série K, équipé d'explosifs militaires, aurait cherché à mettre fin de façon définitive aux livraisons de gaz russe vers l'Allemagne. Un crime de guerre aux yeux de l'acte d'accusation, l'agression ayant visé des installations civiles. Arrêté en août 2025 en Italie, où il passait des vacances en famille, Serhii K était finalement extradé vers l'Allemagne en novembre dernier. L'un des enjeux du procès sera de déterminer quel rôle Kiev pourrait avoir joué dans l'organisation du sabotage. La mise en cause de l'Ukraine dans ce procès serait politiquement délicate, alors que l'Allemagne et son principal soutien dans la guerre contre la Russie. Nathalie Versieux, Berlin, RFI.
1: En Inde, deux chefs du parti des cafards placés en détention. Le mouvement satirique fait partie de ceux qui se mobilisent contre la révision électorale, la révision des listes électorales qui a exclu 130 millions d'électeurs. Les manifestants demandent la démission du président de la commission électorale et soupçonnent une manœuvre destinée à favoriser le BJP, le parti du Premier ministre Narendra Modi. Et la contestation se transforme peu à peu en fronde généralisée contre le pouvoir. En France, un peu moins de 200 lycées sont toujours fermés ce mercredi, soit près de 4% des établissements selon le ministre de l'Éducation nationale. La mobilisation se poursuit au lendemain d'une grande journée d'action. Quelques 160 000 personnes ont défilé dans les rues hier selon les autorités. 480 000 selon l'intersyndicale. Les jeunes demandent toujours plus de moyens pour l'éducation et sont appelés à se mobiliser à nouveau samedi dans le cadre d'un mouvement plus global contre la vie chère. Des salaires trop bas, c'est aussi ce que dénoncent les enseignants en Irlande. Les profs irlandais rejoignent aujourd'hui des milliers d'agents du secteur public pour une journée de grève nationale, la première de cette ampleur dans le pays depuis 2009, pour demander une hausse des salaires. À Dublin, Clémence Pénard.
2: Quelques 70 000 professeurs appellent à faire grève aujourd'hui devant leurs établissements. Tous réclament de meilleurs salaires. Le budget 2027 présenté la semaine dernière prévoit bien 1,2 milliard d'euros pour revaloriser les rémunérations du secteur public. Mais pour Linda Kelly, secrétaire générale du principal syndicat enseignant irlandais, c'est loin d'être suffisant. Des gens sont prêts à perdre une journée de salaire en pleine crise du coût de la vie et le gouvernement ne semble pas le comprendre. Car derrière la colère salariale, il y a aussi la crise du logement. À Dublin, par exemple, certains enseignants sont contraints de vivre chez leurs parents, faute de pouvoir se loger. L'un d'eux confie au journal The Independent avoir aujourd'hui moins de pouvoir d'achat qu'à ses débuts dans le métier. Beaucoup dénoncent surtout le décalage entre la croissance économique robuste en Irlande, dopée par les profits records des multinationales, et leur réalité quotidienne. Une nouvelle journée de grève est déjà envisagée mercredi prochain, 21 octobre. Clémence Pénard, Dublin, RFI.
1: En Asie du Sud-Est, le Timor oriental ferme ses écoles en raison de la pollution de l'air à cause des incendies en Indonésie voisine. Le président indonésien Prabowo Subianto ordonne la mobilisation de moyens supplémentaires pour lutter contre les gigantesques feux qui ravagent son pays. Mais la colère monte face à cette gestion de crise par Jakarta, Simon Rosé.
3: Alimenté par un phénomène El Niño particulièrement intense cette année, les multiples feux en cours sur les îles de Bornéo et Sumatra sont les plus violents depuis plus d'une dizaine d'années. Ce sont ainsi, selon des organisations environnementales, plus de 600 000 hectares qui sont partis en fumée. Les autorités n'ont pas mis à jour le chiffre officiel depuis le mois de juillet. Elles ont en revanche communiqué le recensement de près de 300 000 cas de maladies respiratoires dans le pays. Si les incendies sont indonésiens, c'est bien une large partie de l'Asie du Sud-Est qui est sous le panache de fumée. La Malaisie a dû fermer plusieurs établissements scolaires. À Singapour, la qualité de l'air se dégrade également. Ces deux pays ont bien proposer leur aide à leurs voisins, mais jusqu'à présent, l'Indonésie n'a pas encore donné suite, assurant pouvoir gérer seule la situation, malgré les tensions diplomatiques que cette position provoque avec les autres pays de la région. Le président Prabowo Subianto vient ainsi d'annoncer la mobilisation de moyens locaux supplémentaires, alors que plus de 60 000 personnes sont déjà engagées dans la lutte contre les flammes.
1: Simon Rosé. Un nouveau pont entre la Chine et la Corée du Nord. Il sera opérationnel dès demain, selon les médias d'État chinois. Cette annonce marque le renforcement des liens physiques entre l'un des pays les plus isolés au monde et son puissant partenaire. Le pape a passé une nuit tranquille après son opération au poumon. Hier, l'intervention s'est bien passée, selon le Vatican. Le nodule qui lui a été retiré au poumon était bien cancéreux. Des examens supplémentaires sont en cours pour détecter d'éventuels signes de propagation du cancer. Restez avec nous sur RFI. Tout de suite, on retrouve Emmanuel Bastide pour 8 milliards de voisins.
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2: Cette semaine au Mégarama d'Arras, du côté des sorties, retrouvez La Maison de nos rêves, une comédie de Claude Zighi Junior avec Kev Adams et Chantal Latsou. Ni vu ni connu, une comédie de Marc Fitoussi avec Isabelle Huppert et Sandrine Kiberlin. The Social Reckoning, un thriller d'Aaron Sorkin. Pour les jeunes cinéphiles et toute la famille, Du Cobu et le fantôme de Saint-Potache, une comédie familiale d'Elysée Moon. En avant-première, Moulin, un drame de Laszlo Nemes avec Gilles Lelouch. C'est mardi 13 octobre à 19h. Côté événement, les Mioches aux Cinoches à la scène du Louvre-Lens, c'est mercredi 14 octobre à 14h30.

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3: 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Aujourd'hui, dans Info 30, Nico nous propose une immersion au cœur de la manifestation en soutien au mouvement lycéen qui s'est passée le mardi 13 octobre à Arras. On terminera ce magazine par deux rendez-vous sociaux et un agenda culturel à voir et à entendre dans la région.
2: Mardi 13 octobre, on est dans les rues d'Arras pour cette nouvelle journée de mobilisation en soutien au mouvement lycéen. Environ 300 personnes, syndicalistes, partis politiques, lycéens, lycéennes, étudiants, étudiantes manifestent dans le calme et en partie sous une fine pluie. On va écouter quelques témoignages recueillis dans le cortège et on commence avec Serge Piepla, secrétaire général de l'Union locale CGT d'Arras.
4: Nous, on est là en soutien pour les jeunes, hein, parce que c'est les jeunes qui ont appelé pour défendre leurs revendications légitimes d'ailleurs. Et nous, on est là pour tout ce qui est logistique, s'il leur faut de l'eau, des drapeaux, des tracts, tout ça. Donc nous, on aide et puis on vient aussi ici les encadrer pour pas qu'ils se fassent massacrer. Parce qu'en ce moment, on voit qu'un peu partout, la police... alors, c'est des ordres... qui reçoivent sûrement, ça on sait pas, mais bon, qui se lâchent sur des enfants, et ça c'est honteux de voir ça, quoi.
5: Vous les avez rencontrés, les lycéens, avec l'intersyndicale, comment ça s'est passé un petit peu, est-ce que vous pouvez nous raconter?
4: Oui, on s'est rencontrés la semaine dernière, dans nos locaux, avec le syndicat FSU, le syndicat solidaire, il y avait FO, ben, pour savoir de quoi ils avaient besoin pour qu'on puisse les soutenir sur Arras, et puis surtout pour éviter le danger de qu'ils se fassent attaquer, qu'ils fassent pas n'importe quoi, mais qu'ils restent, que nous on était d'accord sur leurs revendications, qui sont légitimes hein, d'ailleurs, hein, je redis encore une fois, et que surtout, s'il y a des choses à faire pour eux, nous on sera là pour les faire, hein, nous, notre confédération appelle à soutenir les lycéens, les lycéennes et tous les étudiants. Donc voilà pourquoi on s'est vu, donc on s'est mis d'accord sur plein de choses, et puis surtout pour les soutenir, donc c'est-à-dire même la logistique s'il faut.
5: Comment ça s'organise à Arras? Il y a une coordination interlycée, enfin où il y a des... C'est pas très organisé, comment vous voyez ça un peu?
4: D'après ce qu'ils me disaient, c'est organisé et pas trop organisé, ils ont plusieurs groupes. Et c'est grâce à ces groupes-là qui discutent au travers de divers lycées, comme Robespierre, Gambetta, Guy Mollet. Mais ils ont du mal parce qu'il y a des personnes qui sont dans deux groupes ou dans trois groupes. Alors à un moment donné, c'est un peu l'anarchie, quoi. Pas encore trop bien organisé. Donc nous, on leur a proposé de s'organiser, les aider pour s'organiser. Au moins qu'ils identifient une paire de leurs camarades d'école et qu'ils fassent un groupe qu'avec eux. Et puis comme ça, pour s'organiser pour les manifs, ce qu'il y a à faire dans l'avenir.
5: Dernière question, comment, de manière générale, vous voyez ce mouvement et la manière dont il se déroule, alors pas seulement sur Arras, mais au niveau national, c'est-à-dire complètement autonome, c'est des clous aussi.
4: Spontané, pas trop. Je pense que c'est un ras-le-bol, c'est plusieurs choses qui sont arrivées. Notamment quand on voit les lycées où il y a des rats, des plafonds qui tombent, des murs qui tombent en lambeaux, des profs, 10 millions d'heures qui sont pas faites. Ça inquiète même pour l'avenir, parce que l'avenir c'est eux, hein, c'est pas moi en l'occurrence, hein, mais l'avenir de notre pays c'est eux. Donc s'ils apprennent pas, je sais pas ce qu'on va devenir ici. Alors pour le reste, les lycéens, on voit bien, c'est pas eux qui cassent ou qui brûlent. Souvent c'est des personnes qui viennent se greffer. D'ailleurs même nous on sait pas qui c'est, et ce qui est pas normal. Bon, il y a la police aussi qui participe à ça. On a vu certaines vidéos ou même là-bas qu'ils sont même pas identifiés et puis qui foutaient la merde justement pour que leurs collègues viennent charger.
6: Solidarité avec les lycéens réprimés. Solidarité avec les lycéens.
7: Moi je suis Clara, je suis en prépa littéraire à Gambetta Carnot. Et aujourd'hui, je manifeste pour nos droits en tant qu'étudiants, mais aussi pour les lycéens et les conditions dans

0: lesquels on travaille actuellement dans les établissements.
1: Tu peux nous lire ta pancarte peut-être ou...
0: Alors moi j'ai choisi d'écrire « Voici le portrait d'une jeunesse en feu » en référence au film « Voici le portrait d'une jeune fille en feu ». Donc ici on peut voir que la jeunesse elle est en feu puisqu'on en a ras-le-bol de tout le temps, on n'est jamais écouté ou on est très peu considéré par l'État en général. Et que l'État ne fait rien la plupart du temps, ou si on fait quelque chose, c'est pas pris en considération ou c'est pas continué sur un long terme.
1: Est-ce que tu as participé au blocus dans ton lycée? Est-ce que tu peux nous raconter peut-être ou...
0: Alors justement ce matin avec ma classe de deuxième année en prépa, nous avons fait un blocus devant le lycée Gambetta puis devant Carnot, juste avant la manifestation. Et on s'est mis tous ensemble devant le lycée pour bloquer les lycéens, enfin bloquer en général l'accès à l'établissement afin de leur faire comprendre nos revendications, les revendications aussi autour de ce mouvement et tout simplement d'ouvrir les esprits de tous.
1: Comment ça se passe? Vous êtes en lien avec d'autres lycées? Il y a une coordination au niveau des différents lycées ou bof, Arras?
0: Je ne suis pas trop au courant de tout ça parce que comme je suis en prépa, je ne suis pas directement en lien avec les lycéens. Mais je sais qu'en tout cas, oui, je pense qu'entre les lycéens autour du lycée Savary, Gambetta, Carnot, il y a beaucoup d'échanges, il me semble.
1: On parle beaucoup aussi dans ce mouvement de répression, ce mouvement. Il y a eu des interpellations de lycéens au début à Arras. Il y a aussi peut-être une forme de pression administrative. Comment tu vois ça, toi?
0: Alors, on n'a pas du tout du moins du côté du lycée Gambetta Carnot, on n'a pas du tout de pression. Pour le coup, les établissements sont assez d'accord avec ce qu'on fait et nous laissent manifester, nous laissent faire des blocus. Donc on n'a pas du tout de mauvaise relation, en tout cas avec le lycée au niveau de nos droits, nos manifestations. Mais je pense que dans certains lycées, notamment à Lille, j'ai eu beaucoup de personnes qui ont été bloquées rapidement, gazées pour des raisons assez futiles. Donc ça, par contre, c'est moins bien.
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3: Du coup, moi, je suis étudiante à la fac d'Arras et je viens soutenir surtout les lycéens.
4: Du coup, moi, je suis aussi étudiant à la fac d'Arras en art du spectacle et je viens soutenir les lycéens et toutes leurs revendications.
1: Alors, la fac n'est pas bloquée, elle est fermée aujourd'hui. Est-ce que vous pouvez nous expliquer un peu ce qui se passe?
4: Je pense qu'ils ont pris peur.
0: Ouais.
4: Et du coup, ils ont décidé de fermer, mais on est là quand même.
1: Ouais, donc tous les cours sont en distanciel, c'est ça?
3: Ouais, c'est ça, ils sont tous en distanciel et les partiels sont décalés.
1: C'est une manière prudente d'envisager la chose ou une manière de casser le mouvement? Comment vous voyez ça un peu?
3: Ouais, ils ont peut-être envie de casser le mouvement et ils ont peut-être peur qu'il y ait aussi des casseurs, mais après c'est vraiment pas notre but. Donc ouais, ils ont peur aussi qu'on parle, ils veulent peut-être éviter la discussion aussi peut-être.
1: Est-ce qu'il y a justement des discussions à l'université d'Artois? Comment ça se passe un petit peu?
4: Nous, on est au courant de rien. Donc, en tout cas, s'il y a des discussions, c'est pas avec les étudiants, je pense.
1: Est-ce que vous vous reconnaissez dans ce que les lycéens revendiquent?
3: Oui, déjà, on est passé par le lycée aussi. On connaît aussi, du coup, les conditions et tout. Et même à la fac, il y a aussi des bâtiments. Du coup, nous, c'est plus pour la délabration des bâtiments. Où il y a des murs d'abîmés, il y a des fuites, de l'eau qui coule l'hiver et tout. Donc c'est aussi pour ça.
4: Et puis aussi les conditions de vie, au niveau des APL, des bourses, le CROUS, tout ça. Donc il y a aussi les revendications des lycéens, mais les étudiants, on a aussi d'autres revendications. Mais après, on se retrouve aussi dans le fait qu'on est la jeunesse. Et l'avenir qu'on nous vend en tant que jeunes, en fait, on n'a aucune perspective d'avenir, quoi.
1: Vous avez des pancartes? Est-ce que vous pouvez nous lire et nous expliquer un petit peu ce qu'il y a sur ces pancartes?
3: Alors, du coup, ma première pancarte, c'est « Stop les jeans skinny et les violences policières
1: ». Deux choses un peu différentes, non?
3: Ouais, c'est totalement différent, mais en fait, c'était pour dénoncer les violences policières, mais en même temps, le prendre à la légère et à la rigolade pour que... ce soit assez léger, que malgré que ce soit hyper important et quand même avec toutes les violences qu'on a vues, qu'on prenne aussi un peu de recul, qu'on en rigole, mais qu'on n'oublie pas non plus le côté sérieux des violences policières et de tout ce que les jeunes ont pu subir avec les manifestations, les violences et tout, quoi.
5: Qu'est-ce que tu reproches aux jeans skinny ?
3: Alors, je suis vraiment désolée, mais c'est vraiment pas très beau, surtout sur les hommes. Donc, c'est une manière de faire passer un message aussi.
4: Voilà, un message un peu fashion, quoi.
5: Et toi, tu as marqué quoi, alors ?
4: Alors, moi, c'est Liberté, ce soir, on va crier. C'est une référence à une musique dans Drag Race France All Star.
5: Dans quoi ?
4: Dans Drag Race France All Star. Et c'est Drag Race à la
5: oui,
4: télé.
5: C'est un concours télé, un télécrochet de drag, c'est ça ?
4: C'est ça, pour montrer que la communauté queer et drag soutient ce mouvement, c'est très important. Parce qu'on est aussi précaire, quoi, tout simplement.
5: Bah, alors, sur la question de la fermeture de la fac, est-ce que donc la fac est fermée ? Les grilles sont fermées aussi.
3: Ouais, en fait, du coup, il y a toutes les grilles parce qu'on est quand même allé à l'université pour voir et pour montrer aussi que même si l'université était fermée, qu'on est quand même là aussi. Et sauf que, ouais, du coup, toutes les grilles étaient fermées. Il y avait aussi des voitures derrière les grilles avec des personnes pour nous empêcher, dans tous les cas, de passer.
4: Moi, je veux juste rajouter un truc, c'est que OK, ils ferment aujourd'hui, mardi. Mais en fait, on sera là demain, on sera là en fait n'importe quel jour, que ce soit ouvert ou fermé en fait. On s'en fiche.
0: On sera là tout le temps.
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7: Je m'appelle Sacha, je suis élève en terminale générale au lycée Cambetta et je manifeste pour nos droits des lycéens à Arras.
5: Est-ce que tu peux nous expliquer un petit peu comment ça s'organise un petit peu ce mouvement au niveau de ton lycée, puis peut-être entre les lycées ?
7: Alors sur Arras, ça fait plusieurs semaines qu'il y a des groupes sur les réseaux sociaux, notamment Snap, Telegram et Instagram, où plusieurs groupes existent et entre chaque lycée, on se dit des points de rendez-vous pour essayer de bloquer le lycée. Alors les premières semaines, ça prenait, là un petit peu moins, mais on espère que ça continuera quand même jusqu'à temps qu'on se fasse écouter. Et souvent, on se déplace entre chaque lycée, notamment Gambetta, Guémolet, Savary et Robespierre.
5: Est-ce qu'il y a une coordination interlycée, enfin, un groupe de gens représentants qui se rencontrent, qui discutent ensemble ou pas trop ?
7: Non, pas vraiment. Ça vraiment se focalise sur les réseaux sociaux. Il n'y a pas vraiment de leader officiel, on pourrait dire. C'est vraiment... ça se fait automatiquement.
5: Sans qu'il soit question de leader, il pourrait y avoir aussi des représentants de chaque lycée qui discutent les uns avec les autres, non ?
7: Non, ça ne se passe pas comme ça, pas vraiment, non.
5: D'accord. Il paraît qu'il y a eu une AG hier, c'est des lycéens.
7: Alors je suis pas au courant de ça, mais je sais qu'au sein des établissements, dont le mien, y a eu des assemblées générales justement organisées entre la direction, certains membres de l'équipe des pédagogiques, dont les professeurs, et avec les élèves. Donc à Gambetta, ça s'est passé jeudi, il me semble. Et après, il y a eu aussi des réunions avec les délégués de chaque classe. Et c'est ce qui s'est passé en tout cas à Gambetta.
5: Est-ce que tu as un retour de ça ? Alors c'est pas vraiment des assemblées générales, c'est plutôt des réunions de concertation à l'intérieur des lycées entre la direction et les élèves. Est-ce que tu as eu des retours là-dessus ?
7: Alors la direction est très attentive et très à l'écoute de ce qu'on dit et de ce qu'on revendique. Mais pour l'instant, on n'a pas vraiment de retour sur ce qui a été dit.
5: Comment tu vois un petit peu la suite ?
7: Pour les grandes villes, je pense que ça continuera. Là, pour ce qui est d'Arras, je pense qu'après les vacances, il y a le 17 qui sera une grosse journée, mais après, je pense qu'après les vacances, ça sera atténué. Déjà aujourd'hui, il y a beaucoup moins de lycéens que la semaine dernière ou il y a deux semaines, mais on espère qu'on sera écoutés.
8: Mais d'où part cette mobilisation ?
9: Voilà pour ces témoignages recueillis lors de la manif du 13 octobre à Arras. Peu avant 11h, la manifestation est revenue à son point de départ, place de la gare, pour quelques prises de parole.
8: C'est l'État qui refuse à sa jeunesse le droit à une éducation digne et égalitaire. Et donc nous avons décidé de nous mobiliser, pas comme tant de fois auparavant pour nous opposer à une réforme, mais plutôt pour dire que nous voulons mieux, nous voulons vivre dans une France égalitaire, où l'éducation est assurée, où nous avons un avenir, nous voulons la dignité.
9: Et ensuite, la plupart des manifestants sont allés rejoindre dans le calme la minute de silence en hommage à Dominique Bernard, professeur victime d'une attaque terroriste il y a 3 ans, jour pour jour. Voilà ce qu'on pouvait dire de ce 13 octobre, nouvelle journée de mobilisation en soutien au mouvement lycéen à Arras.

On passe maintenant à nos deux rendez-vous sociaux avec une discussion neuroatypie. Venez partager votre expérience de la neuroatypie. Trouvez écoute, soutien et conseils dans un cadre entre SAFE, les personnes non diagnostiquées et ou en questionnement sont les bienvenus. Prochain rendez-vous donc aujourd'hui de 20h à 22h30 au café cantine La Moulinette à Lille-Moulin. Les inscriptions se font par mail discussion.neuroatypie@mail.com. Et puis un rassemblement citoyen contre l'extension de l'aéroport de Lille, l'association NADA Lille, non à l'agrandissement de l'aéroport de Lille-Léquin, a déposé un retour contre l'autorisation environnementale du projet d'extension de l'aéroport de Lille, voici plus de 2 ans. Et l'audience de recours vient d'être fixée au 15 octobre au tribunal administratif de Lille. Et l'association appelle donc à un rassemblement citoyen afin de demander l'abandon immédiat du projet d'extension de l'aéroport de Lille et montrer que l'opposition à ce projet jugé néfaste demeure vive. Et c'est demain, jeudi 15 octobre à 9h devant le tribunal administratif 5 rue Geoffroy Saint-Hilaire à Lille. On passe maintenant à notre agenda culturel avec une visite de ferme dans le cadre du festival Les Pieds sur Terre organisé par l'association La Belle Garnoule. Visite de la ferme de Bernard de Françu, agriculteur particulièrement investi dans la lutte contre l'érosion des sols et de la biodiversité. C'est aujourd'hui à 14h au 195 rue Delaire à Villers-Châtel près d'Aubigny en Artois. Une conférence de l'Orient méditerranéen au golfe arabo-persique s'est proposée dans le cadre du cycle géopolitique de l'Université pour tous de l'Artois et c'est avec Jean-Sylvestre Montgrenier, docteur en géopolitique, professeur agrégé d'histoire, géographie et chercheur à l'Institut français de géopolitique. Spécialiste de la Russie, il est aussi chercheur associé à l'Institut Thomas More. Et c'est demain, jeudi 15 octobre, de 17h à 19h, à l'Université d'Artois à Arras, amphithéâtre Jean Monnet. Et puis une conférence « Gouverner la République démocratique, la codification de l'an 2 », proposée par l'Association des Amis de Robespierre, animée par Anne Simonin, directrice de recherche au CNRS. Et c'est demain, jeudi 15 octobre, à 18h30, à l'espace Saint-Éloi, place de l'Ancien Rivage à Arras. L'entrée est libre. Dans le cadre de la journée mondiale du deuil périnatal, soirée ciné-débat, rencontre organisée par l'espace des 1000 jours de la ville d'Arras. Et cette action entend libérer la parole, sensibiliser le grand public et favoriser le dialogue entre parents et professionnels. Au programme, à 18h, projection du film Le Sentier des Absents d'Eugénie Zvonkin. À 19h, table ronde avec un membre de l'association Nos Tout-Petits, des parents et des psychologues. Et puis de 20h à 20h30, temps de convivialité. Et c'est demain, jeudi 15 octobre, au Conservatoire d'Arras. Et on termine ce magazine par deux rendez-vous concerts du côté de la métropole lilloise. Soirée entre pop, rock, organique et électro-brut avec Billy et Bonne Nuit. En première partie, ce soir à 20h, ça se passe à l'aéronef de Lille, les tarifs sont de 14 ou 21 euros. Et puis le trio Isboet et l'électrofeuse de Makina, ainsi que l'électrotechno belge de Botlam, ce soir à 20h, et ça c'est au Grand Mix de Tourcoing, les tarifs 6, 10 ou 14 euros. Info 30, c'est terminé pour aujourd'hui. Prochain rendez-vous avec votre magazine d'info locale dès demain, 7h30, 12h30 et 18h.

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1: 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Et tout de suite, votre rendez-vous avec RFI Midi et l'info. Bonjour Anne Cantner.
2: Bonjour Emmanuel, bonjour à tous. Le tour de l'actualité dans le monde, 2h30 ensemble sur tous les continents et à la une aujourd'hui, des questions sur le partage d'informations entre l'Ukraine et ses alliés occidentaux, à commencer par les États-Unis, parce que Kiev assure ne pas avoir reçu d'alerte la nuit dernière ni la précédente concernant les attaques menées par la Russie. Un responsable américain assure qu'il n'y a pas de changement, même tonalité du côté européen. On essaiera d'y voir plus clair dans une dizaine de minutes et de comprendre comment fonctionne ce système de partage de renseignements. Les États-Unis, où l'on votera dans 3 semaines maintenant pour les élections de mi-mandat. Le principal sujet de préoccupation, c'est le coût de la vie. Tout a augmenté, beaucoup, et les Américains sont de plus en plus nombreux dans les distributions de nourriture organisées par les associations, par exemple.
3: Tout est tellement plus cher aujourd'hui, je n'ai pas les moyens, c'est beaucoup trop. Dieu merci, je n'ai pas besoin de grand-chose, sinon je mourrais de faim.
2: Reportage à New York à écouter à 12h25, temps universel.
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2: Au sommaire également, ce nouveau coup porté à la liberté d'expression, la liberté de la presse en Turquie. Les autorités prennent le contrôle de la principale chaîne de télévision de l'opposition. Des policiers ont fait irruption dans les locaux ce matin et ont arrêté une dizaine de personnes. Tout cela 2 semaines après le blocage d'un site d'information indépendant très important. Ce n'est pas nouveau, ça fait des années que le pouvoir de Recep Tayyip Erdogan étouffe les voix dissidentes. Mais la répression semble s'accélérer encore. Nous en parlerons dans un instant dans le journal et avec notre invité dans un peu plus d'une heure. On se penchera aussi sur l'ampleur de la déforestation. Ça va un peu mieux à l'échelle mondiale, mais pas en Afrique. L'exploitation forestière et les activités minières ont conduit à la destruction de 2,5 millions d'hectares l'an dernier dans le bassin du Congo. Analyse dans Afrique Midi, à 12h30, temps universel. Et puis il y a du foot à suivre aujourd'hui en Ligue des Champions en Europe et un match pas facile pour le tenant du titre ce soir. Le PSG affrontera Manchester City. Voilà pour le programme. Bienvenue. Pour commencer le journal, bonjour Charlotte de Rouen.
4: Bonjour Anne, bonjour à tous.
2: En Turquie donc, avec ce nouveau coup porté à ceux qui osent critiquer le pouvoir.
4: La police a pris ce mercredi le contrôle du siège de la principale chaîne de télévision d'opposition, Halk TV. Les autorités ont désigné un administrateur judiciaire pour gérer ce média privé connu pour sa couverture critique de la politique du président Recep Tayyip Erdogan. L'opération s'inscrit dans le cadre d'une enquête contre les dirigeants de la chaîne, mais elle suscite l'indignation de l'opposition et des syndicats. Une grave atteinte à la liberté de la presse. À Ankara, à Nandlauer.
5: Des dizaines de policiers à l'aube dans les bureaux de la chaîne, les journalistes empêchés d'entrer, le direct interrompu et remplacé par des émissions culinaires. Halk TV, l'une des chaînes d'information les plus regardées de Turquie, vient de passer sous le contrôle des autorités. Officiellement, cette décision est la conséquence d'une enquête contre le propriétaire de cette chaîne d'opposition, Jafer Mahiroğlu. Une enquête pour corruption, fraude et blanchiment d'argent. Le parquet d'Istanbul a ordonné le placement en garde à vue de 17 personnes. Mais pour l'opposition, c'est une opération média d'opposition qui existe encore en Turquie. Il y a 2 semaines, la justice a bloqué l'accès au site d'information indépendant T24, l'un des plus importants du pays. Pour Özgür Özel, chef du parti Yeni, ces mesures sont, je cite, le genre de choisi pour Tsar. C'est ce mercredi qu'Ekrem İmamoğlu, maire d'Istanbul, emprisonné depuis mars 2025, principal rival du président Erdogan, commence à prononcer sa défense dans Ankara RFI.
4: Le gouvernement japonais convoque l'ambassadeur russe à Tokyo après l'arrestation de l'un de ses ressortissants par Moscou. Un journaliste japonais est accusé d'espionnage par la Russie. Il a été arrêté dans l'extrême est du pays, lui reproché d'avoir collecté des informations relatives à la capacité de défense russe.
2: Volodymyr Zelensky accuse la Russie de mépriser les États-Unis en frappant des sites énergétiques.
4: Des sites censés être épargnés en vertu du cessez-le-feu annoncé unilatéralement par le président américain Donald Trump. Ces frappes russes la nuit dernière ont fait au moins 6 morts et provoqué des coupures de courant dans plusieurs quartiers de la capitale ukrainienne. La Russie, de son côté, dit avoir abattu 900 drones ukrainiens la nuit dernière, notamment à proximité de Moscou. L'ambassadrice des États-Unis en Grèce poussée à la démission, Kimberly Guilfoyle, une fervente partisane de Donald Trump, était en poste depuis novembre 2025. Bonjour François-Damien Bourgerie.
6: Bonjour. Bonjour.
4: Et son départ a été annoncé hier après des révélations assez embarrassantes dans la presse.
6: Oui, une annonce confirmée.

0: Dans la foulée par Donald Trump, Kimberly Guilfoyle faisait du bon travail, mais ce qu'on lisait ne nous a pas plu, a déclaré le président. Une allusion notamment à une série d'articles du Wall Street Journal. Le quotidien conservateur a révélé que l'ex-ambassadrice avait demandé à un riche donateur républicain qu'il comble discrètement un trou de 100 000 dollars sur son compte en banque. Le journal a aussi rapporté des conversations dans lesquelles Kimberly Guilfoyle se vante de voyages et de séjours luxueux payés par des hommes d'affaires grecs. D'autres médias ont également évoqué de possibles conflits d'intérêts. Alors sa démission intervient quelques jours après la venue de Marco Rubio en Grèce. Une visite éclipsée par ces scandales. Selon plusieurs médias, cela aurait rendu furieux le chef de la diplomatie états-unienne. L'éviction de Kimberly Guilfoyle constitue en tout cas une véritable humiliation pour cette ancienne figure du mouvement MAGA, ex-présentatrice sur Fox News et surtout ancienne fiancée du fils aîné de Donald Trump. Mais elle n'entend pas se laisser faire. Ses accusations sont fausses, affirme-t-elle, promettant de défendre vigoureusement son honneur, sa réputation et son intégrité.
1: François-Damien Bourgerie.
2: Dans l'actualité économique, les investissements en Europe du géant américain des puces électroniques Nvidia.
1: L'entreprise la plus cotée en bourse avec une valorisation qui dépasse les 5000 milliards de dollars a notamment pris des parts dans plusieurs start-up et entreprises en France. Elle annonce aussi des investissements au Royaume-Uni avant une grande conférence à Berlin. Bonjour Nathanaël Vitran.
3: Bonjour.
1: C'est une diversification géographique, mais l'entreprise fait surtout plus que jamais le pari de l'intelligence artificielle.
3: Oui, Jensen Huang, le patron d'NVIDIA, est en tournée en Europe et en nouveau gourou de l'IA. Il multiplie les annonces, 250 millions de dollars pour la recherche sur l'IA au Royaume-Uni. Une prise de participation donc dans 4 entreprises françaises, dont Doctolib, le champion français de la prise de rendez-vous médical, qui espère bien rentabiliser sa précieuse base de données grâce à l'intelligence artificielle. Il faut dire que Jensen Huang est à la tête de l'entreprise la plus riche du monde. Il est loin le temps où NVIDIA fournissait surtout des cartes graphiques aux joueurs de jeux vidéo. Depuis l'avènement de ChatGPT, l'emballement mondial pour l'IA générative, il est devenu le principal pourvoyeur du secteur en puces électroniques, celle-là même qui donne aux centres de données leur puissance de calcul. Depuis, Jensen Huang n'a de cesse de nourrir la vague sur laquelle il surfe en investissant chez ses principaux clients. 100 milliards de dollars dans OpenAI en 2025, 13 milliards pour racheter en septembre dernier la plateforme Hugging Face. NVIDIA investit aussi en Asie et donc en Europe, mais l'entreprise continue, quoi qu'il en coûte, de lier son sort au seul secteur de l'IA, dans un écosystème toujours plus fermé sur lui-même.
1: Google, de son côté, a décidé d'ouvrir ses modèles les plus évolués d'intelligence artificielle à 200 chercheurs européens. Ces scientifiques seront sélectionnés par la Commission européenne. Cette initiative vise, selon Google, à accélérer l'innovation en Europe et à renforcer la compétitivité des chercheurs du continent, alors que l'IA bouleverse le monde de la recherche, notamment en mathématiques.
2: En Inde, 2 chefs du parti des cafards placés en détention.
1: Le mouvement satirique fait partie de ceux qui se mobilisent contre la révision électorale qui a exclu 130 millions d'électeurs des listes. Les manifestants demandent la démission du président de la commission électorale et soupçonnent une manœuvre destinée à favoriser le BJP, le parti de Narendra Modi. Et la contestation se transforme peu à peu en fronde généralisée contre le pouvoir. En Indonésie, plus de 280 000 personnes victimes de problèmes respiratoires, selon le ministère de la Santé. Depuis des mois, le pays lutte contre des incendies qui ont ravagé de vastes étendues de forêts et de tourbières à Bornéo, Sumatra et en Papouasie. Les fumées toxiques se sont propagées en Malaisie voisine, mais aussi à Singapour et désormais au Timor oriental. Le Timor oriental qui a décidé de fermer ses écoles pour 3 jours à cause justement de la pollution de l'air. 30 ans après la mort du rappeur américain Tupac, l'ex-membre de gang accusé d'avoir commandité le meurtre Dwayne Davis a été reconnu coupable ce mercredi et condamné à passer au moins 40 ans derrière les barreaux avant de pouvoir demander une libération conditionnelle. Son avocat a déjà annoncé qu'il fera appel de cette décision.
2: Du cinéma à présent avec Minotaur, le film sélectionné pour représenter la France aux Oscars.
1: Un film récompensé du Grand Prix au dernier festival de Cannes. Minotaur, c'est une production française du cinéaste russe en exil Andrei Zvaginsev. Ce film mêle l'intime et le politique à travers la figure d'un chef d'entreprise qui découvre l'adultère de sa femme, Sophie Dorlotin.
2: Septembre 2022, dans une ville de province russe, Gleb, un chef d'entreprise, se retrouve doublement sous pression. Il soupçonne sa femme d'avoir un amant et il doit désigner 14 de ses employés pour partir au front en Ukraine.
4: Нам нужно мобилизовать 150 военно обязанных.
2: Андрей Звягинцев livre un remake actuel d'un film français, La femme infidèle de Claude Chabrol.
5: En fait, je savais dès 2018 que j'allais garder le sujet intrinsèque de Chabrol, mais que j'allais aussi la transposer en Russie et en langue russe. En septembre 2022, la mobilisation partielle avait commencé, donc on s'est retrouvé avec cette situation politique et sociale qu'on a insérée dans le film.
2: En exil en France depuis 4 ans, le cinéaste se dit honoré que son pays d'adoption ait désigné Minotaure pour le représenter aux Oscars.
5: De toute façon, vous savez, c'est impossible pour ce film de représenter la Russie aux Oscars. Ce film ne sortira pas, en tout cas dans ce pays, tel qu'il est aujourd'hui, et il n'est pas prêt de sortir, ça c'est sûr. Donc, ça aurait été impossible d'avoir le visa d'exploitation. On s'est même dit que ce n'était pas utile, donc on s'est arrêté là.
2: Andrei Zvaginsev est néanmoins certain que son film pourra circuler sous le manteau en Russie grâce au piratage. Et on en reparlera plus longuement avec le réalisateur dans un peu plus d'une demi-heure maintenant.
1: En football, suite de la deuxième journée de Ligue des Champions avec 9 matchs au programme dont le choc. J'ai coup d'envoi 19h en temps universel. À la même heure, Aston Villa affrontera Fenerbahçe. À suivre également le Real Madrid de Kylian Mbappé en déplacement à l'AS Rome. Hier, Lille s'est incliné 3-0 à Arsenal et le Barça de Lamine Yamal a assuré sur la pelouse de Galatasaray. 4 buts à 1.
2: Charlotte de Rouen pour le journal. La fabrique du monde à présent pour parler d'un sujet qui fait beaucoup réagir depuis quelques jours, Guillaume Nodin. C'est la vision de membres du parti d'extrême droite AfD de ce que devraient être les frontières de l'Allemagne. Tout est parti de la publication d'une carte avec un tracé pour le moins controversé.
6: Oui, c'est un responsable bavarois de la branche des jeunes du parti qui l'a publié le 3 octobre à l'occasion de la fête nationale allemande pour l'anniversaire de la réunification. Il explique que la réunification aura vraiment lieu quand un seul État rassemblera l'ensemble du peuple allemand. Et dans cette carte, à l'intérieur des frontières de cette Allemagne et même de cette grande Allemagne rêvée, on trouve des lieux où il y a des populations considérées comme germanophones. Alors, il n'y a rien vers l'Est et vers la Russie que soutient l'AfD. En revanche, il y a toute l'Autriche, annexée par les nazis en 1938, une grande partie de la Suisse, ce qu'Hitler n'a jamais osé, un petit bout du nord de l'Italie, le Luxembourg, l'Est de la Belgique et évidemment, pour faire bonne mesure...

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1: Second week-end de la rentrée anarchiste, un événement durant lequel des militants militantes se réunissent autour d'ateliers, de discussions, de moments conviviaux, cantines, soirées, projections, etc. L'occasion de découvrir une partie de la vie militante lilloise et de se partager des connaissances sur les différentes formes d'oppression, les moyens d'autodéfense et d'auto-organisation. Le second week-end sera consacré au thème de l'antiracisme, l'anticolonialisme et l'antimilitarisme. Au programme discussion, la police assassine en parler et agir, marche de commémoration du 17 octobre 1961, balade décoloniale par survie ou encore discussion fémonationalisme, homonationalisme, quelles sont nos responsabilités. Ça se passe au Centre culturel libertaire 4 rue de Colmar à Lille du 16 au 18 octobre. Divorcer pour le meilleur et le meilleur, du mythe de l'amour romantique aux violences psychologiques. Avec cette conférence gesticulée CAPS, essaie de comprendre comment le patriarcat et l'hétéronormativité peuvent conduire à des violences insidieuses. L'histoire d'une personne qui s'est libérée de sa cage dorée et panse encore ses plaies. C'est à voir écouter à l'espace culture de l'Université de Lille à Villeneuve-d'Ascq, métro Cité Scientifique, le lundi 19 octobre à 18h.
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1: À Arras, à l'œil du chat, jusqu'au 25 octobre, découvrez Franck D. Dessin, Brigitte Joyer-Borin, céramique, et Alain Steu, peinture. L'entrée est libre au 1 rue des Petits Viésiers, au cœur du quartier des Arts d'Arras. Chez MDV, jusqu'au 6 novembre. C'est une initiative à but non lucratif, présenter des travaux artistiques de créateurs différents pour affirmer la variété des réflexions dans les arts visuels contemporains. Laurent Delecroix y présente une œuvre qui dialogue avec une pièce du musée où il conclut une résidence. Acrylique au pinceau sur châssis en chêne. C'est à voir chez MDV, 46 rue Baudimont à Arras. Un peu plus loin, Roubaix, génie, textile. C'est à voir jusqu'au 31 octobre. Cette exposition propose un regard instantané sur la richesse et la diversité des acteurs présents sur le territoire, comme une photographie textile de Roubaix en 2026, inscrite dans une liste indéniable. Elle est à voir à la Manufée. Et enfin, Vudle de 1880 à 1920, dans la lignée des expositions dédiées aux peintres de la Côte d'Opale qui valorisent les collections du département du Pas-de-Calais, la maison du port départemental d'Étaples-sur-Mer et le château d'Ardelot présentent un nouveau projet sur la thématique des paysages habités et naturels. Conçu comme un parcours visible simultanément à Condette et Étaples-sur-Mer, l'exposition sera consacrée aux paysages de la Côte d'Opale dépeints entre 1880 et 1920 par les artistes ayant fréquenté le littoral à cette époque. Une exposition gratuite à voir jusqu'au 15 novembre au château d'Ardelot et au centre culturel de l'Entente Cordiale à Condette.

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0: Aujourd'hui, on s'intéresse à une grande étape, la diversification alimentaire classique ou menée par l'enfant. Comment choisir? Quels sont les bénéfices, les limites et les précautions à prendre? On en parle tout de suite avec Perrine Bazin, infirmière, puéricultrice et référente santé et accueil inclusif à la ville d'Arras. Bonjour.
2: Bonjour Boris.
0: Entre 4 et 6 mois, c'est souvent le début de la diversification alimentaire, c'est-à-dire l'introduction progressive des aliments. Autre que le lait, deux grandes approches sont possibles, la diversification classique et la diversification menée par l'enfant, qu'on appelle aussi la DME.
2: Tout à fait Boris. La diversification classique, c'est celle qu'on connaît le plus. On commence par des purées très lisses, données à la cuillère, d'abord des légumes, puis 15 jours après, par des fruits. Puis les protéines également, vers 6-8 mois. C'est progressif, encadré et rassurant pour beaucoup de parents.
0: Et la DME, qu'est-ce

0: Que c'est exactement ?
1: Alors, la DME, c'est une approche différente de la diversification classique. Nous sortons des purées traditionnelles, des petits pots donnés à la cuillère, pour permettre à bébé de découvrir les aliments en toute autonomie. Bébé pourra bien entendu également manger des purées, d'autres textures lisses, mais nous changeons la façon dont nous lui proposons. Parce que dans la DME, bébé est acteur de son repas. C'est lui qui amène les aliments à la bouche et qui gère les quantités. Notre rôle, proposer des aliments sains et variés dans un format sécuritaire. On commence toujours dès 6 mois, lorsque bébé sait tenir assis, directement avec des bâtonnets de légumes cuits, des fruits bien mûrs, épluchés ou des aliments fondants. Il est essentiel que l'enfant soit installé dans une position assise stable, le dos droit, dans une chaise haute adaptée et surtout sans inclinaison. Les pieds doivent être bien appuyés sur un repose-pied pour favoriser une bonne posture. Cette position permet aussi à l'enfant de mieux gérer la déglutition, de réduire de façon significative les risques de fausse route.
0: Quels sont les avantages de cette méthode ?
1: Alors, les avantages de la DME, c'est de favoriser la motricité fine, la coordination main-bouche et de développer très tôt l'autonomie de l'enfant. Les études suggèrent aussi que les enfants exposés à une plus grande variété de textures et de goûts peuvent être moins sélectifs plus tard. Et puis cela crée aussi un vrai moment de partage à table.
0: Et du côté de la diversification classique, il y a aussi des avantages ?
1: Oui, bien sûr. Elle permet de mieux contrôler les quantités, de rassurer les parents au début, et surtout s'il y a un terrain allergique ou un risque de retard de développement. Elle est très utile en cas de prématurité ou quand l'enfant n'a pas encore acquis les bons réflexes de déglutition.
0: Et est-ce qu'on peut mélanger les deux approches ?
1: Absolument. Beaucoup de familles font du mixte, purée au début, mais aussi des morceaux que l'enfant peut manipuler. L'important, c'est que l'enfant participe, découvre et surtout que l'alimentation reste un moment agréable sans pression.
0: Y a-t-il des risques avec la DME ?
1: Le principal, c'est quand même la peur de l'étouffement. C'est pourquoi il faut bien s'informer, toujours éplucher les fruits, choisir des aliments fondants, jamais crus ou ronds, et ne jamais laisser l'enfant seul. Mais avec les bonnes consignes, la DME est tout à fait sûre.
0: Un dernier conseil aux parents qui hésitent ?
1: Écoutez votre enfant, et surtout vous-même. Il n'y a pas de méthode parfaite. Ce qui compte, c'est d'introduire les aliments variés, en douceur et dans une ambiance positive. Et surtout de se faire accompagner si besoin, par un pédiatre ou une diététicienne formée.
0: Eh bien, merci Perrine Bazin. Pour en savoir plus, rendez-vous sur le site les1000jours.fr ou à l'espace des 1000 jours de la ville d'Arras.

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0: à toutes et à tous, vous êtes sur PFM et je vous souhaite la bienvenue dans la deuxième émission du Radiolab de l'année. Je m'appelle Ambre et aujourd'hui je suis en compagnie de Paul. Bonjour Paul.
1: Bonjour.
0: Nous allons passer une demi-heure ensemble et ça commence tout de suite. Aujourd'hui, émission spéciale Mouvement Lycéen, un mouvement qui touche toute la France depuis maintenant plusieurs jours. Et du mercredi 7 au vendredi 9 octobre, un échange démocratique a eu lieu dans tous les lycées de France à la demande du ministère afin de faire remonter les revendications portées par les lycéens à l'État. J'ai eu l'occasion de pouvoir interviewer une des déléguées ayant assisté à l'échange avec la direction de l'établissement du lycée Guy Mollet et nous l'écoutons tout de suite. Aujourd'hui, au lycée Guy Mollet, un débat a été organisé

0: afin de permettre aux élèves de transmettre les revendications qu'ils souhaitent faire passer par le biais du blocus et du mouvement lycéen. Et j'ai eu l'occasion d'interviewer une des déléguées de classe ayant participé à ce débat. Elle nous a partagé les questions et les remarques que les élèves souhaitent faire remonter à la direction de l'établissement et plus largement à l'État.
1: Ok, donc j'ai mis du coup qu'il y avait des profs qui étaient beaucoup absents, qu'il n'y avait pas assez de papier toilette et les odeurs. Certains se plaignent des rats dans les salles, des punaises et de la moisissure qui est cachée par de la peinture. Ensuite, il y a des problèmes informatiques. Souvent, les profs, ils ont du mal avec les ordinateurs au début de cours. C'est souvent hyper long, donc on perd beaucoup de temps. On a des emplois du temps trop surchargés et que le programme aussi est surchargé par rapport aux heures qu'on a de cours et qu'on a du mal à finir le programme en fin d'année. Après, il y en a qui se plaignent de ne pas avoir assez de quantité dans les assiettes. On n'a pas assez de temps pour manger parce que tant qu'on fasse la queue à la cantine, ça fait déjà une demi-heure. C'est beaucoup.
0: Après avoir assisté à la conférence en présence des membres de la direction de l'établissement, cette déléguée est de nouveau venue se confier à mon micro et nous a expliqué ce qui a été dit lors de cette conférence et les réponses que la direction a pu apporter aux questions et aux remarques des élèves.
1: Ils ont parlé de la cantine. Donc ma classe avait remonté que la cantine était chère par rapport aux quantités qu'on retrouvait dans nos assiettes. On en a discuté avec le personnel de l'établissement et ils nous ont informé qu'il y avait pour des familles qui ont besoin d'aide par rapport aux tarifs, il y avait les fonds sociaux qui pouvaient aider. Donc ils ont bien souligné le fait que c'est un droit et qu'ils peuvent venir et demander du coup les fonds sociaux. C'est tout à fait confidentiel. Par rapport à Parcoursup, parce qu'on voit beaucoup sur les réseaux sociaux des personnes qui se plaignent de Parcoursup, mais ils nous ont dit que finalement, en fait, il y avait rien qui avait changé par rapport à avant, parce que avant, en fait, c'était exactement la même chose, mais juste c'était sur papier, en fait. Donc, dans tous les cas, si on veut rentrer dans des grandes écoles, par exemple, c'est normal qu'ils vont pas accepter tout le monde et qu'ils vont trier, quoi. Ah, par rapport aussi aux problèmes d'hygiène dans les établissements, etc. Et ben, ils nous ont dit qu'il fallait juste faire attention. Ils nous ont dit que forcément, ils ne peuvent pas, le budget, comme ils ont bien souligné, que le budget n'était pas illimité, car il faut des rideaux spécialisés, par exemple, des rideaux spécialisés pour le feu, etc. Donc, c'était des rideaux pas forcément très très beaux, mais qui avait plusieurs fonctionnalités et que les établissements devaient absolument acheter des objets spécifiques, en fait. Et du coup, forcément, ils ne peuvent pas tout changer, quoi. Et par rapport, du coup, ils ont tout changé, les ordinateurs de l'établissement, mais au bout de 5 semaines, les ordinateurs avaient déjà des écrans cassés, et déjà des fils, enfin bref. Ils ont dit que par rapport au temps pour manger, ils avaient essayé d'organiser au mieux pour le lundi et le jeudi midi. Mais bon, ça n'empêche quand même beaucoup de gens, vu que la cantine ne correspond pas à l'effectif du lycée. Car on est vraiment beaucoup comparé à la place qu'il y a à la cantine, quoi. Donc voilà, ma classe avait parlé de la moisissure qui était repeinte aux rats et aux punaises. Donc j'en ai parlé et puis ils nous ont dit que c'était entre guillemets normal car notre lycée est dans la campagne. Bon, je trouve pas ça très normal. Surtout pour les punaises, en fait. Donc un élève, un autre délégué, a aussi dit que par rapport à la moisissure qui était repeinte, ça pouvait être très très nocif pour les, surtout les personnes qui souffrent d'asthme. Ils n'avaient pas trop toutes les réponses à nos questions, mais ils ont quand même noté pour essayer d'en parler. Ils ont dit du coup qu'ils allaient remonter l'info par rapport aux personnes qui ont seulement 2 bus dans la journée, un pour venir et un pour repartir, parce que du coup ils sont entre guillemets coincés au lycée. Du coup ils ont bien dit qu'ils allaient remonter l'information. Par rapport aussi aux professeurs qui manquent dans les établissements, ils ont dit qu'ils appelaient, par exemple, nous, dans notre établissement, il manque un professeur d'italien, il me semble. Et du coup, forcément, les personnes depuis la rentrée n'ont pas de prof d'italien. Du coup, ils ont dit qu'ils appelaient tous les jours quelqu'un de supérieur pour essayer de trouver un professeur d'italien. Mais bon, ça reste compliqué parce que il n'y a pas beaucoup de manque d'effectifs aussi. Une déléguée avait proposé de refaire comme en seconde. Donc, c'est prioriser ceux qui ont qu'une seule heure pour éviter qu'il y ait vraiment une grande queue et qu'on arrive en retard lors de nos cours après manger. Le personnel de direction avait même imaginé faire des cartes, mais seulement on est vraiment beaucoup dans le lycée, donc ça va faire un peu compliqué. Dans la cafétéria, il y a du manque de personnel. Là, actuellement, dans notre cafétéria, il y a deux personnes qui travaillent normalement au réfectoire, mais qui du coup ont été entre guillemets pris pour aller à la cafétéria. Ils ont fait la remarque qu'on n'avait pas assez de lieux d'accueil pour manger. En fait, le problème, c'est qu'ils aimeraient bien en refaire plus, pour qu'on ait plus de place. Mais le problème, les personnes ne font pas attention à leur environnement. Et voilà, ils avaient déjà essayé, mais le problème, c'est que une semaine après, ils ont dû fermer à cause des déchets laissés et du manque de respect un petit peu des élèves.
2: Tu pourrais nous donner ton avis sur ce que tu as pensé de cette conférence et est-ce que tu as l'impression qu'on a été entendu ou qu'au contraire, ça n'a pas changé grand-chose?
1: Donc franchement, j'ai trouvé ça vraiment super intéressant et puis même écouter nos problèmes de notre établissement qui sont un petit peu masqués. Bah, moi, j'ai trouvé qu'ils étaient vraiment à l'écoute. Ils étaient 6 face à nous et puis ils nous écoutaient. Ils étaient assez investis un petit peu. Enfin, je pense que ça doit pas être comme ça dans tous les établissements. On a été écoutés, enfin, tout du moins, je l'espère.
2: T'as dit qu'ils étaient 6, est-ce que tu pourrais nous dire qui était là?
1: Alors, il me semble qu'il y avait des CPE, la directrice de l'établissement, la proviseure adjointe, il me semble, mais je sais plus.
3: Vous venez d'écouter une interview d'une déléguée de classe au lycée Guy Mollet. Cette dernière a pu échanger avec le personnel de son établissement par le biais de l'échange démocratique. Et tout de suite, nous vous proposons de faire une courte pause musicale avec un freestyle réalisé par un lycéen de Rosny-sous-Bois lors de son blocus. Ce dernier a été publié sur les réseaux sociaux.
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1: Vous êtes toujours sur PFM 99.9, nous sommes Paul et Ambre, les jeunes du Radiolab, et nous venons d'écouter un freestyle réalisé par un lycéen lors du blocus de son établissement.
2: Et tout de suite, écoutons L'odeur de l'essence, musique d'Orelsan, sortie en 2021.

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1: Nous venons d'entendre l'odeur de l'essence d'Orelsan et nous vous proposons maintenant un débat réalisé dans les studios de PFM avec des lycéens de Guimolet et de Savary ayant participé au blocus d'Arras. Bonjour à tous, bonjour les garçons. Est-ce que vous pourriez vous présenter s'il vous plaît?
2: Bonjour, moi c'est Maxime, je suis lycéen en première générale à Guimolet.
3: Bonjour, moi je m'appelle Arthur, je suis lycéen aussi à Guimolet, sauf que moi je suis en seconde.
4: Bonjour, moi c'est Thomas, je suis lycéen au lycée Savary et je suis en terminale.
1: Est-ce que vous pourriez nous expliquer votre rôle dans le mouvement lycéen? Est-ce que vous y avez participé? Qu'est-ce que vous y avez fait? Les revendications que vous portez, etc.
2: Personnellement, j'ai beaucoup participé quasiment à chaque fois. Et ce que j'y faisais, surtout, c'était de manifester pacifiquement. Et surtout, je m'éloignais de tout ce qui était violence parce que c'est quand même réel. Il y avait vraiment parfois de la violence, mais assez rarement. Quand même, il faut le souligner, c'était pas une majorité.
3: Personnellement, j'y suis allé une fois. J'y suis allé qu'une seule fois et puis il y avait vraiment pas beaucoup de monde ce jour-là. Donc c'est vrai que j'ai pas trop pu manifester comme j'aurais voulu à ce moment-là. Mais c'est vrai que à Arras, en tout cas, il y a rarement.

0: beaucoup trop, comment dire, en fait, on peut avoir cours à 8 heures, après 3 heures de trou, après cours, après 3 heures de trou pour finir à 18 heures, alors qu'on a 3 cours dans la journée, je trouve ça, voilà. Aussi, bah, le prix de la cantine, comme disait Thomas, qui commence à devenir abusément cher. Et puis les locaux qui sont de plus en plus dégradés, et qui sont pas d'époque.
1: Aussi, personnellement, il y a aussi le manque de professeurs aussi. Parce que c'est vrai que ça arrive que pendant plusieurs mois, il n'y ait pas un professeur pour assurer le cours qui est normalement prévu. Les emplois du temps aussi qui sont très aléatoires. On peut avoir des cours en plein milieu de la journée et commencer à 8 heures, finir à 18 heures et avoir 2 heures, 3 heures de perm pour rien, quoi. Donc c'est vrai que c'est assez compliqué.
2: Est-ce que vous pourriez nous expliquer comment s'organisent les blocus, comment vous vous organisez pour vous regrouper, savoir à quel endroit vous allez, etc.
0: Alors, il y a vraiment beaucoup de manières différentes. Il y a des lycéens juste qui voient le blocus et qui y rejoignent comme ça. Il y a aussi beaucoup de groupes Snap. Mais je dois avouer, personnellement, je fais partie d'un des groupes Snap. C'est n'importe quoi. Honnêtement, c'est on se rejoint pas, non, on se rejoint là, non, on se rejoint, non, on se rejoint là. Et puis au final, on sait pas où on se rejoint. Donc du coup, personnellement, ce que je fais pour m'organiser, c'est que juste je vais en ville et je regarde s'il y a des blocus, les lycéens. Et puis si j'en vois une petite troupe de lycéens, j'y vais. Et puis voilà.
2: Et qu'est-ce que tu penses de cette organisation?
0: Je trouve que ça pourrait être vraiment, vraiment meilleur. Après, je sais que apparemment, il y a des lycéens qui sont mieux organisés, mais ça, je sais pas, vu que j'en fais pas. Enfin, c'est pas que j'en fais pas partie, c'est que je suis pas informé. Et c'est aussi ça qui est dommage, c'est que tous les lycéens ne sont pas informés. En tout cas, les lycéens qui veulent participer sont pas assez informés, je trouve, sur Apocus.
1: C'est vrai que l'organisation, elle est très. Enfin, en fait, ça dépend des endroits, mais c'est vrai que là, ici, c'est beaucoup en groupe Snap. Et du coup, c'est vrai que on peut dire se rejoindre là-bas alors qu'en fait c'est là-bas. Par exemple, j'ai essayé d'aller à un blocus. Le seul moment où j'y suis allé, j'ai passé toute la matinée à chercher dans Arras l'endroit où ils s'étaient rejoints. Un coup, ils allaient à un lycée, je les rejoignais, ils étaient partis vers un autre. Du coup, j'y allais, ils étaient repartis. Des fois, c'est super dur pour y aller, quoi.
3: Non, c'est vrai, c'est vrai. Et puis surtout que y a pas spécialement de leader, on va dire. Il n'y a pas une personne qui prend les décisions, c'est chacun donne son avis à part et forcément c'est compliqué quoi.
2: Tu parles du fait qu'il n'y a pas de leader, vous n'avez pas vu de personne qui serait potentiellement plus engagée et qu'on pourrait considérer comme le chef du blocus, entre guillemets, ou des gens qui. Vous parlez de groupe Snap, des gens qui seraient à l'origine de ces groupes Snapchat, etc. Est-ce que vous avez eu l'occasion d'en parler avec eux ou des choses comme ça?
0: Personnellement, j'en connais quelques-uns. Et en fait, c'est pas des vrais leaders. En fait, il n'y a pas un leader sur tous les blocus. C'est à chaque blocus, il va y avoir des gens qui vont se démarquer, qui vont dire où aller, voilà. Mais il n'y a pas vraiment un leader. C'est à chaque blocus, il y a quelqu'un qui, voilà. Parfois c'est plusieurs fois la même personne. D'autres fois, c'est d'autres personnes. Et donc, il n'y a pas vraiment un leader. Il n'y a pas vraiment de. C'est même pas des leaders. C'est juste des gens qui sont là pour organiser, pour dire où aller, surtout et aussi surtout ce que j'ai entendu, c'est pas dégradation pour rappeler qu'il faut pas de dégradation et pas de casse.
1: En fait, les leaders, comme il a dit, c'est pas vraiment des leaders, c'est des guides qui sont là pour encadrer tout le blocus, mais ça se fait au feeling. S'il y a une personne qui se sent pendant la manifestation de prendre le lead, elle le fait, et pendant tout le blocus, c'est lui qui va dire, ok, on va se lisser là, on essaie de pas trop faire de dégradation, c'est lui qui va dire ce qu'on fait pendant, en fait.
2: Et vous parliez du fait que vous vouliez pas de violence. Qu'est-ce que vous pensez justement des blocus qui tournent à la violence qu'on peut voir sur les médias, etc.
3: Personnellement, je trouve que c'est pas une bonne manière de se faire entendre, et la plupart des gens, en plus, qui mettent souvent le feu ou qui cassent des choses, ne sont pas vraiment des lycéens de lycée qui sont concernés. C'est plus des gens qui viennent comme ça pour casser pour le plaisir.
2: Donc ils savent peut-être pas forcément les revendications que vous portez, en fait.
3: Non, contrairement. C'est au contraire, c'est je trouve ça abusé.
0: Oui, je suis d'accord. Après, il y a aussi des lycéens qui cassent
3: Ouais.
0: aussi. Bon. C'est pas là, c'est pas généralement c'est pas les lycéens. Il y en a, je sais pas. Et puis aussi casser, en fait, ça donne une raison aux policiers d'agir. On se plaint beaucoup de la violence policière qu'il y a, sauf que évidemment, si nous de notre côté on est violent, c'est normal que eux ils répondent par la violence. Après, Je dois avouer quand même que parfois leurs réactions sont disproportionnées. Envoyer 35 CRS

0: sur un groupe de jeunes, je trouve ça un peu disproportionné. Mais c'est vrai qu'il ne faut pas s'étonner qu'ils réagissent si nous, d'un côté, nous, les lycéens, commencent à être violents et à casser.
1: Puis surtout, parfois, c'est contre les revendications. Par exemple, dans certains lycées, ils cassent des grilles, tout ça, alors que dans les revendications, ils disent qu'il manque de moyens à l'éducation nationale, qu'il manque de profs, mais en même temps, si on commence à tout casser, forcément, c'est contre ce qu'on veut défendre, en fait. Donc c'est vrai que bah, ça a plus de sens.
2: Ouais, bien sûr. Après, au niveau des CRS, enfin, je veux dire, quand tu as par exemple 2000 lycéens qui viennent, forcément, ils vont pas mettre qu'un seul CRS. Honnêtement, ils en mettent un certain nombre, certes, ils abusent pas vraiment, mais je trouve que c'est plus pour faire peur aux lycéens et qu'ils reculent. Je pense que, honnêtement, les policiers ne cherchent pas vraiment la confrontation avec des lycéens. Bon, certes, après, s'il y en a qui s'en mêlent, qui viennent les insulter verbalement ou qui leur balancent des choses, c'est normal qu'ils réagissent. Faut pas se laisser marcher dessus.
0: Après, quand même, j'aimerais préciser qu'il y a des lycéens qui ont été gravement blessés. Il y en a qui a été éborgné, il y en a un qui a perdu sa main. Voilà. Après, comme j'ai envie de dire, faut pas faire de généralité. Pas tous les lycéens cassent, pas tous les policiers attaquent. Je pense que ça sert à rien de faire une généralité, parce que justement, c'est mettre en avant la violence et pas les revendications. Et nous, c'est pas ce qu'on veut. Nous, on veut les revendications et la violence après.
3: Justement, tu parles de pas trop mettre en avant la violence, plus de mettre en avant les revendications que les lycéens portent. Qu'est-ce que vous pensez du traitement médiatique qu'a ce mouvement?
0: Ouais, franchement, je trouve qu'il est très très mauvais. Le traitement médiatique, il est, mais c'en est même, c'est même ridicule. On voit toujours les mêmes images, les violences, les violences, les violences. Et ça, je parle vraiment pour les médias qui montrent les violences policières et qui montrent les violences lycéennes. Franchement, je m'en fous des médias qui disent ah, c'est les lycéens qui sont violents, ah, c'est les gendarmes, les policiers qui sont violents. Ok, et les revendications dans tout ça. En fait, je trouve ça vraiment juste stupide de mettre en avant la violence et pas les revendications, parce que du coup, juste ça sert à rien. Juste ça met en avant les problèmes et pas les solutions qu'on va apporter.
1: Parce que du coup, si dans les médias on donne pas les revendications, il y a des gens qui savent pas forcément pourquoi il y a des blocus en France, et du coup, ils vont penser que c'est que de la violence, qu'il n'y a aucune revendication, qu'ils cherchent aucune solution, alors que c'est beaucoup plus poussé que ça. Enfin, les blocus, c'est pas fait pour la violence, tout ça, c'est vraiment pour des revendications claires par rapport au lycée et à l'école en général.
3: Vous parlez des revendications des lycéens qui sont portées justement par ces blocus. Vendredi, il y a eu un temps de concertation qui a été organisé dans les lycées. Est-ce que vous avez eu l'occasion d'y participer? Quel est votre avis? Enfin, est-ce que vous pouvez un peu nous expliquer ce que vous en pensez?
0: Personnellement, je suis. Du coup, j'ai participé au temps de concertation qu'il y a eu le matin. Bon, il y a eu beaucoup de choses dites, du coup, sur les soucis des locaux qui sont pas correctement
1: entretenus.
0: Entretenus, c'est ça. Aussi, les emplois du temps, il y a eu tout ça qui a été dit et encore plein d'autres choses. Et aussi des choses qui sont spécifiques parfois à certains lycées. Qui ne sont pas à d'autres. Et j'ai aussi participé juste après au temps avec les délégués et le CVL. Du coup, le CVL, c'est le conseil de vie lycéenne des lycées. Donc, du coup, c'est une instance qui permet aux élèves d'avoir une voix vraiment dans le lycée. Et en fait, j'y ai participé et on a pu expliquer à la chef d'établissement, au CPE et aux différents représentants des instances du lycée, ce qui allait pas. Ce qui était bien, c'est que ils nous disaient pas juste non ou oui. Ils notaient tout ce qu'on disait. Et quand ils nous disaient non, ils nous expliquaient. Et quand ils disaient oui, ils nous donnaient une solution. Ils nous disaient comment faire. Ils disaient comment on pourrait faire, comment eux aussi ils pourraient faire.
3: Ça, c'était au lycée Guimolé, c'est ça? Ok.
0: Oui.
1: Pour ma part, du coup, je ne suis pas au CVL, tout ça, donc je n'ai pas pu assister à ça. Par contre, normalement, il y avait en fait, dans toutes les salles de classe, avec leur professeur principal, ils devaient du coup parler de ça quand même, pour quand même que tous les élèves puissent se parler. Et mon professeur a refusé de faire cet instant-là, parce qu'il trouvait que c'était pas, que ça servait à rien, quoi, et que... que c'était inutile de le faire, donc il a complètement refusé de le faire, et on a juste fait cours normalement.
3: Et quel est ton avis face à cette décision de ton prof?
1: Bah, je pense que c'est important de faire cours, tout ça. Je comprends tout à fait qu'ils veulent, enfin, ils veuillent faire cours et avancer sur le programme. Mais d'un autre côté, ce genre de choses, c'est vraiment très important d'en parler, d'avoir l'avis des élèves, tout ça. Parce que c'est vrai que du coup, bah, toutes les classes ont pu donner leur avis, mais pas la nôtre. Et c'est vrai que du coup, bah, personnellement, je sais pas l'avis de ma classe. Mais moi, du coup, j'ai sorti ma classe un peu à l'écart par rapport à ça. Parce que du coup, on n'a pas pu donner notre avis, tout ça.
2: Bah, moi, personnellement, au lycée Savary, le sujet n'a pas du tout été, n'a pas du tout été mis en avant. On a fait cours normalement et bah, je savais même pas que les choses, par exemple, au lycée Guimolé, ce genre de choses ont été faites.
3: Et du coup, quel est son avis sur le fait que ton lycée ait été un peu mis de côté par rapport à ce temps de concertation?
2: Bah, c'est vrai que je trouve que c'est un peu aberrant. Même si je comprends l'avis des profs, bien sûr, de vouloir avancer sur le programme, de nous préparer au bac et tout ça. Mais c'est juste que, enfin, écouter un peu les lycéens, des humains et des personnes ayant des droits s'exprimer, on n'a pas été écoutés, donc c'est un peu embêtant, quoi.
3: Ok, super. Est-ce que vous avez quelque chose à rajouter avant de clôturer cette interview ou pas du tout?
2: Oui, moi j'avais un petit truc. Je sais pas vous, personnellement, mais j'ai remarqué une amélioration.
1: Oui.
0: Oui. Oui, aussi, j'ai vraiment...
3: Une amélioration dans quel sens?
2: Personnellement, bah, moi, ma revendication, c'était au niveau de la cantine qui était chère. Et bah, depuis les blocus, j'ai remarqué qu'il y avait beaucoup plus de contenu dans les assiettes. Et j'en suis ravi.
0: Alors, moi, je suis d'accord. Alors, moi, les améliorations que j'ai vues, c'est pas des améliorations directes. Mais j'ai senti que la chef d'établissement de Guimolé était vraiment impliquée dans tout ce qu'on disait. Et ils ont pris note de tout. Et elle expliquait que la majorité des problèmes qu'on disait, c'était des problèmes internes au lycée. Donc du coup, qui pouvaient être réglés en interne et assez rapidement. Et aussi, surtout, elle disait qu'elle n'était pas au courant des problèmes parce que personne ne lui en parlait. Et donc du coup, ça, je trouve ça c'est une amélioration parce qu'elle a dit qu'elle refera quelque chose sous ce format-là. Où elle réunirait les délégués et le CVL pour pouvoir reparler de ce qui ne va pas.
1: Et puis aussi, il y a eu un rassemblement, je crois, il y a une semaine, à la fin de la première semaine de blocus, il y a eu un rassemblement des ministres, il me semble, pour discuter de tout ça. Donc même au niveau du gouvernement, j'ai l'impression que ça bouge, que en tout cas, c'est en train de bouger, j'ai l'impression. On ne fait pas ça pour rien.
3: C'est la fin de cette émission 100% blocus. Nous venons d'écouter un débat de Maxime, Thomas et Arthur, lycéens ayant participé aux mobilisations d'Arras. Et nous nous quittons en musique avec Jeunes et Cons de Damien XVI. C'était Paul et Ambre, les jeunes du Radiolab. On espère que cette émission vous aura plu et on se retrouve très vite. À bientôt.
4: À bientôt.

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4: Soirée rock électro metal indus avec Mindgriff, un projet doomgaze indus d'Arras. Trevor 404, c'est du rock alternatif de Bayeul. Broken Pixel pour un DJ set after party metal indus électro punk rock. Ça se passe au bar Le Bidule, au 19 rue Henri Kolb à Lille, le vendredi 16 octobre à 20h, entrée à prix libre. Soirée électro expérimentale avec Otecre, Con Ompax et MDX. Ça se passe à l'aéronef à Lille, vendredi 16 octobre à 20h, les tarifs de 23 à 31 euros. Dans le cadre du Tourcoing Jazz Festival, BCUC de l'Afrofunk Psyché de Soweto et un after avec Carole Ma McQueen pour un DJ set jazz, funk, afro soul. Ça se passe au Magic Mirrors à Tourcoing le vendredi 16 octobre à 21h, les tarifs de 8 à 20 euros. Et puis quelques dates rap, d'abord avec Pet, première partie avec Lynx IRL, ça se passe au 99 bis à Oigny le vendredi 16 octobre à 20h, les tarifs de 15 à 20 euros. La rappeuse Ziné sera au Flow à Lille le vendredi 16 octobre à 20h, le tarif 22 euros. Et puis Wallace Cleaver sera quant à lui à l'Aéronef à Lille le samedi 17 octobre à 20h, tarif de 23 à 30 euros.

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1: Les petites filles modernes, Joël Pommerat, compagnie Louis Brouillard, c'est du théâtre. Une création hybride en clair-obscur où le public perd ses repères visuels. Dans un monde d'amitié et d'amour entre deux jeunes filles face à la peur et à l'inconnu, les récits s'emboîtent jusqu'au vertige. Marjorie et Jade, deux terriennes, rencontrent deux créatures venues d'un autre univers, punies pour s'être aimées. Mais peut-être ces doubles lointains ne sont-ils nés que de leurs rêves. Trois représentations, mercredi 14 octobre à 19h30 avec la rencontre de l'équipe artistique à la suite de la pièce. Jeudi 15 octobre à 20h30, navette gratuite au départ d'Arras à 19h30. Et vendredi 16 octobre à 19h30, c'est à voir à l'Hippodrome de Douai, salle Malraux, place du Barlet, tarif 5, 15 ou 25 euros. Hip-hop Game Interschool, c'est de la danse. Les écoles de danse de la région sont invitées à fouler la scène du Pharos. Les danseurs et danseuses en équipe sont invités à traverser les mythiques épreuves du Hip-hop Games. Improvisation, surprise, bienveillance et bonne humeur sont de mise pour un spectacle animé par la troupe Hip-hop Games. C'est mercredi 21 octobre à 15h, tarif de 3 à 10 euros. C'est au Pharos, 4 rue Charles Péguy à Arras. Et ça sera suivi de Hip Hop Game Exhibition, danse et spectacle. Créé par Romuald Brisolier, Hip Hop Games est le premier spectacle proposant un jeu d'improvisation en danse hip-hop à travers des épreuves créatives. Spectacle mis en scène sous la forme d'un terrain de jeu avec arbitre danseur, MC rappeur, DJ human beatboxer et VJ. Il plonge les danseurs invités dans des épreuves sous forme de contraintes de musicalité, scénographie, accessoires et interprétation. Interactif, il intègre le public via une application, choix des accessoires, des débats. Bref, c'est à eux de jouer. C'est mercredi 28 octobre à 20h, tarif de 3 à 10 euros et c'est au Pharos, 4 rue Charles Péguy à Arras.

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2: Cette semaine, au Mégarama d'Arras, du côté des sorties, retrouvez La Maison de nos rêves, une comédie de Claude Zighi Jr. avec Kev Adams et Chantal Latsou. Ni vu ni connu, une comédie de Marc Fitoussi avec Isabelle Huppert et Sandrine Kiberlin. The Social Reckoning, un thriller d'Aaron Sorkin. Pour les jeunes cinéphiles et toute la famille, Duc Obu et le fantôme de Saint-Potache, une comédie familiale d'Elise Moon. En avant-première, Moulin, un drame de Laszlo Nemes avec Gilles Lelouch. C'est mardi 13 octobre à 19h. Côté événements, les Mioches aux Cinoches à la scène du Louvre-Lens, c'est mercredi 14 octobre à 14h30. Projection de Hanzu, Chat fantôme, un film d'animation de Yoko Kuno et Nobuhiro Yamashita. Le temps d'un été, Karine, 11 ans, passe les vacances chez son grand-père, moine, dans une petite ville de province. Hanzu, le chat fantôme du temple, personnage fantasque, farceur et un poil capricieux, est chargé de veiller sur elle. Une mission qui n'est pas de tout repos. Un film d'animation à voir dès 9 ans au 99 rue Paulbert à Lens, la scène du Louvre-Lens. C'est gratuit pour les enfants et les étudiants, de 3 à 5 euros pour les accompagnateurs. Bonne séance.

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Jean Micro, un tumulte musical. Salut. Et pour commencer ce tumulte musical, David Allan avec Bill Laswell à la guitare basse, Fred Maher à la batterie, Gary Window au saxophone, Michael Beinhorn au synthétiseur. 1980, New York Gong, About Time. 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

C'était le groupe COS, groupe du guitariste Daniel Schell, de la chanteuse Pascal Son, du claviériste Charlos, avec à la basse Alain Goutier, Bob Darche à la batterie. Et l'album, enregistré en 1974, s'intitulait Post-Aurelian Train Robbery. 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

1970, qui est aussi l'année de sortie de l'album Third de Soft Machine. On écoute un extrait de la face Hugo Peur, Facelift.

La musique tumultueuse et radicale du groupe Doumekze Sink, et qui était précédée de The Dust Brothers. On écoute une musique beaucoup plus apaisée, celle du guitariste brésilien Vinicius Cantuaria, extrait de l'album Tucuma, sur lequel les invités suivants figurent Laurie Anderson, Joe Baron, Bill Frisell, Sean Lennon, Arthur Lindsay, Nana Vasconcelos, Arcajou.

Vinicius Cantuaria, extrait de l'album Tucuma, suivi de la chanteuse portugaise Missia, en duo avec Iggy Pop, la chanson d'Hélène.

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0: Misia. On écoute maintenant Claire Elzière qui chante Alain Leprest, chanson inédite de Alain Leprest, musique de Dominique Kravik, Marabout Tabou.
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Marteau rouge, Jean-François Pauvros, guitare, Jean-Marc Foussa, électronique, Makoto Sato,

Albanian Summer, extrait d'une composition de Dave Smith, interprétée par Ian Steele au saxophone alto et Janet Sherborne au piano.

C'est ainsi que se termine ce tumulte musical. Tumulte, c'est tous les mardis de 20h à 21h30, rediffusion le mercredi à 15h et à 23h, partout dans le monde sur le net radiopfm.com. Salut, à la semaine prochaine.

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1: Second week-end de la rentrée anarchiste, un événement durant lequel des militants militantes se réunissent autour d'ateliers, de discussions, de moments conviviaux, cantine, soirée, projection, etc. L'occasion de découvrir une partie de la vie militante lilloise et de se partager des connaissances sur les différentes formes d'oppression, les moyens d'autodéfense et d'auto-organisation. Le second week-end sera consacré au thème de l'antiracisme, l'anticolonialisme et l'antimilitarisme. Au programme discussion, la police assassine en parler à Agir, marche de commémoration du 17 octobre 1961, balade décoloniale par survie ou encore discussion fémonationalisme, homonationalisme, quelles sont nos responsabilités? Ça se passe au Centre culturel libertaire 4 rue de Colmar à Lille du 16 au 18 octobre. Divorcer pour le meilleur et le meilleur, du mythe de l'amour romantique aux violences psychologiques. Avec cette conférence gesticulée CAPS, essaie de comprendre comment le patriarcat et l'hétéronormativité peuvent conduire à des violences insidieuses. L'histoire d'une personne qui s'est libérée de sa cage dorée et panse encore ses plaies. C'est à voir à écouter à l'espace culture de l'Université de Lille à Villeneuve-d'Ascq, métro Cité Scientifique, le lundi 19 octobre à 18h. 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

0: Allô?
1: Ouais, salut PFM. Bon, je vous appelais pour laisser un petit message sympa. Hier, j'écoutais la radio et je suis tombé sur une super émission. Je crois que ça s'appelait Le Trou Noir ou
0: Ah
1: quelque
0: mais
1: chose comme ça.
0: Luc,
1: Ouais.
0: arrête, on t'a
1: Allô?
0: reconnu.
1: Oui. Et merde.

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1: À l'œil du chat jusqu'au 25 octobre, découvrez Franck D. Dessin, Brigitte Joyer-Borin céramique et Alain Steu peinture. L'entrée est libre au 1 rue des Petits Viésiers, au cœur du quartier des Arts d'Arras. Chez MDV jusqu'au 6 novembre. C'est une initiative à but non lucratif, présenter des travaux artistiques de créateurs différents pour affirmer la variété des réflexions dans les arts visuels contemporains. Laurent Delecroix y présente une œuvre qui dialogue avec une pièce du musée où il conclut une résidence. Acrylique au pinceau sur châssis en chêne. C'est à voir chez MDV, 46 rue Baudimont à Arras. Un peu plus loin, Roubaix, génie, textile, c'est à voir jusqu'au 31 octobre. Cette exposition propose un regard instantané sur la richesse et la diversité des acteurs présents sur le territoire, comme une photographie textile de Roubaix en 2026, inscrite dans une histoire et un héritage industriel indéniable. Elle est à voir à la Manufacture 29 avenue Julien Lagache à Roubaix. Et enfin, vu d'ici, paysage de la Côte d'Opale de 1880 à 1920, dans la lignée des expositions dédiées aux peintres de la Côte d'Opale qui valorisent les collections du département du Pas-de-Calais, la maison du port départemental d'Étaples-sur-Mer et le château d'Ardelot présentent un nouveau projet sur la thématique des paysages habités et naturels. Conçue comme un parcours visible simultanément à Condette et Étaples-sur-Mer, l'exposition sera consacrée aux paysages de la Côte d'Opale dépeints entre 1880 et 1920 par les artistes ayant fréquenté le littoral à cette époque. Une exposition gratuite à voir jusqu'au 15 novembre au château d'Ardelot et au centre culturel de l'Entente Cordiale à Condette.

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1: Les petites filles modernes, Joël Pomera, compagnie Louis Brouillard, c'est du théâtre. Une création hybride en clair-obscur où le public perd ses repères visuels. Dans un monde d'amitié et d'amour entre deux jeunes filles face à la peur et à l'inconnu, les récits s'emboîtent jusqu'au vertige. Marjorie et Jade, deux terriennes, rencontrent deux créatures aimées. Mais peu de rêve. Trois représentations, mercredi 14, rencontre de l'équipe artistique à la suite de la pièce. Jeudi 15 octobre à 20h30, 9h30 et vendredi 16 octobre à 19h30, c'est à voir à l'Hippodrome de Douai, salle Malraux, place du Barlet, tarif 5, 15 ou 25 euros. Hip-hop Game Interschool, c'est de la danse. Les écoles de danse de la région sont invitées à fouler la scène du Pharos. Les danseurs et danseuses en équipe sont invités à traverser les mythiques épreuves du Hip-hop Games. Improvisation, surprise, bienveillance et bonne humeur sont de mise pour un spectacle animé par la troupe Hip-hop Games. C'est mercredi 21.

octobre à 15h, tarif de 3 à 10 euros. C'est au Pharos, 4 rue Charles Péguy à Arras. Et ça sera suivi de Hip Hop Game Exhibition, danse et spectacle. Créé par Romuald Brisolier, Hip Hop Games est le premier spectacle proposant un jeu d'improvisation en danse hip-hop à travers des épreuves créatives. Spectacle mis en scène sous la forme d'un terrain de jeu avec arbitre danseur, MC rappeur, DJ human beatboxer et VJ. Il plonge les danseurs invités dans des épreuves sous forme de contraintes de musicalité, scénographie, accessoires et interprétations. Interactif, il intègre le public via une application, choix des accessoires, des débats. Bref, c'est à eux de jouer. C'est mercredi 28 octobre à 20h, tarif de 3 à 10 euros et c'est au Pharos, 4 rue Charles Péguy à Arras. Rastafari.

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1: Soirée enquête, l'héritage ou le dernier secret de l'hôtel de Guines. Et si vous étiez invité à résoudre un meurtre dans un hôtel chargé de secrets? C'est l'association Art, Toi et Moi qui vous propose cette murder party immersive et théâtralisée de 2 heures. Plongez au cœur d'une mystérieuse affaire, rencontrez des personnages haut en couleur, récoltez des indices et tentez de découvrir la vérité avant qu'il ne soit trop tard. Alors il reste des places pour les séances du samedi 17 octobre à 14h, 17h30 et 22h, dimanche 18 octobre à 14h30 et 17h30. Ça se passe à l'hôtel de Guines, rue des Jongleurs à Arras. Le tarif c'est 15 euros. Réservation possible sur Eloasso. Du côté de Lens, soirée Poepsie, une soirée pour clore les semaines d'information sur la santé mentale avec Kitty 4D et les Dreamers, c'est slam et musique, Thomas Suel c'est de la poésie et Chaski c'est du rap. Ça se passe au Toit commun à Lens le vendredi 16 octobre à 19h30.

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1: Cette semaine au Mégarama d'Arras, du côté des sorties, retrouvez La Maison de nos rêves, une comédie de Claude Zighi Junior avec Kev Adams et Chantal Latsou. Ni vu ni connu, une comédie de Marc Fitoussi avec Isabelle Huppert et Sandrine Kiberlin. The Social Reckoning, un thriller d'Aaron Sorkin. Pour les jeunes cinéphiles et toute la famille, Duc Obu et le fantôme de Saint-Potache, une comédie familiale d'Elise Moon. En avant-première, Moulin, un drame de Laszlo Nemes avec Gilles Lellouche. C'est mardi 13 octobre à 19h. Côté événements, les Mioches aux Cinoches à la scène du Louvre-Lens, c'est mercredi 14 octobre à 14h30. Projection de Hanzu, Chat fantôme, un film d'animation de Yoko Kuno et Nobuhiro Yamashita. Le temps d'un été, Karine, 11 ans, passe les vacances chez son grand-père, moine, dans une petite ville de province. Hanzu, le chat fantôme du temple, personnage fantasque, farceur et un poil capricieux, est chargé de veiller sur elle. Une mission qui n'est pas de tout repos. Un film d'animation à voir dès 9 ans au 99 rue Paulbert à Lens, la scène du Louvre-Lens. C'est gratuit pour les enfants et les étudiants, de 3 à 5 euros pour les accompagnateurs. Bonne séance.
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1: Les petites filles modernes, Joël Pomera, compagnie Louis Brouillard, c'est du théâtre. Une création hybride en clair-obscur où le public perd ses repères visuels. Dans un monde d'amitié et d'amour entre deux jeunes filles face à la peur et à l'inconnu, les récits s'emboîtent jusqu'au vertige. Marjorie et Jade, deux terriennes, rencontrent deux créatures venues d'un autre univers, punies pour s'être aimées. Mais peut-être ces doubles lointains ne sont-ils nés que de leurs rêves. Trois représentations, mercredi 14 octobre à 19h30 avec la rencontre de l'équipe artistique à la suite de la pièce. Jeudi 15 octobre à 20h30, navette gratuite au départ d'Arras à 19h30. Et vendredi 16 octobre à 19h30, c'est à voir à l'Hippodrome de Douai, salle Malraux, place du Barlet, tarif 5, 15 ou 25 euros. Hip-hop Game Interschool, c'est de la danse. Les écoles de danse de la région sont invitées à fouler la scène du Pharos. Les danseurs et danseuses en équipe sont invités à traverser les mythiques épreuves du Hip-hop Games. Improvisation, surprise, bienveillance et bonne humeur sont de mise pour un spectacle animé par la troupe Hip-hop Games. C'est mercredi 21 octobre à 15h, tarif de 3 à 10 euros. C'est au Pharos, 4 rue Charles Péguy à Arras. Et ça sera suivi de Hip Hop Game Exhibition, danse et spectacle, créé par Romuald Brisolier. Hip Hop Games est le premier spectacle proposant un jeu d'improvisation en danse hip-hop à travers des épreuves créatives. Spectacle mis en scène sous la forme d'un terrain de jeu avec arbitre danseur, MC rappeur, DJ human beatboxer et VJ. Il plonge les danseurs invités dans des épreuves sous forme de contraintes de musicalité, scénographie, accessoires et interprétation. Interactif, il intègre le public via une application, choix des accessoires, des débats. Bref, c'est à eux de jouer. C'est mercredi 28 octobre à 20h, tarif de 3 à 10 euros et c'est au Pharos, 4 rue Charles Péguy à Arras.

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1: Soirée enquête, l'héritage ou le dernier secret de l'hôtel de Guine. Et si vous étiez invité à résoudre un meurtre dans un hôtel chargé de secrets? C'est l'association Art, Toi et Moi qui vous propose cette murder party immersive et théâtralisée de 2 heures. Plongez au cœur d'une mystérieuse affaire, rencontrez des personnages hauts en couleur, récoltez les indices et tentez de découvrir la vérité avant qu'il ne soit trop tard. Alors il reste des places pour les séances du samedi 17 octobre à 14h, 17h30 et 22h, dimanche 18 octobre à 14h30 et 17h30. Ça se passe à l'hôtel de Guine, rue des Jongleurs à Arras. Le tarif c'est 15 euros. Réservation possible sur Eloasso. Du côté de Lens, soirée Poepsie. Une soirée pour clore les semaines d'information sur la santé mentale avec Kitty 4D et les Dreamers, c'est slam et musique. Thomas Suel, c'est de la poésie. Et Chaski, c'est du rap. Ça se passe au Toit commun à Lens le vendredi 16 octobre à 19h30.

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6: Bonjour à toutes et à tous et bienvenue dans l'atelier FAC. Aujourd'hui, on s'intéresse aux mobilisations qui touchent les lycées et qui prennent progressivement de l'ampleur. Au départ, portées par les élèves, elles sont désormais rejointes par des professeurs, des parents et même des étudiants. Mais comment ce mouvement a-t-il commencé? Quelles sont les revendications de celles et ceux qui se mobilisent? Et comment expliquer que cette contestation dépasse aujourd'hui les murs des lycées? Cette mobilisation fait aussi écho à d'autres mouvements historiques. En mai 1968, les étudiants avaient lancé une contestation qui s'était étendue à l'ensemble de la société. En 1998, les lycéens étaient déjà descendus dans la rue pour dénoncer notamment le manque de moyens et les conditions d'enseignement. Tout au long de cette émission, on va revenir sur les différentes étapes de cette mobilisation à travers des témoignages et des chroniques pour comprendre ce qui se joue réellement.
7: On commence par un acteur important de ces manifestations, les lycéens, les plus concernés. Ils ont bien voulu témoigner pour nous.
8: Est-ce que tu peux nous parler des raisons pour lesquelles tu as voulu te mobiliser aujourd'hui ?
9: C'est principalement pour exiger plus de moyens dans l'éducation nationale, parce que moi, dans mon lycée, qui a beau être pas le pire lycée, c'est-à-dire le lycée Gambetta, il y a quand même des moisissures, il y a quand même des problèmes d'humidité, et aussi pour exiger la suppression de Parcoursup.
8: Est-ce que tu penses que Parcoursup a eu un effet délétère sur la jeunesse et sa vision de l'avenir ?
9: Évidemment, Parcoursup est juste une institution comme les autres qui a pour but de reproduire les inégalités et empêcher les gens des classes populaires d'accéder à l'éducation.
10: C'est une cause qui est nationale en fait. Donc on a tous les lycéens de France qui se mobilisent parce qu'on est tous en colère contre les conditions. Je pense qu'on n'est pas assez entendu en fait, parce que ce soit fonctionnaires ou autres, ils ne nous écoutent pas. Parce que nous, on n'a pas envie de rester soumis. On essaie de se mobiliser pour changer les choses. On a vu dans certains pays comme l'Allemagne ou l'Espagne où ils ont des emplois du temps plus légers et un classement à l'international qui est plus élevé. Et même quand on regarde les études de santé mentale des étudiants, on voit qu'en France on est quand même assez bas comparé aux autres pays en Europe. Donc on aimerait changer les choses. Et il y a beaucoup d'étudiants qui aimeraient avoir de meilleures conditions, que ce soit le nombre d'étudiants dans une classe ou alors une meilleure organisation. Parce que par exemple, pour nos spécialités, on n'est pas mis dans les mêmes classes, ce qui provoque des changements d'emploi du temps qui ne sont pas prévus. Donc on se retrouve avec des trous dans l'emploi du temps de par exemple 5 heures, 6 heures dans la journée. Quand on habite en ville, c'est pas tellement dérangeant, mais en habitant à la campagne, franchement, avoir 5 heures de trou dans la journée, c'est pas très pratique. Donc, franchement, après, sinon, en général, le mouvement, je pense que c'est vraiment un mouvement de colère et de révolte qui est à l'échelle nationale. Donc, je pense qu'on devrait continuer à se mobiliser. C'est des problèmes différents dans chaque lycée, mais ça reste un mouvement national de colère et de mépris du fait qu'on soit pas entendu, en fait.
8: Tu sens une forme de mépris de la part des adultes? On peut les voir dans les médias, ils disent comme quoi 8h, 18h, c'est pas trop grave et qu'il faut qu'ils se forgent. La jeunesse, elle se plaint pour rien. Est-ce que toi, ça te perturbe ces messages-là? Est-ce que tu ressens une colère par rapport à ça?
11: Oui, totalement. Il y a vraiment du mépris. Parce qu'on est rabaissé. Notre voix ne compte pas alors qu'elle devrait compter.
12: Moi, je trouve que c'est bien que les jeunes ils arrivent à se mobiliser et que tout le monde vient comme ça devant les lycées. Les lycéens, je trouve qu'ils sont pas assez écoutés. Et ils revendiquent pour par exemple le 8h-18h, les classes qui sont mal isolées, etc. Je trouve que c'est des bonnes revendications, ils ne sont pas là pour rien.
8: Est-ce que toi tu es concerné dans ton lycée par rapport à la dégradation des locaux?
12: Moi je suis juste à côté et je trouve que par exemple il y a de la moisissure partout, etc. C'est pas des bonnes conditions quoi. Surtout au niveau des classes, genre on est trop. Par exemple moi dans ma classe on est 30, un truc comme ça, et je trouve que c'est trop dans une classe pour apprendre. Même pour les profs, il y a un seul prof pour 30 élèves, c'est pas assez.
11: À Carnot, à Gambetta, on a quelques soucis comme chaque lycée, mais je pense que ça va. Mais c'est plutôt par rapport à tous les lycées de banlieue, etc., où là c'est vraiment la galère. J'ai par exemple vu à Paul-Éluard, à Saint-Denis, des faux plafonds qui s'effondrent. Et franchement, ça c'est regrettable. Moi je suis surtout là parce que je suis en colère.
8: t'es en colère. Est-ce que tu voudrais dire un message par rapport au gouvernement et aux élus locaux, peut-être pour se mobiliser en votre faveur et entendre vos revendications?
10: Bah, je veux pas faire de la politique ou quoi que ce soit, mais je trouve ça quand même triste qu'il n'y a que les filles qui se mobilisent pour les lycéens. Et aussi le Rassemblement National qui aime tant la France, pourquoi ils nous aident pas? Parce que les lycéens, on est quand même une grosse partie des citoyens français. Je trouve ça débile en fait.
8: Est-ce que toi, ça te pèse cette ambiance délétère au sein des établissements?
9: En vrai, oui, parce qu'on a juste à voir au fur et à mesure des études, voir le tri social qui a lieu. C'est-à-dire que quand tu commences au collège, il y a une certaine diversité. Et à la fin, quand ça passe au lycée, etc., ils vont être triés en fonction des bacs pro, des bacs généraux. Et tu verras que dans les bacs généraux, il y aura plus de riches que dans les bacs pro, en fait.
8: Est-ce que tu ressens cette différence entre les différentes classes sociales au niveau des lycéens? Est-ce que ça se manifeste dans les établissements, de meilleurs moyens, de meilleures conditions, des profs plus présents?
9: Évidemment. On a juste à voir la différence entre un lycée du 16e et un lycée de banlieue en Seine-Saint-Denis pour voir qu'il y en a un qui est soutenu par l'État et un où y a des cafards dans les salles, où les salles sont détruites, etc.
8: Ces conditions-là, elles ont un impact sur les cours en classe? Vous pouvez le percevoir ou pas?
9: Si tu es dans une classe où, en très mauvais état, tu vas plus étudier et du coup ça va renforcer les inégalités et ça va pousser les étudiants à arrêter leurs études et aller dans des métiers... au lieu de pousser leurs études et aller dans des métiers vraiment très qualifiés.
8: Du coup, t'invites les autres étudiants et aussi les lycéens principalement à venir vous rejoindre ou pas pour faire entendre leur voix?
10: Bah oui, j'invite tous les lycéens à se mobiliser pour bloquer les lycées, manifester. Il n'y a que comme ça qu'on se fera entendre et on est réduit à des moins que rien, s'il faut être honnête.
8: Par rapport au fait que le mouvement ne soit pas forcément sécurisé, qu'est-ce que tu ressens comme appréhension, toi?
10: Bah en fait, je pense que le mouvement n'est pas sécurisé par rapport à la police, en fait. Je pense que la police, c'est le... J'ai pas envie de les dénigrer ou quoi, mais je pense que nous, lycéens, on a plus peur de la police plutôt que de nous-mêmes, en fait. On risque plus d'avoir mal à cause de la police que de se faire mal nous-mêmes.
8: Est-ce que tu as des conseils ou est-ce que tu aimerais voir certaines choses dans ce mouvement actuel des lycéens?
9: Ce qui est dommage, c'est qu'il y a quand même un manque de... Comment dire? De formation, etc. C'est-à-dire qu'il n'y a pas de leader, etc. Donc c'est assez dur d'avoir des mouvements parfaits, mais c'est aussi un peu ce qui fait la force de ce mouvement. Donc à voir si on ne peut pas créer des manières de s'organiser qui soient indépendantes des institutions, indépendantes du lycée, etc.
0: Quel est votre ressenti par rapport au traitement médiatique qui est fait des différentes manifestations en France du mouvement étudiant qui fait rage depuis quelques semaines?
5: Je trouve que les différents médias, ils retranscrivent vraiment la mauvaise chose. Ce qu'ils retranscrivent, c'est vraiment les violences, que ce soit du côté policier ou même parfois du côté lycéen. Même si c'est pas les lycéens qui font les violences, c'est des gens à part, des casseurs qui viennent juste pour foutre le bordel. Et je trouve que c'est dommage qu'ils montrent que ça, alors que je suis sûr que dans plein d'autres villes, ça se passe très bien. Comme là, à Arras, pour l'instant, il n'y a pas eu de grosse dégradation ou de bavure policière. Donc vraiment, je trouve ça dommage qu'ils montrent que la violence et pas vraiment le mouvement en soi. Nous aussi, lycéens, on est un peu saoulés que notre mouvement se détourne comme ça par la violence, par toujours la violence, alors que nous, on veut juste se faire entendre et pas par rapport à la violence.
13: Moi, je suis étudiante en prépa littéraire à Gambetta-Carnot.
14: Moi aussi.
15: Pourquoi vous avez décidé de rejoindre le mouvement des lycéens aujourd'hui?
13: Parce que déjà, on est quand même concernés. On a vécu dans des établissements où il y avait assez peu de moyens. Aujourd'hui, on sait que les établissements, ils ont peu de budget. Et en plus, on a vu les violences avec lesquelles les manifestations lycéennes ont été réprimées la semaine dernière. Avec un lycéen qui a perdu son œil, un qui a perdu ses dents, un qui a perdu sa main et un qui a failli être noyé. Et donc ça fait plusieurs années déjà que la population française de manière générale elle manifeste un mécontentement quant à la politique de Macron. Et il y a quand même rien qui est fait, donc les gens ils ont l'impression de ne pas être entendus.
16: Non à la violence !
17: Partout en France, à cause des blocus, il y a eu certains élèves qui ont été blessés à cause des policiers, des yeux éborgnés, des mains déchirées. Donc, il faut qu'on pose pour eux. Vous êtes chaud ? blagues en fait. Donc le but, c'est pas de cramer les poubelles, c'est vraiment de se faire entendre. Donc ceux qui crament les poubelles, même si c'est une minorité, le faites plus, ça sert à rien. C'est pas en faisant ça qu'on va se faire entendre, ok?
14: Après les lycéens, les professeurs commencent eux aussi à se mobiliser. Manque de moyens, conditions de travail difficiles, leurs revendications rejoignent parfois celles des élèves. Mais les enseignants ne sont pas les seuls adultes à prendre position, puisque les parents s'engagent.
7: Ils ont tenu à donner leur point de vue et à montrer leur mobilisation à leur façon.
8: Comment ça se passe au niveau des professeurs? Qu'est-ce qu'ils en pensent du mouvement?
18: Alors bien évidemment, on est de tout cœur avec nos élèves. On a décidé de se mobiliser ce matin, pas pour récupérer le mouvement bien évidemment, mais pour les... tout simplement les soutenir, leur montrer qu'on est présent, que leurs revendications sont légitimes. Et aussi parce que sur les derniers échanges, on sait que jeudi dernier, devant le lycée Gambetta, il y a eu une répression assez forte. Ce qui fait qu'hier, quand j'ai échangé avec mes élèves, beaucoup souhaitent manifester, souhaitent défendre leurs revendications, mais sont inquiets, ont peur de sortir de l'établissement, ont peur d'être gazés, d'être matraqués de manière assez sommaire. J'ai eu des témoignages d'élèves qui étaient, que je connais, hein, parce que jeudi dernier j'étais avec eux sur l'intercours. J'ai accueilli mes élèves en cours l'après-midi, mais sur la pause méridienne j'étais avec eux. Effectivement, je l'ai constaté à des coups de matraque, bon, j'ai envie de dire pas non plus d'une véhémence extrême, mais des coups de matraque dans les cuisses ou pour entre guillemets rassembler un peu les élèves. Quoi. Et comme le disait Augustin tout à l'heure, il y avait un côté très. C'était traiter du bétail, quoi. C'était on n'écoute pas les revendications et c'est ce qui. Je pensais que la mobilisation serait plus marquée ce matin. Je pense que les élèves sont vraiment coupés par l'inquiétude, par la peur d'être réprimés derrière. On sait aussi que les parents suivent pas, en grande partie ne suivent pas, ne comprennent pas les revendications des élèves. Le lycée Gambetta n'est pas un des lycées les plus à plaindre, c'est sûr. Mais en grande partie parce qu'on a une direction qui fait le maximum avec le peu de fonds qu'on a. C'est-à-dire qu'on a une équipe enseignante, une équipe de direction vraiment très efficace et qui est... tout le monde est d'accord pour dire que le maximum, c'est à faire pour les élèves. Donc on bricole, entre guillemets. On a des salles qui pourraient être un peu plus fraîches, un peu plus, un peu mieux aménagées. Mais voilà, et après on a des priorités, effectivement, tout ce qui est chauffage. Les épreuves de fin d'année l'an dernier ont été très très compliquées avec la canicule. On n'a pas de climatiseur. Bah, effectivement, il y a plein d'établissements pour qui c'est le cas. Mais les élèves se rendent bien compte qu'il y a un traitement à deux vitesses, c'est-à-dire ils savent qu'énormément de subventions vont dans les établissements privés qui, au final, n'en ont pas tant besoin que ça, vu que les parents déjà payent, alors que les établissements publics sont vraiment livrés à eux-mêmes.
8: Est-ce que vous pensez que les professeurs ont un rôle actif à jouer dans la sécurisation des mouvements actuels?
18: C'est intéressant. Tu mentionnes la sécurisation. Nous, c'est vraiment les collègues avec qui on est là ce matin. On est vraiment là pour ça, c'est-à-dire pour s'assurer qu'il n'y ait pas de violence des deux côtés. Parce qu'on a aussi, dans toutes les manifestations, c'est le cas. On a des, je vais même pas dire des élèves, on a des individus qui viennent pour se greffer au mouvement et qui viennent pour casser. De l'autre côté, sur la répression, sur les actions des forces de l'ordre, on a vu quand même de sérieux débordements, même si à Arras, on n'était pas les plus à plaindre. On se doit, effectivement, on ne doit pas prendre une part active, ce n'est pas notre mouvement, il n'y a pas de récupération à faire, mais effectivement, c'est toujours délicat par contre, parce qu'on dit effectivement sur les établissements, il y a peu de représentation des enseignants. On sait aussi que nous, on a un impact financier direct, qu'on est moins nombreux qu'on devrait l'être, entre guillemets, mais notre rôle premier ici est de s'assurer que tout se passe bien, et c'est le cas depuis ce matin.
8: Est-ce que vous êtes satisfait de voir que les élèves se mobilisent enfin, parce que ces revendications, elles datent quand même de longtemps et c'était surtout fait par les professeurs? Est-ce que le corps enseignant est content de voir que ils sont entendus par les élèves et qu'ils sont soutenus aussi et que maintenant c'est eux qui se mobilisent à vos côtés?
18: Là, c'est assez subjectif parce qu'on a effectivement des collègues qui trouvent ça un peu grotesque. Nous, si on est présent ce matin, c'est que bien évidemment on s'y retrouve pleinement et qu'on voit un peu une espèce de relais, hein, et que leurs revendications sont légitimes parce qu'on on vit en communauté, les conditions, on les vit tous. Donc, c'est ce que je disais hier avec un groupe de terminale, c'est que, voilà, eux, ils sont 35. Moi, je suis tout seul avec eux en classe, mais on est dans la même salle de cours, donc on vit les mêmes conditions. Et effectivement, on est, personnellement, je suis content de voir une espèce de prolongement. Et les élèves se documentent de plus en plus avec les... Avec les réseaux, ils sont conscients de ce qui se passe autour et c'est pas... Bien évidemment, dans le groupe, on va avoir quelques élèves qui en profitent, entre guillemets, juste pour ne pas aller en cours. Mais c'est déjà, entre guillemets, faire une petite action, c'est déjà être présent. Et on a des élèves, comme tu as pu le voir avec Augustin, qui sont déterminés, qui sont proactifs. Et nous, on doit effectivement répondre à leurs questions, les aider. C'est très nouveau pour eux. Et ils ont effectivement plein de questionnements sur comment on peut, entre guillemets, diriger. Et comme j'ai dit, nous, on est là pour qu'ils puissent nous consulter, mais pas du tout pour prendre le mouvement à leur place, quoi.
8: Est-ce que vous pensez que les chefs d'établissement, les rectorats, ont un rôle à jouer dans ce mouvement, que ce soit dans l'encadrement ou dans la mise en place de cahiers de doléances pour entendre ce que les professeurs et les élèves ont à dire ?
18: Encore une fois, ça reste assez subjectif parce que c'est propre aux établissements. Comme je l'ai dit, nous, au lycée Gambetta Carnot, on a la chance d'avoir une équipe de direction qui nous suit, qui est dans l'écoute, qui est bienveillante. Je ne sais pas si c'est le cas partout, je l'espère. Après, on sait très bien que le rectorat rend des comptes.

0: c'est quoi si c'est pas insultant envers des élèves qui se mobilisent?
1: Pourquoi est-ce que vous êtes venu soutenir les lycéens, les étudiants dans le mouvement?
2: Je suis enseignant moi-même, donc je suis venu soutenir les lycéens, leurs revendications pour améliorer l'école. Hein. On a des conditions déplorables dans les établissements. On a des profs qui manquent, on a des classes surchargées, on a parfois des locaux qui sont délabrés. Donc voilà.
1: Du coup, qu'est-ce que vous pensez de la nouvelle proposition de Le Cornu, des débats par exemple entre les profs et les élèves?
2: On connaît déjà ce genre de grands débats, ils nous ont fait le coup avec les Gilets jaunes. Au final, ils ont fait la collecte des demandes et ils ont mis à la poubelle en fait. Ils n'en ont rien fait, donc on ne doit pas en attendre grand-chose.
3: Alors je suis enseignant au lycée Gambetta de la cité scolaire Gambetta Carnot à Arras.
4: Quelles sont vos revendications aujourd'hui?
3: Alors, depuis plusieurs années, il y a une baisse de moyens que l'on voit dans l'éducation nationale et ça pose question. Le fait d'avoir moins de moyens, d'avoir de plus en plus d'élèves par classe, eh bien, cela dégrade les conditions d'apprentissage pour les élèves et les conditions de travail pour les enseignants.
4: Que pensez-vous aussi des annonces qui ont été faites par Le Cornu qui était pour entre guillemets raviver un dialogue social entre professeurs et élèves? Pensez-vous que ce genre de mesures peuvent fonctionner?
3: Je pense que les propositions de M. Le Cornu sont hors sujet, pour ne pas dire hors sol, parce que le dialogue entre élèves et enseignants, il se fait tous les jours. Et les décisionnaires qui rabotent les moyens et qui dégradent les conditions d'apprentissage, ce sont nos gouvernants qui le font, M. Le Cornu en tête. Il n'est pas le premier, mais il en est un exemple.
5: Outre celle de mon collègue, je demande des actions sur le bâti scolaire parce qu'on a des locaux qui sont complètement dégradés et qui deviennent même dangereux avec le réchauffement climatique. On a été obligé de faire cours dans les caves en juin et on a vraiment un gros problème de bâtiments qui sont très froids l'hiver, très chauds l'été. Effectivement, ce ne sont pas des conditions de travail possibles ni pour les enseignants ni pour les élèves.
4: Comment pensez-vous pouvoir, par la manifestation, pouvoir aider les mouvements lycéens, étudiants, etc.?
5: Nous espérons être plus entendus par la manifestation que par ce qui nous est présenté comme un dialogue social, mais qui est en fait un dispositif pour nous faire parler sans nous écouter.
6: Pourquoi vous avez rejoint le mouvement des étudiants et des lycéens aujourd'hui?
7: Je suis papa d'une future lycéenne, elle sera lycéenne l'année prochaine, et je suis professeur des écoles depuis pas très longtemps, et je vois effectivement depuis très peu les dysfonctionnements dans l'école publique, enfin l'état de l'école publique, une école à deux vitesses. J'ai eu l'occasion de faire des remplacements un peu partout et il n'y a pas les mêmes moyens partout et c'est vraiment dommage. Enfin, vraiment, c'est pour les enfants avant tout que je suis là. J'ai fait des remplacements dans une école à Arras où c'était très très bien, Sainte-Catherine d'Arras, c'est très très bien. Mais dès qu'on s'éloigne un petit peu, pas forcément dans la communauté d'Arras, mais dans les campagnes autour d'Avesnes-le-Comte, tout ça, c'est pas du tout les mêmes moyens. Alors les conditions de travail, si on parle des locaux, ça va à peu près, mais c'est vraiment le nombre d'enfants par classe. Par exemple, jeudi, je serai en classe avec des grandes sections CP, donc des enfants de maternelle et des enfants qui sont en train d'apprendre à lire. On est 27 dans la classe. On a un enfant qui est notifié autiste sévère et je suis tout seul dans la classe. Et il faut que je compose avec tout ça. Je le ferai parce que j'aime mon boulot, mais on pourrait le faire beaucoup mieux.
8: Qu'est-ce que c'est être parent d'élève dans un mouvement étudiant?
9: Alors, être parent d'élève dans un mouvement étudiant, c'est déjà soutenir son enfant dans ses revendications, dans ses doléances. J'ai un fils en terminale actuellement. Ça fait 3 ans qu'il est dans des classes surchargées, 35 élèves, avec des emplois du temps très chargés, du 8h-18h, 1 heure pour manger, donc un rythme très difficile à tenir. En plus de ça, il me rapporte souvent du matériel dégradé qui ne fonctionne pas dans les salles dans lesquelles il est. Donc pour tout ça, je soutiens le mouvement lycéen.
10: Entre moyens supplémentaires pour l'éducation nationale et place pour des élèves dans les débats démocratiques, plusieurs questions restent au cœur des discussions.
11: Maintenant, il semble important de faire un retour

0: Sur les débuts du mouvement, alors laissons place à la chronique de Jérémy sur le point de départ des manifestations.
1: Bonjour à tous, aujourd'hui on va parler du mouvement lycéen, mais plus en détail de son contexte, de ses prémices et du commencement de ce mouvement qui est assez méconnu encore et pas vraiment traité dans les médias. Alors c'est à Mayotte que notre histoire elle commence, avant même que l'on parle de la rentrée en métropole. Le 24 août, le lycée du Nord ouvre ses portes, mais on a 900 places pour 2300 élèves. C'est donc une semaine plus tard, le 31, que le personnel se met en grève pour protester. Le lycée va rester bloqué pendant près de 5 semaines. Sur cette île, plus d'un enseignant sur deux est contractuel, contre environ 1 sur 10 dans l'Hexagone. Et dans bien des classes, on va en cours soit le matin ou l'après-midi, mais jamais les deux. Et cela dure depuis près de 20 ans. Puis le 7 septembre, à Cayenne, en Guyane, les élèves du lycée Félix Éboué remettent à leur tour une liste de 17 revendications. Elles ne parlent ni de politique, ni d'avenir du monde, mais elles parlent des salles sans ventilation, des sanitaires délabrés et des cantines qui ne tiennent plus le rythme. Et ces mobilisations en Outre-mer, elles sont pacifistes et elles sont aussi invisibles. Par exemple, l'Association des communes et collectivités d'Outre-mer, elle dénonce aujourd'hui des mouvements traités comme des faits divers. Et son président Joseph Kaya, qui est maire d'une île des Marquises, il a notamment déclaré que les lycéens d'Outre-mer ont parlé les premiers et qu'il serait injuste qu'ils soient servis les derniers. Puis, enfin, le 17 septembre, c'est dans le Val-de-Marne qu'a lieu l'étincelle que la France entière retiendra certainement. Au lycée Saint-Exupéry de Créteil, une grève des professeurs s'engage face aux postes non pourvus depuis la rentrée. Une grève comme il y en a chaque année dans ce lycée. Mais le lendemain, des élèves viennent soutenir leurs professeurs. Ils vont bloquer l'établissement avec ce qu'ils trouvent autour d'eux, poubelles, barrières de chantier. Une révolte qui a été uniquement organisée par ces lycéens, notamment avec des infos qui ont circulé sur les réseaux sociaux tels que Snapchat. Et le lundi 21, il y a deux députés de la France Insoumise, Louis Boyard et Clémence Guettet, qui se rendent devant le lycée. Et c'est là que ça va commencer, puisqu'eux, ils vont relayer la mobilisation sur les réseaux sociaux. Et le 23, selon le rectorat de Créteil, il y a une dizaine de lycées d'Île-de-France qui sont bloqués à leur tour. Puis le 24, une interview de plusieurs lycéens atteint 1,5 million de vues sur TikTok. Le mouvement, il change alors de nature et il prend aussi une parole qui est politique avec lui. Le 28 septembre de ce même rectorat de Créteil, il évoque des réseaux sociaux qui amplifient la mobilisation et qui l'exposent notamment aux récupérations. Puis à la fin du mois, après une cellule de crise réunie par le Premier ministre, Matignon, il attribue ce mouvement à une manœuvre de la France insoumise et de l'ultra-gauche et parle de violence urbaine. Cette même France insoumise qui réfutera ses accusations et qui accusera le gouvernement de complotisme. On entre alors dans un contexte qui est très tendu. Et entre ces deux discours, il reste la parole des élèves. Par exemple, il y a un lycéen qui, fin septembre, raconte à l'AFP, à ce moment-là, que le blocus de son lycée, il était pacifique au départ, mais jusqu'à ce qu'une quinzaine de jeunes venus d'une autre ville s'en mêlent, ce qui a compliqué aussi la médiatisation des lycéens est amenée à des violences. Sachant que ce même lycéen déclare « On voulait juste pouvoir étudier dans de bonnes conditions ». Le 1er octobre, c'est l'AFP qui compte plus de 350 lycées bloqués en France. 14 jours se sont alors écoulés depuis la grève de Créteil. On retiendra sans doute cette date du 17 septembre, mais elle n'est pas exacte, puisqu'il faut retenir qu'à Mayotte et en Guyane, les lycéens ils ont commencé des semaines avant. Mais désormais, près d'un mois a passé depuis cette grève de Créteil et c'est désormais les étudiants qui se mobilisent, notamment depuis le 6 octobre. Par exemple, à l'ENS, l'école normale supérieure, encore Paris-Saclay, qui se mobilisent d'habitude jamais et qui, là, ont décidé de bloquer. Alors, des blocus qui divisent, mais qui portent une symbolique qui est très forte et très marquée. Et ils bloquent surtout dans un contexte de soutien. C'est ça qui est très important à retenir, c'est le contexte de soutien aux lycéens. Ce qu'on peut dire, enfin, pour terminer, c'est qu'il y a un mois, tout ça, ça tenait vraiment dans quelques lycées d'Île-de-France et ça n'a pas du tout été pris au sérieux. Mais aujourd'hui, on remarque que beaucoup qui n'avaient jamais bloqué, qui ne s'étaient jamais mobilisés, aujourd'hui se mobilisent parce que le manque de professeurs, le manque de moyens, les bâtiments vétustes n'est plus perçu comme le problème des autres, mais comme celui de tout le monde.
0: Début octobre, le ministre de l'Éducation nationale a annoncé 3000 professeurs supplémentaires pour pallier à la crise. Qu'en pensent les professeurs? Sont-ils convaincus par cette idée et pensent-ils que cette mesure sera suffisante? C'est ce qu'on va voir avec Louisiana.
2: Je suis avec Florence Delannoy, qui est proviseure au lycée Montebello à Lille et membre du SNPDEN, qui est le syndicat national des personnels de direction de l'éducation nationale, syndicat majoritaire des proviseurs de collèges et de lycées en France. Bonjour Florence Delannoy.
3: Bonjour.
2: Elle a accepté de répondre à nos questions concernant la mobilisation lycéenne et étudiante qui se passe actuellement. En première question, on voudrait savoir comment se compose votre syndicat et quelle action il met en place.
3: Notre syndicat n'agit pas directement en liaison avec les manifestations lycéennes, bien évidemment. Nous avons tout d'abord très clairement, et ça sans aucune ambiguïté, dénoncé les violences qui accompagnent ce mouvement. Voilà, c'est un mouvement qui est au-delà des manifestations lycéennes habituelles, qui a été particulièrement violent, avec des atteintes au bâtiment des lycées eux-mêmes, ce qui est étonnant parce que ça va coûter très cher à réparer. Voilà, cet argent, on ne pourra pas le mettre dans l'amélioration. Mais en plus, un mouvement qui s'est attaqué également au personnel. Et il y a eu des professeurs, il y a eu des agents, il y a eu des proviseurs, certains de mes collègues, qui ont été également personnellement touchés ou visés. Voilà, donc là, nous avons dénoncé tout ce qui pouvait être violence. Ensuite, c'est vrai que nous essayons simplement d'accompagner le mouvement. Parce que une bonne partie des revendications sont légitimes. Nous les avons nous-mêmes syndicalement dénoncées à la rentrée. À la rentrée, on a dit, mais comment on fait avec rien? Voilà, ça a été notre discours, on va dire, de rentrée. Mais on essaye aussi de rappeler l'importance à un moment d'être en cours, de suivre les cours. Donc on gère notamment dans tous les lycées qui ont été... qui sont très fortement engagés dans le mouvement, on essaie de gérer mieux le distanciel, l'enseignement à distance.
2: On constate donc que les mobilisations ont pris de l'ampleur. Est-ce que le personnel de direction se sent dépassé par la situation actuelle?
3: Dépassé, c'est peut-être pas le mot. Très étonné, très inquiet. Voilà, très étonné et très inquiet. Étonné par le côté massif de l'engagement des lycéens et surtout très inquiet par la durée du mouvement, parce que, bon, quelque part, une année scolaire, c'est quelque chose. Actuellement, d'après les chiffres du ministère, en tout cas, il y a 96% des établissements qui fonctionnent tout à fait normalement en France, public et privé. Donc on s'inquiète un petit peu, parce qu'on ne fera pas de mesure d'exception pour les lycées qui sont touchés par le mouvement, je ne pense pas. Donc on est inquiet pour les examens, pour la suite, parce que ça commence à durer depuis un moment. Et puis, on est inquiet, je le répète, de voir cette violence qui semble se déchaîner par endroits contre les établissements eux-mêmes et les personnes. Et là, on dit stop, on dit c'est pas normal. Un engagement, même manifesté, même pendant les cours, évidemment, on peut comprendre. Et nous, on a choisi, par exemple, de pas sanctionner, de dire que les absences sont injustifiées du moment que les parents sont au courant, etc. Mais on est quand même très inquiet si le mouvement devait se poursuivre. Très, très clairement, inquiet, oui.
2: Vu que vous semblez inquiet, est-ce que vous avez eu des retours concernant les différents membres de votre syndicat, mais aussi d'autres professionnels qui gèrent la direction des établissements concernant ce qu'ils mettent en place dans leurs établissements respectifs?
3: On n'a pas beaucoup d'autres solutions. Dès qu'on estime que la sécurité est en jeu, et la sécurité a souvent été en jeu, on n'a pas beaucoup d'autres solutions que de suspendre les cours. Et quand on suspend les cours, en tant que chef d'établissement, on doit mettre en place l'enseignement en distanciel. C'est un très gros boulot parce que c'est pas facile, c'est jamais aussi bien de toute façon, ça ne peut pas être aussi bien, aussi efficace que l'enseignement en tête-à-tête, en présentiel, en face-à-face plus exactement. Mais voilà, on essaye de mettre en place le distanciel. On a tous à peu près la même stratégie parce que c'est la seule chose que nous demande la loi en fait.
2: Et ce processus de distanciel, est-ce que vous savez si il y a eu des failles ou est-ce qu'il est bien respecté?
3: Il y a forcément des failles parce que tous les enseignants n'ont pas le même niveau d'appropriation des outils informatiques. On sait aussi qu'il y a beaucoup d'élèves pas forcément engagés ni dans le mouvement ni dans les études, mais qui en profitent pour sécher les cours, en tout cas quelques-uns. Moi, le retour que j'ai, par exemple, des professeurs, c'est s'ils font une visio, mais ils peuvent avoir 60-70% de présents, et ça veut dire 20-30% d'absents. Et là, on est très très inquiet pour ces élèves-là avec lesquels Là, c'est le cas de le dire, on n'a plus ni son ni image. On ne sait pas ce qu'ils viennent.
2: On se doute que parmi ces élèves qui ne sont pas présents du coup durant les cours en distanciel, il y en a peut-être une bonne partie qui justement le fait de manière délibérée afin de contester cette solution. Puisqu'on observe qu'ils sont assez politisés dans cette génération, ils se mobilisent beaucoup, ils se mobilisent avec les réseaux sociaux et ils semblent avoir un discours assez clair. Est-ce que vous avez constaté qu'il y a vraiment une politisation au sein des élèves que vous avez, vous, ou que d'autres proviseurs et professeurs ont pu discuter avec ?
3: Oui, clairement. En tout cas, les lycéens que j'ai rencontrés, pour une part, avec quelques revendications concernant le lycée, mais je dirais c'est des revendications sur des sujets qu'on connaît bien. Par exemple, il fait un peu trop froid parce que on n'a pas encore allumé le chauffage, mais voilà, tout simplement parce que la région ne nous autorise pas à allumer le chauffage avant la Toussaint. Voilà, donc on a des revendications classiques auxquelles on essaye de répondre au mieux au lycée, et pour le reste, ce sont essentiellement des revendications nationales, donc relativement politiques, oui.
2: Une volonté politique derrière ce mouvement-là. On l'observe aussi parce qu'ils se mobilisent par des manifestations, ils font des blocus devant les établissements et ils appellent aussi à se mobiliser sur les réseaux sociaux. Est-ce que vous, en tant que proviseur, vous constatez quelque chose de concret dans ces méthodes ? Quel regard vous portez sur ces méthodes-là ?
3: En France, manifester est un droit. Les lycéens, théoriquement, sont censés manifester en dehors de leurs heures de cours, mais bon, ça, on sait que c'est pas toujours le cas, c'est pas totalement anormal. Après, le reste, j'ai pas de jugement ou de jugement de valeur à apporter en tant que proviseur hein, sur les choix stratégiques qui sont faits par les manifestants.
2: Mais en ce qui concerne du coup leurs revendications, puisqu'ils parlent souvent pas que pour leur gestion à eux des horaires de cours qui sont très élevés, l'emploi du temps qui est chargé, mais ils parlent aussi des moyens financiers des établissements, puisqu'ils constatent que le bâti est dégradé, il y a des fuites au plafond, le mobilier il est manquant, il y a des dégradations partout et de la moisissure dans beaucoup d'établissements. Est-ce que tous ces problèmes-là, vous les avez déjà remontés au rectorat et à l'éducation nationale, que ce soit votre syndicat ou vous en tant que proviseur?
3: Bon, il faut savoir qu'on a l'État, les lycées, bon, on va parler uniquement des lycées. Les lycées appartenaient à l'État. Au moment de la première phase de décentralisation, on a choisi de confier l'entretien des lycées aux régions. L'État s'était engagé à compenser notamment les différences de richesse entre régions. Moi, je suis dans la région de France, c'est pas la région la plus riche de France, c'est pas l'île de France. Bon, ça n'a pas toujours été le cas. Donc, je dirais, par exemple, la région de France fait de gros efforts pour les lycées, notamment pour tout ce qui est sécurité, parfois sur des choses invisibles aussi. Par exemple, mon lycée, toutes les lampes, c'est énorme, c'est un énorme bâtiment, hein, 1500 élèves, toutes les lampes ont été changées pour des LED, pour des mesures écologiques et économiques. Voilà. Ça, le lycéen lambda, il ne le voit pas. Or, c'est un investissement énorme. Le chauffage, moi j'ai un lycée qui a été créé en 1992 à partir de vieux bâtiments. Par exemple, le chauffage, on ne peut pas le réguler en fonction des étages. Donc si on veut obtenir 20 degrés dans les salles du rez-de-chaussée les plus froides, on se retrouve avec 28 degrés dans les salles du deuxième étage. Bon, voilà, il y a des choses qui ne vont pas, mais qui sont extrêmement coûteuses à améliorer. Extrêmement coûteuses. Alors les régions le savent et elles gèrent les priorités. Donc c'est vrai que là, il y a de grandes inégalités. Et puis, je le rappelle, donc il y a des régions plus riches que d'autres. Après, pour le reste, pour ce que j'entends également de revendications, voilà, Parcoursup, c'est un outil. C'est un simple outil de gestion. Il mériterait sans doute d'être plus transparent, mais c'est pas lui qui peut résoudre le problème du manque de place dans le supérieur, par exemple. Voilà. Les emplois du temps compliqués, et les emplois du temps avec des trous, qui font des longues journées, on l'entend aussi. Mais les proviseurs, notamment les proviseurs adjoints, font un énorme boulot pour essayer de concilier toutes les contraintes. Mais c'est clair que la mise en place des spécialités au lycée, ça a renforcé les contraintes et ça a dégradé les emplois du temps. Parce qu'en France, on a toujours tendance à empiler des tas de choses et jamais rien retirer. Par exemple, on a encore rajouté des maths. Bon, voilà, 2 heures de maths en première, il faut bien les caser quelque part. Et ça fait donc des emplois du temps encore plus lourds. Donc voilà, il y a tout un tas de revendications qu'on reconnaît. Hein. C'est vrai que les moyens en remplacement sont pas suffisants, etc. Nous, on l'a dénoncé aussi, ça, syndicalement. Mais les solutions, dans une France qui a un budget difficile à boucler, c'est pas évident à trouver.
2: Vous avez parlé des remplacements. Ça fait écho avec ce qui a été annoncé par le ministre de l'Éducation nationale, Édouard Geffray, qui a, dans des interviews, annoncé la mobilisation de 3000 professeurs qui vont venir combler ces manques. Est-ce que vous pensez que c'est un quota suffisant? Ou est-ce que vous considérez qu'il va en falloir plus, et notamment des professeurs qui vont rester de manière permanente?
3: Je pense que pour l'instant, c'est le maximum que le gouvernement puisse faire. Après, on parle beaucoup de baisse démographique, hein, et effectivement, et on espère, nous, que cette baisse démographique pourra être l'occasion d'améliorer les conditions d'exercice en lycée, en collège, mais aussi à l'école primaire. Voilà, ça, c'est un vrai souhait.
2: Vous avez aussi évoqué Parcoursup par rapport aux revendications des élèves. C'est une source d'inquiétude pour les lycéens qui sont en terminale, mais aussi pour les étudiants qui sont en réorientation. Mais aussi, il y a mon master qui contraint pas mal d'étudiants à revoir leur plan quand ils font face à des refus alors qu'ils viennent d'obtenir leur licence. Quels sont vos retours par rapport à ces plateformes qui ont été mises en place par le gouvernement?
3: Je dirais, ça, c'est très variable sur les établissements. Chez nous, par exemple, dans mon établissement, Parcoursup fonctionne plutôt bien. La majorité des élèves au parcours scolaire classique obtiennent sans difficulté ce qu'ils souhaitent. Maintenant, je sais qu'il y a des filières qui sont très demandées, qui ne sont pas toujours les plus porteuses d'emploi parfois, et qui limitent leur nombre de places. Donc oui, il y a un problème de place, ça, c'est évident.
2: La dernière question, ça porterait sur la mesure qui vise à mettre en place l'établissement, qui vise à récolter toutes les revendications des étudiants dans des cahiers d'oléances qui vont être transmis à l'Éducation nationale. Qu'est-ce que vous en pensez de cette mesure-là qui a été prise par le gouvernement? Est-ce que vous ne considérez pas que c'est une manière de ramener le débat social dans les classes et du coup à la charge des proviseurs?
3: Alors, on dialogue déjà pas mal dans nos lycées, même si on, bon, le problème, le dialogue prend beaucoup, beaucoup de temps, hein, on a des instances lycéennes, etc. Je ne refais pas le tableau. C'est bien aussi qu'il y ait cette plateforme nationale parce que ça permettra quand même d'avoir un vrai panorama des revendications. Maintenant, comme toute plateforme de réflexion et de revendication, il faudra voir les réponses qui sont données. Et là, pour l'instant, on ne sait pas quel type de réponse on pourra être donné à toutes ces demandes. On crée des attentes, on demande aux gens leur avis, ensuite il faut en tenir compte.
2: C'est super en tout cas, ça montre que votre syndicat suit ces mesures de près, mais que aussi ça concerne l'ensemble du personnel éducatif, que ce soit les proviseurs, les étudiants et les professeurs. On vous remercie d'avoir accepté de répondre à nos questions.
3: Merci à vous.
4: Au-delà des relais d'information locaux, le traitement médiatique réservé à cet événement est conséquent. Bien sûr, les manifestations touchent les lycéens et étudiants français. Elles sont donc relayées sur les médias français, comme va nous l'expliquer Adrien dans sa chronique.
5: Le traitement médiatique du mouvement de contestation des lycéens apparaît, en surface, curieusement uniforme. Les grands journaux affichant un partisanat politique mesuré, de la droite à la gauche en passant par des médias plutôt centristes, présentent le mouvement d'une manière relativement homogène. Les blocages sont décrits, les dégradations soulignées, les revendications expliquées. Le Monde donne la parole, de façon importante, aux lycéens lors de micro-trottoirs. Le Parisien insiste sur l'embrasement du mouvement et la réponse des responsables politiques. En revanche, fait surprenant, on note une tendance large à la mise en cause, voire la critique de l'action des forces de l'ordre. Le Monde relaie les vidéos des affrontements entre manifestants et policiers, notamment l'interpellation suivie du passage à tabac d'un agent à Belfort au matin du 2 octobre. Ouest France décrit la militarisation de l'arsenal des forces de l'ordre, notamment en soulignant l'utilisation d'armes comme le LBD, dont le tir peut être létal à moins de 10 mètres. France Culture s'adonne à aborder le sujet de la répression sur le plan philosophique. Le 6 octobre, la radio reçoit le docteur en philosophie Jean-Baptiste Ruyard pour questionner et nuancer la pertinence contemporaine du monopole de la violence légitime de l'État, théorisé par Max Weber au 19e siècle. Dans le contexte d'arrivée de boucliers lumineux utilisés par les CRS, Le Parisien donne la parole à Jérôme Gigou, secrétaire général du syndicat de police Vigie. Si le journal lui permet d'exprimer un avis favorable quant à ses boucliers, il ne manque pas de mettre l'intervenant face aux risques que ceux-ci présentent, notamment sur la question de la sécurité des manifestants, lui faisant reconnaître un défaut. Dans l'ensemble, les médias relaient par ailleurs les mutilations subies par de nombreux lycéens face à la police. Du côté des médias à la ligne éditoriale plus marquée, la perception du mouvement se fait plus claire. Du côté de la gauche et de l'extrême gauche, des médias comme Blast montrent une indignation face aux forces de l'ordre, dénonçant une répression policière. Aucune violence ne serait légitime face à des adolescents, et les violences commises par les manifestants seraient justifiées par leurs conditions et une forme d'inaction de l'État. Blast invite divers intervenants qui critiquent les réponses de l'État face aux mobilisations. L'avocat pénaliste Raphaël Kampf, par exemple, qui souligne la disproportion entre le nombre de gardes à vue et le nombre d'inculpations. Ou encore, le ton menaçant employé par certains responsables politiques face aux manifestants et leurs parents. Fanny Gallois, responsable

0: Du pôle Liberté d'Amnesty International souligne quant à elle le non-usage d'alternatives moins violentes pour maintenir l'ordre et souligne également l'illégalité de nombre de violences policières ou encore l'inquiétude des organisations internationales quant à une montée de la répression des manifestations en France. Dans une capsule, Blast dresse un éloge de l'émeute, dans une complaisance avec les mouvements révolutionnaires propres à leur ligne éditoriale. À droite et à l'extrême droite, beaucoup plus de réserves. Le Figaro pose un regard critique et désapprobateur sur la casse. Ses intervenants et journalistes se montrent dubitatifs. Questionnement sur l'extension et l'intensification du mouvement, sur sa pérennité. Le journal donne la parole à des personnalités critiques du mouvement, comme Alain Finkielkraut ou le sociologue Mathieu Bock-Côté. Comme Valeurs Actuelles, ils mettent en avant les vidéos de certains groupes de lycéens scandant les paroles du morceau MRH du rappeur Bro 700, bientôt jugé pour apologie du terrorisme. Valeurs Actuelles, eux, mettent l'accent sur le nombre d'interpellations et les violences sur individus. Le 7 octobre, ils publient sur leur chaîne YouTube VA+, un décryptage de 24 minutes consacré à l'implication et la récupération de la France insoumise dans le mouvement lycéen. Ils reprennent par ailleurs la rhétorique de Pascal Praud sur CNews, qui opposait ce qui serait deux France, deux jeunesses au regard de l'actualité. Celle violente et en colère du mouvement lycéen et celle calme, pleine de foi et d'espérance, qui se déplaçait pour voir Léon XIV à Paris ou à Lourdes juste avant le début des mobilisations. Dans un article, il souligne par ailleurs la perception du mouvement par de nombreux médias étrangers. La presse étrangère, de droite et occasionnellement de gauche, percevrait ces mobilisations comme un symptôme d'une déroute sécuritaire et budgétaire de l'État français. Mais le traitement des mobilisations lycéennes par la presse étrangère fera l'objet d'une nouvelle chronique lors de la prochaine émission.
1: Malheureusement, l'émission touche déjà à sa fin. Et après avoir pris connaissance de tous les points de vue autour du mouvement étudiant, on a vu que la mobilisation était importante, comme en témoignent les professeurs et les parents. Aussi, il a été important de rappeler le traitement médiatique des événements, tant localement que nationalement. Merci aux étudiants, aux lycéens et aux parents qui ont été interviewés et aussi à toutes ces personnes qui ont participé à l'émission. Bisous bisous et à la semaine prochaine.
2: Ciao.

0: Tu veux bien laisser ton téléphone, hein? On a une émission de radio à faire, Olivier.
1: Je te vois. En train de réviser.
0: Ah bah, t'es en train de réviser, mais tu, voilà, tu réponds à tes SMS, t'es sur TikTok et...
1: Non, je regardais le dit que j'allais passer, parce que j'ai déjà oublié. Mon vieux âge me joue des tours, si tu veux. Oui, alors, comme j'ai déjà oublié ce que c'était, et que c'est toi qui as les manettes, et bah, du coup, je vois rien. Donc, c'est pour ça. En plus, je ne vois plus rien.
0: Bon, bah écoute, cette émission est placée sous le signe de l'espérance.
1: C'est ça.
0: Et de la joie de vieillir.
1: C'est la 1587e édition de cette émission. Voilà pourquoi ça commence à partir...
0: Un petit peu en coronesse.
1: Ah ouais, donc voilà, parce que nous vieillissons, nous sommes vieux, le rock est une musique de vieux.
0: Et cette émission... touche du doigt, c'est 40 ans, on va dire ça comme ça.
1: Vous êtes sur Radio PFM 99.9 et vous écoutez Easy Rider, votre émission favorite, parce qu'on passe encore des groupes de jeunes.
0: Oui,
1: et puis, on ne passe pas Led Zeppelin.
0: Non, et puis on ne passe pas que du rock'n'roll. On a élargi notre sphère musicale.
1: Bah oui,
0: mais non, on ne passe pas Led Zeppelin.
1: On était absent la semaine dernière, on voit trop de concerts, Sylvain, en ce moment.
0: Oui, c'est ça.
1: C'est le problème. Hein. Et alors, on ne peut pas être partout.
0: Bah, et puis, il faudrait dire aux programmateurs, pas de concert le mercredi soir, ouais, s'il vous plaît, parce qu'on a une émission à faire. Oui, non, pas de...
1: Et il y en a.
0: Et il y en a trop. Oui, on ne se plaindra jamais qu'il y ait trop de concerts.
1: Non, on fera un peu des reports, justement, dans cette émission.
0: Oui.
1: Hein, ça va être une émission
0: Tu as été une espèce d'envoyé spécial. Hein, la semaine dernière, tu étais un journaliste de guerre aux quatre coins de la planète pour aller voir les...
1: Ouais, c'est ça.
0: Pour aller voir tout le monde.
1: Et je paye les pots cassés.
0: Ah bah oui,
1: cette semaine.
0: Je te le redis.
1: Enfin voilà, un album de la semaine, un album en entier, un album du entier, on y est, ouais, on en reparle après.
0: Ah oui, d'accord.
1: Voilà. Okay. En tout cas, Easy Rider, c'est une émission que si vous ne connaissez pas, c'est principalement de la news. On aime beaucoup ça, on va voir des concerts, on découvre plein de nouveaux groupes et la musique, ça ne s'arrête jamais. C'est ça qui est vraiment formidable. Et je me faisais la réflexion, excuse-moi, je t'ai coupé. Mais je trouve que depuis 10 ans, c'est presque plus compliqué de suivre aujourd'hui l'actualité musicale qu'avant.
0: J'ai envie de dire, dématérialisation oblige, Internet oblige, et voilà, tout est devenu extrêmement accessible, et tant mieux. Alors, pas forcément pour les artistes, c'est pas forcément le meilleur calcul, si j'ose dire.
1: Mais je suis pas sûr.
0: Mais en même temps, voilà, ça permet quand même d'avoir accès absolument. Et comme tu dis, dès que tu mets le nez dedans, t'es foutu, parce que tu peux passer tes journées à découvrir, à écouter, à redécouvrir des groupes que tu ne connaissais pas.
1: Alors,
0: et c'est super pour la jeunesse, surtout.
1: Et puis aussi pour les nouveaux groupes, parce que moi, je trouve que les groupes qu'on passe depuis tout le temps, il n'y en a quand même pas des tonnes et des tonnes qui ont gagné beaucoup d'argent avec ça.
0: Non.
1: Et finalement, ça leur donne de la visibilité, toutes ces plateformes, machin, tout ça. Tiens, je viens d'en découvrir une, alors, je sais pas, on veut pas... Mais elle est gratos, j'ai l'impression qu'ils veulent planter Spotify, ça s'appelle Demus.
0: Ah,
1: je sais pas si t'as entendu
0: pas
1: ce
0: du
1: truc.
0: Tout, non.
1: Et c'est gratuit.
0: Ah bon?
1: Demus, si ça t'intéresse.
0: Il y a du choix.
1: C'est tout comme... Et j'ai l'impression qu'il y en a plus.
0: Ah.
1: Ouais, bon. Parce que j'ai testé des trucs à la con,
0: ouais.
1: Tu sais. Eh ben, il y a des trucs que j'ai trouvés et qui n'étaient pas sur Spotify.
0: D'accord, c'est une appli téléphone alors.
1: Ouais, mais je crois que c'est que pour Apple.
0: D'accord.
1: Répandons la bonne nouvelle si c'en est une, parce que de toute façon Spotify ne paye pas les artistes qui
0: Apple
1: vendent.
0: Music non plus.
1: Ouais, donc finalement.
0: Après, je pense que l'industrie de la musique a toujours essayé de mettre une grosse cartouche aux artistes depuis toujours.
1: Ah, hein. C'est de mettre des carottes, c'est le
0: but. C'est ça. Rares sont les artistes qui ont réussi à mener de. Si, des vieux de la vieille qui se sont fait entuber une paire de fois et qui sont. Ça marche plus comme ça.
1: Enfin, c'est pour ça qu'il faut aller au concert, pour justement dépenser des sous au concert, mais qui ne touchent pas vraiment, acheter
0: des
1: merch au concert. Mais en même temps, il y a certaines salles qui prennent des sous sur les coms. Hein. C'est horrible hein, tout ça. Hein.
0: Eh bien, donner un pourliche aux artistes.
1: Une enveloppe sur la scène.
0: Et pourquoi pas,
1: Tu vois. Allez, comme d'habitude, on est parti pour une heure et demie de rock'n'roll.

0: Vous êtes sur Radio PFM 99.9 et vous écoutez les Gnomes. C'est pour la première, tu pourras dire que c'est dans Easy Rider que tu l'as entendu pour la première fois. C'est pas la première fois qu'on passe les Gnomes, qui avaient déjà sorti un album il y a de ça une petite année maintenant. Ils sont australiens, ils doivent avoir une moyenne d'âge d'à peu près 20 ans. Ils ont des grosses moustaches et des longs cheveux.
1: Oui.
0: T'as vu un peu à quoi ils ressemblent? J'adore.
1: C'est un peu le look de la jeunesse australienne aujourd'hui.
0: Ouais, c'est ça.
1: La stache mou et la...
0: Et la chemise à carreaux qui revient.
1: La chemise mulet, la coupe mulet, etc. Ouais.
0: Ils sont super forts. Ils sont de Melbourne. De toute façon, tous les groupes à chaque fois en ce moment en Australie, c'est surtout Melbourne où ça se passe. Alors les Gnomes, c'est le nouvel EP qui vient de sortir. Le titre qu'on écoutait, c'était Thinking of Me, extrait du EP 4 titres Mort, qui est terrible. Et j'ai l'impression qu'en plus, avec il y a encore un nouveau morceau qui vient de sortir, ils vont plus. Ils avaient un côté plus Beatles énervé en fait, et maintenant ils vont plus vers un truc plus dur, je trouve. Et c'est vraiment bien. On pourra s'en rendre compte parce que j'ai guetté. Il y a une date.
2: Non.
0: Si. Ouh. À Paris. Oh. Alors c'est un festival qui a lieu sur Bastille 6, 7, 8 novembre, si je dis pas de bêtises, qui s'appelle le festival Pitchfork, qui existe depuis quelques années. Et donc c'est plusieurs lieux de Bastille où en fait il y a pas mal de groupes, et les Gnomes vont jouer le 6 novembre dans un truc qui s'appelle Les Disquaires, qui n'est pas un disquaire, qui est une sorte de bar, club, machin, et ils jouent là-dedans.
2: D'accord.
0: 6 novembre, les Gnomes, Les Disquaires, c'est rue Talandier, quelque chose comme ça, à Bastille. Et donc moi je vais y aller, parce que j'adore, et puis ça sent le rock'n'roll pur.
2: Il n'y a pas un club du coin qui a réussi à les...
0: Non, après c'est au-dessus d'Anvers.
2: Oui, non, ça suffit. Ça suffit.
0: Voilà.
2: Ça suffit.
0: Paris, c'est un petit peu plus simple.
2: Oui, tu prends le train et hop.
0: Donc voilà. Les Gnomes, écoutez-les parce que l'album précédent était super, mais alors les nouveaux titres, là, j'ai l'impression qu'ils passent à une vitesse un petit peu au-dessus, et ils se détachent de leur côté un peu Beatles, un peu qui était peut-être un tout petit peu trop présent. Voilà. Non, mais attention, hein, ça n'invente rien. Hein,
2: Mais c'est
0: jouissif. Hein.
2: Ben voilà.
0: J'ai vu des vidéos, ça joue. Hein.
2: Bah oui.
0: C'est énervé. Hein.
2: Ça écrase des canettes de bière sur son front, tout ça.
0: Bah oui.
2: L'Australie. Je pensais que c'était des petits jeunes aussi, mais pas petits jeunes pour autant, parce que je regardais leur carrière a débuté il y a plus d'une quinzaine d'années, en début des années 2010, voire même 2009. Ils sont originaires de Calgary, au Canada. Voilà un endroit où, depuis les Jeux Olympiques, il n'y a pas dû se passer grand-chose, mais pourtant, le rock'n'roll existe là-bas aussi. C'est un duo qui s'appelle Misha and the Spanks. Peut-être, Olivier, en as-tu déjà entendu parler. Forcément, quand on n'est qu'à deux, un garçon, une fille, on pense aux White Stripes, à ce genre de choses un petit peu épurées, un petit peu dépouillées. Et bah oui, c'est le cas, mais c'est bien foutu. C'est du garage aussi, comme tu le disais à l'instant, ça n'invente rien, mais ça fait du bien. Un nouveau EP, pareil, vient de paraître. Vision for You, c'est ce qu'on va écouter maintenant. Misha and the Spanks dans Easy Rider.

0: Look for your mind, interprété par les Lemon Twigs.
1: Vous n'aurez pas écouté les Beatles à un moment,
0: petit peu quand même. C'est le sixième album sorti chez Capture Tracks qui s'appelle aussi Look for Your Mind, comme le titre qu'on écoutait qui ouvrait cet album. Pourquoi qu'on passe les Lemon Twigs ? Parce que vu en concert à Paris à la Cigale le dimanche 11 octobre, une salle complète, mais qui a eu quand même du mal à se remplir. Ça s'est rempli le dernier jour, parce qu'il faut quand même savoir qu'en Angleterre, les Lemon Twigs ramènent plutôt des 2-3 000 avec, en remplissant des O2.
1: Oui.
0: Et chez nous, en fait, c'est peut-être un peu trop british, un peu trop machin. Un peu trop rock, un peu trop pop, un peu trop...
1: Ça peut trop la France.
0: Pas trop arty. Et du coup, ça plaît moyen en France, je trouve. Enfin, pas moyen, mais voilà. Excellent concert des Lemon Twigs.
1: Une fois de plus, j'ai envie de dire.
0: Par rapport au précédent concert, qui était vraiment très bien, mais qui avait un côté un petit peu plus calme, je dirais, sur le dernier album. On les avait vus un petit peu plus en forme sur la tournée encore précédente. Et là, ils sont revenus. Ils ont fait un show à la Beatles.
1: Bon.
0: Parce que c'était un peu, comme tu l'as dit, la thématique, je dirais, du dernier album. Enfin, pas la thématique, voilà. Une reprise de Left Bank, I've Got Something on My Mind. Il y a peut-être une reprise aussi un des deux rappels,
1: mais ils n'ont pas fait Good Vibrations comme
0: ils l'ont fait. Ils l'ont pas fait, qui était quand même une très belle réussite la dernière fois, bluffant. Parce que c'est un morceau compliqué à jouer. Et voilà, Lemon Twigs, on le rappelle pour ceux qui ne les connaissent pas, deux frangins qui en fait ont commencé très tôt dans la musique, qui sont extrêmement doués à la guitare, à la batterie, à plein d'instruments. Ils ont même joué dans des comédies musicales, je crois, très jeunes. En fait, voilà, ils ont baigné un peu là-dedans. Et ils ont ce groupe-là. Alors c'est marrant parce que ça s'appelle les Lemon Twigs. C'est un groupe, mais c'est toujours eux deux qu'on voit. On voit jamais vraiment les deux autres qui sont. Mais ce sont les mêmes depuis le départ. Et c'est un vrai groupe.
1: Peut-être que le bassiste a changé, si j'ose dire. Mais
0: je suis pas sûr.
1: T'es pas sûr.
0: Ouais, je suis pas sûr. C'est Black là, tu sais.
1: Ouais, mais je me demande si c'était là au début.
0: Ah, peut-être pas tout au début. Tu as peut-être raison.
1: Après, en toute franchise, au début de leur carrière, j'avais pas parié un copec. Enfin, pas un copec. On en a passé dès le début, des Lemon Twigs. Mais je m'étais dit, bon, ça va peut-être pas passer le printemps, cette histoire, ce petit jeune en soupule et tout ça. Ouais. Et puis,
0: ils sont toujours là.
1: Voilà, presque 10 ans, mais pas loin. Hein, ouais. 7 ans après, je pense que.
0: Et je trouve qu'en plus, ils savent se réinventer, parce qu'au début, ça partait un peu. Ça avait un côté un peu, justement, je dirais comédie musicale sur certains morceaux, avec des morceaux qui partaient un peu dans tous les sens. Et aujourd'hui, non, ils ont trouvé leur son, qui est de copier les Beach Boys, les Beatles, machin, enfin tout ça. Enfin, les copier, mais en écrivant des super. Parce que, Sylvain, ils ont joué que des tubes.
1: Oui,
0: ils n'ont pas joué le tien.
1: Ah.
0: Non, ils ne l'ont pas fait cette fois-ci. Donc,
1: bon,
0: voilà. En tout cas, super. Voilà. Je suis déçu parce qu'en première partie était prévu Mod Lang sur toute la tournée espagnole. Et les Espagnols ont pu voir ce super groupe de Détroit qui sont copains, ou Chicago, je sais plus, qui sont copains avec les Lemon Twigs, que j'adore, qu'on aime vraiment beaucoup depuis un petit moment. Et malheureusement, pour la tournée française, on a eu un groupe belge sympathique de nanas au chant qui était assez pas mal, mais voilà. Un son pitoyable.

Là, Johnny Cash, hein, vraiment, il y avait des morceaux qui ressemblaient énormément à Johnny Cash. On a eu, toi et moi, l'occasion de le voir plusieurs fois en concert. Franchement, ça tenait vraiment la route. Et mine de rien, il continue aussi son petit bonhomme de chemin. Alors, j'ai l'impression qu'il a passé un peu une mauvaise période, peut-être personnelle ou en tout cas artistiquement. Je pense qu'à un moment, les médias se sont un peu détournés de sa carrière. Il revient, l'album sortira en entier le 13 novembre prochain. C'est demain. On écoute un extrait de cet album qui s'appelle Alamo par Jack Bug, Never Can Tell.

0: 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Olivier, c'est l'album du mois.
1: Bah ouais, c'est l'album du mois et c'est un album d'un groupe français.
0: Français.
1: Ouais, on les aime beaucoup, on avait beaucoup aimé leur précédent album. On n'avait pas été fan en fait du tout premier et le deuxième ça avait été un petit peu une révélation. Moi j'aime beaucoup leur pop psych machin blablabla et j'attendais de pied ferme ce troisième album. Ce sont des albums qui sont pas faciles. Déjà le deuxième c'est pas facile Sylvain, mais non. Je trouve qu'il a été mieux que le premier et le troisième je trouve qu'il est encore au-dessus. Le groupe s'appelle les Howling Joes, ils sont français. La critique est assez unanime en plus sur cet album. Alors à la toute première écoute je me dis oh c'est beaucoup plus produit, et oui c'est plus produit parce qu'ils ont plus de temps studio et parce qu'ils ont en fait créé leur propre petit studio sur Paris, donc ils ont beaucoup plus de temps. Et en fait à la deuxième écoute je dis ah ben non c'est ce qu'il fallait faire, et c'est ce qu'ils ont fait. Ils aussi entre une sorte de power pop avec un petit côté pas vraiment gars, un petit peu psych par moment, voilà. Et l'album est une grosse réussite. Moi je l'ai écouté énormément de fois,
0: 25 à 30 fois tu
1: énormément
0: m'as dit.
1: Il y a eu des journées Sylvain je l'ai écouté toute la journée.
0: Ah ouais,
1: en boucle. Et c'est mon album que j'écoute
0: forcément. Ça finit album du mois cette histoire.
1: Bah ouais c'est un superbe album. Et en plus voilà, il s'appelle Living the Dream, ce nouvel album. Encore une fois une belle pochette faite par un photographe cette fois-ci, pas par l'IA, parce que la pochette de précédente était vraiment très rigolote et il m'avait expliqué à l'époque l'IA on en parlait déjà mais beaucoup moins en fait qu'aujourd'hui. Ils s'étaient amusés à balancer un truc et ils avaient eu une pochette psyché complètement barrée avec un renard, une petite fille avec un troisième, enfin je sais plus bien, bref. Et donc voilà, et là j'aime beaucoup la pochette en fait, je sais pas trop ce qu'elle représente en fait cette pochette, une sorte de, enfin bref, mais voilà. Et allez, écoutez l'album parce qu'il est vraiment très très bon. Et pour une fois qu'on a un groupe français qu'on défend,
0: Il y en a eu d'autres, mais c'est vrai que c'est assez rare.
1: Ah ouais, c'est
0: l'album du mois, ça l'est encore plus. C'est peut-être la première fois que ça nous arrive, Olivier.
1: Tu crois
0: bah,
1: ça?
0: Écoute, drôle,
1: et il est mérité, hein, vraiment. Enfin voilà, c'est pas du copinage du tout.
0: Bah, quel intérêt?
1: Ah non, absolument pas. C'est pas parce qu'il y a le fils du général de Gaulle qui joue sur cet album que...
0: Mais c'est pas parce qu'ils te vendent de la drogue non plus que tu passes leur disque à la radio.
1: C'est ça.
0: On est d'accord.
1: Ouais, complètement. En tout cas, c'est l'album du mois, les Howling Joes, Living the Dream, et c'était le titre Living the Dream qu'on écoutait.
0: Eux seront en concert le 6 décembre prochain à l'Aréonef de Lille avec Enola Gay. Rien à voir avec ce morceau des années 80 de... Qui chantait ça, Enola Gay? Enfin bref, on s'en fout.
1: Orchestral Madame in the Dark.
0: De toute façon, c'était toujours Orchestral Madame in the Dark. Guriez, je dois forcément mal le prononcer puisqu'ils sont irlandais et les Irlandais parlent anglais par obligation, mais ils ont aussi leur propre dialecte, le gaélique, qui revient en force grâce notamment à nos zinzins de comment ils s'appellent du coup,
1: Fontaines D.C.
0: Bah pas Fontaines D.C. le groupe un peu rap façon Slipper Mods irlandais.
1: Ah
0: putain, comment j'ai pu oublier ce groupe avec sa cagoule, avec le drapeau irlandais pro-palestinien. Enfin bref. En tout cas, tout ça n'a pas beaucoup d'importance. Ce qui est important, c'est Guriez, donc seront en concert, je le répète.
1: Ça veut dire guerrier, hein, tout simplement.
0: Bah oui, et c'est pour ça.
1: On enlève juste le E du français, c'est exactement le nom.
0: Et je pense que c'est du gaélique.
1: Mm-hmm. Ah ouais, c'est ça.
0: C'est ça, hein, on est bien d'accord.
1: Ah bah t'étais pas là quand on a discuté avec une spécialiste irlandaise.
0: Du gaélique.
1: Et on en a parlé, elle a dit oui, c'est l'ancienne façon de dire.
0: Un guerrier.
1: Guerrier, d'accord. En irlandais.
0: Bon.
1: Mais t'étais là.
0: Ni cap.
1: T'as pas su. Ni cap.
0: Ça y est, voilà. Mon cerveau était parti sur autre chose. Bref, après cette petite parenthèse linguistique, vous dire, et je le répète, le 6 décembre à l'Aéronef de Lille, en concert.
1: Déjà vu trois fois pour nous. Hein.
0: Ouais, c'était bien. Hein.
1: Ah ouais.
0: C'est un bon groupe de scène. C'est ouais. Bon, ça remue, etc.
1: Mieux que sur album, j'avoue.
0: Ouais, l'album vient de paraître. Il est pas mal. Mais définitivement, c'est un groupe de scène et on vous invite vraiment à faire le déplacement Nothing Happens Twice par Guriez dans Easy Rider.

0: Ben voilà, c'est la bande originale du prochain James Bond que vous entendez dans Easy Rider. Non, c'est un extrait du nouvel album Dopamine Chamber des Fontaines D.C. qui, sur le papier, quand j'ai vu qu'il y avait un duo avec Rosalia, j'ai dit putain, il bouffe à tous les râteliers. Alors, moi, je tout de suite, hein, je vais me positionner là-dessus. J'aime beaucoup le premier album de Fontaines D.C. et depuis, j'ai jamais vraiment accroché à ce qu'il faisait. Mais j'ai toujours trouvé que ce qu'il faisait, c'était encore très très très bien.
1: C'est tout à fait respectable.
0: Complètement. Et alors, ce titre avec Rosalia, quand je l'ai entendu pour la première fois, je me suis dit, ah bah ouais, alors pourquoi j'aime bien, je sais, parce que en fait, rendons à César ce qui appartient à César, puisque Lee Hazlewood et Nancy Sinatra avaient ouvert la brèche en 1966, des voix ultra graves, duo aigu, machin, enfin, qui a été copié des tonnes de fois.
1: Et des cordes qui dégoulinent derrière.
0: Ah ouais, et c'est eux qui ont inventé le concept.
1: Oui. Après, bon, comment il a fait Lee Hazlewood pour avoir une voix pareille? La cigarette? Le whisky?
0: Ah oui, certainement.
1: Mais quoi d'autre?
0: Parce que c'est encore un cran en dessous du chanteur de Fontaines D.C. Je ne sais plus comment il s'appelle, enfin bref. Enfin, voilà, c'est le nouvel album. Le single, je le trouve magnifique, super beau. Ça me fait penser aussi au Nick Cave de la période Kylie Minogue, où on s'était dit, il ne va pas faire un truc avec Kylie Minogue, et qui avait fait un titre qui était magnifique. Hein,
1: oui, The White Rose.
0: Ouais, qui était sur l'album Murder Ballads. Ouais. Hein, superbe album, d'ailleurs. Donc, enfin, voilà, c'est un très beau titre. Moi, j'ai écouté l'album en entier, déjà, et je pense, alors je maintiens ce que je dis, hein, c'est pas pour moi, mais je trouve que c'est un bon album, c'est encore très bien fait, et puis ils en sortent quand même assez souvent parce que c'est quand même le 6e, je dis n'importe quoi, 1, 2, 3, 4, 5e album depuis 2019. Donc ils sont quand
1: même,
0: c'est pas mal, hein, quand même. Et je trouve que les albums sont vraiment de qualité. Voilà. Bon, il y a pas, le public ne se trompe pas. Hein. En une demi-heure, Accor Arena, 20 000 personnes, c'est complet.
1: C'est fou, hein, quand même.
0: Ah ouais.
1: Ah ouais.
0: C'est devenu le plus gros groupe indé du moment.
1: Oui,
0: c'est plus indé en fait. Maintenant.
1: Non, ils ont damé le pion à Idols et toute la clique là.
0: Mais j'aurais pas misé un copec dessus. Hein.
1: Bah moi, pareil.
0: C'est des comme ça, il y en a des tonnes.
1: Bah voilà. Mais bon, comme quoi. Des fois, on sait sortir du lot et durer dans le temps. Et tant mieux pour eux.
0: Ouais.
1: Parce que oui, voilà, on n'est pas fan absolu, mais c'est un très bon groupe,
0: oui.
1: Il faut le dire.
0: Et j'aime beaucoup ce titre.
1: On reste dans les voix particulières et dans ces groupes pareils où je m'étais dit, voilà. On en avait déjà parlé dans l'émission il y a quelques semaines, quelques mois. Ce groupe s'appelle Guise. Alors moi, je crois que j'ai vécu dans une grotte pendant un moment parce que je connaissais pas ce groupe. J'ai écouté et je me souviens, tu m'avais dit, mais c'est énorme. Enfin, aux États-Unis, tout ça, ça marche à mort, à mort. Peut-être en France un peu moins, mais bon, ça.
0: C'est un gros indé en France.
1: Ouais, voilà. Mmh. Et pareil, alors. Je ne sais pas si ça n'invente rien à nouveau, mais c'est des choses qu'on a déjà entendues. Mais je trouve qu'il y a un réel talent de composition.
0: Ouais.
1: Et voilà, il y a un truc. La voix du chanteur est vraiment reconnaissable entre toutes. Et il y a. Voilà, ça fonctionne. Et je suis. Voilà, j'ai réécouté cet album qui est tombé cet été. Donc un petit peu.
0: Ah non,
1: Oui, il date d'août, je pense, cet album. Il n'est pas sorti au mois
0: d'août. Le bleu ?
1: Ouais.
0: Ah non, ça date de presque l'année dernière.
1: Ah bah oui, j'ai un été de retard. Ah, tu vois, août 2025.
0: Ouais.
1: Donc, quand je te dis que j'ai vécu dans une grotte, pendant un an, en fait. J'étais peut-être.
0: Non, moi, je suis passé à côté aussi au début parce que j'avais pas tellement aimé le précédent.
1: Ouais.
0: J'étais. Voilà, il m'avait pas du tout. Et puis, du coup, je suis resté sur l'autre en faisant mon groin, en disant, pas bien. Et en fait, j'ai réécouté, j'ai dit, ah si,
1: hein,
0: en fait.
1: Franchement, rien.
0: Et surtout, ce qui m'a déclenché, c'est l'album solo de Cameron Winter, le chanteur, qui est superbe, en fait. Un tout petit peu plus acoustique, mais un peu pareil. Et non, c'est un super groupe.
1: Ouais.
0: Parce que, à cause de sa voix complètement.
1: C'est ça. Alors qui moi, il me fait penser à des tas de gens, mais j'arrive pas à identifier.
0: Ça
1: vibrato. Bref, allez, on en a assez parlé. On va l'écouter sur ce vieil album, du coup, de l'année dernière. Un titre que peut-être on a déjà passé, mais vraiment, j'aime beaucoup, Cobra.

0: Vous êtes sur Radio PFM 99.9 et vous écoutez le nouvel album des Sincerz. C'est leur deuxième album sorti chez Coal Mine Records. Une sorte de concept album sur l'histoire en fait plus de parents latinos exilés aux États-Unis, puisque c'est un groupe californien de East LA, hein, forte communauté mexicaine justement et latino dans ce coin de Los Angeles. Et Love Story, c'est leur nouvel album en hommage à leurs parents et quand ils sont arrivés aux États-Unis, et l'album est absolument superbe, tout dans cette tonalité, un album très mid-tempo. Alors j'ai pu les voir au New Morning la semaine précédente sur Paris, et alors j'étais assez réticent par rapport à cet album parce que je me suis dit on va peut-être s'endormir, et je pense que c'est un des meilleurs concerts soul pour l'instant. C'est mon concert de l'année et un des meilleurs concerts soul de l'année.
1: Voilà, c'est approuvé.
0: Pourquoi? Parce que, contrairement à des fois des groupes soul, je vais nommer Jalan Ngonda qui est passé la semaine dernière, qu'on a vu la semaine dernière à l'aéronef. Jalan, il lui manque encore un petit côté, c'était mieux que la fois précédente, mais il lui manque encore un petit côté très talentueux, mais un petit peu de présence scénique. Mais le groupe qui joue avec, c'est forcément un groupe de location qui joue très bien, mais il n'y a pas d'âme. Ouais. Jalan est 11 potes, et là tu vois la différence. Et bon, voilà, avec des sortes de battles, des cuivre dans qui se l'ambiance était du complètement dingue.
1: Quiñones au chant ou pas?
0: Bien sûr, c'est le Joey Quiñones au chant. Quiñones, on en parle un petit peu en ce moment, et d'ailleurs on vient d'apprendre, moi je suis hyper content pour eux. Joey Quiñones qui a sorti un album moitié rocksteady, moitié soul, et il est nominé aux Grammy Awards dans la catégorie reggae.
1: Là. Ah ouais?
0: Ouais, carrément.
1: Il est chouette son album souvent.
0: Ah, il est superbe. Et voilà, alors il est peut-être plus accrocheur l'album solo à la première écoute que le nouvel album des Sincerz, oui. Mais l'album des Sincerz est vraiment au-dessus. Il faut vraiment le réécouter. Voilà, c'est un album qui se demande, cet album, il est superbe. Et bah, tu vois, vraiment la claque, voilà.
1: Eh ben écoute.
0: Et j'aurais pas misé dessus, tu vois.
1: Comme quoi, il faut toujours continuer d'aller au concert, hein. Toujours un moment où il se passe encore quelque chose de bien.
0: Retenteur arrive à avoir un Grammy. Je pense que de par là, le groupe peut, voilà, ouais. Parce qu'ils ont le potentiel. Vraiment, enfin pour moi, je trouve qu'ils ont un potentiel de charisme, d'un peu tout ça pour faire un peu le break, tu vois, dans les trucs un peu soul. Allez, mais il faut de la grosse promo, Sylvain. Tu sais bien comment ça fonctionne.
1: Oui, et puis il faut que ce soit un style musical qui plaise. Alors peut-être qu'en Europe, ça marchera un peu moins. Mais ouais. Bon, il y a quand même un retour revival soul.
0: Oui, depuis, donné au soul depuis pas mal d'années.
1: Bah,
0: celui-là, il vaut vraiment le coup. Le nouvel album des Sincerz.
1: On parle aussi de ce qu'on a vu et qui n'était pas bien, rapidement. On est allé voir la semaine dernière, ou il y a 15 jours, je ne sais plus, Little Barry à l'aéronef de Lille. Toi et moi, nous y étions. Hein. Tu étais à 1m50 de moi. Je t'ai vu très rapidement partir, ce qui t'arrive assez rarement.
0: C'est vrai.
1: D'habitude, c'est moi qui m'en vais.
0: 5 morceaux.
1: Voilà, tu es parti au bout de 5 morceaux. Little Barry qui a fait l'entrée sur scène la plus... Tu aurais dit Lionel Jospin qui arrivait sur scène. C'était triste comme un jour de pluie. Ça le faisait chier d'être là, tirer la gueule, enfin bref. Et après, bon, tout le concert, il a fait chier les techniciens. Alors, je ne sais pas ce qu'il avait, visiblement, un problème technique. Hein. Il y avait son retour qui n'allait pas. Et alors, je ne sais pas ce qui n'allait pas. Enfin, en tout cas, pour le public, le son était tout à fait correct. Mais pour lui, ça n'allait pas. Et à un moment, il y a eu un Larsen, Olivier. Je ne sais pas si tu te rends compte.
2: Ah mince.
1: Ah, et là, il a regardé l'ingénieur du son, l'air de dire, mais tu déconnes, mec, quoi, c'est pas possible.
0: Ouais. Alors, il suffisait peut-être juste de dire à son bassiste de jouer moins fort. En fait.
1: Par exemple, c'était ça. Et puis t'as envie de dire, bon, ça fait des années qu'il joue.
0: Et les mecs, vous faites un soundcheck, ça sert à quoi? Sinon, on n'en fait pas. Et puis,
1: je crois aussi qu'il
0: faites comme Laurie Wright et montez direct, et puis ça marche.
1: Et puis, il a ce côté virtuose, etc. Et
0: casse-couille. Hein.
1: Ben, je crois, voilà, c'est qu'aujourd'hui, il supporte plus trop la moindre imperfection sonore. Donc, bon, moi, je suis resté jusqu'au bout en attendant, si on a le temps, Pin That Badge, là, le morceau.
0: Ils l'ont fait?
1: Eh ben non, il l'a même pas fait. Moi, il m'a fait chier jusqu'au bout. Et j'y avais une nana à côté de moi qui parlait à son mec, et puis elle dit ah bah ça y est, il sourit, mais genre on était voilà, bref, mauvais concert de Little Barry à l'aéronef de Lille. C'est comme ça, c'est pas grave,
0: mais c'est vrai que c'est rare que je partage.

0: Bah oui, oui, oui. Mais voilà, je pense que dès le début, il a donné le ton en disant voilà, je.
1: Ah, ses ondes étaient trop mauvaises, moi je suis parti.
0: Bah écoute,
1: peut-être ça va être bien après. Bon, bah non, tu confirmes que non.
0: Non, vraiment, t'as rien loupé.
1: Ok.
0: Allez, on reste justement dans le Neo Soul dont on parlait juste avant avec une des voix, peut-être ma voix préférée de tout ce mouvement, monsieur Aaron Fraser, qu'on retrouve aussi à la batterie
1: chez Duran Jones,
0: voilà.
1: The Indications, ouais.
0: Bref, un musicien de studio, mais aussi un auteur-compositeur absolument sortir. Il s'appelle Corners. Par contre, c'est sorti chez
1: Duran Jones et chez Dead Oceans aussi.
0: Mais ses albums solo sortaient chez
1: Easy Eye.
0: Ouais. Bon, ça n'a pas grande importance.
1: Et justement, alors oui, t'as raison, c'est un EP. Et il y a un des Sincere qui m'a dit qu'il avait joué sur ce nouveau.
0: Eh bien, écoute, c'est une très bonne chose parce que ce EP est franchement pas mal. J'espère que tout ça tournera un album un peu plus long. Le précédent album d'Aaron Fraser m'avait un petit peu déçu, était un petit peu moins catchy, un petit peu moins bien foutu.
1: Moins bonne chanson, juste.
0: Ouais, voilà, c'est ça. Là, j'ai l'impression qu'il revient en forme avec cette voix si particulière, très haut perché, que j'aime beaucoup. Aaron Fraser, It's a Shame.

0: T'es efficace, hein?
1: Mais oui, mais...
0: Ah, ça te fait penser à un truc.
1: Ah bah forcément.
0: Pas trouvé, ouais. Jazzy, c'est le problème de Jazzy, c'est ça, c'est que ça fait quand même toujours sur certains morceaux penser ou à Bowie ou à T-Rex ou à machin.
1: Oui, oui, alors là c'est autre chose. Ouais. Mais bon, enfin bref, peu importe.
0: Super extrait. Donc c'est vraiment un nouveau single qui est sorti en parallèle de l'album Sylvain, l'album Blues.
1: Oui.
0: Mais Blues,
1: Blues
0: du Bayou, hein.
1: Oui,
0: Blues du Mississippi, du Delta.
1: Ouais, c'est ça. Hein.
0: Et voilà, mais il y a en parallèle ce titre qui est sorti, donc nouveau single qui s'appelle You Got the Look, qui est exactement dans l'esprit de ce que fait Jazzy aujourd'hui, parce que il accélère un petit peu le rythme, je trouve, sur plusieurs morceaux, avec ses morceaux un petit peu plus punk rock, machin, enfin tout ça. Et c'était vraiment super, parce que vu la semaine dernière à Paris au Petit Bain, concert super salle remplie, mais alors voilà, ça fait 200 personnes, hein. Le Petit Bain, on vous conseille, c'est une sorte de péniche un peu élargie, voilà, qui est vraiment très chouette sur Paris. Jazzy, look hyper androgyne, plateforme boots, machin, enfin tout ça, et avec ce côté très glam rock, mais ça le fait à fond. C'est un trio, hein, en plus, attends que je dise pas de bêtises. Non, ils sont quatre, pardon, je dis des bêtises. Et ça fait le show à mort. Il y a des plans un peu à la Bowie et Mick Ronson, hein, tu sais, la fameuse.
1: Le duo.
0: Et puis la fameuse photo, fellation,
1: oui,
0: là, tu sais.
1: Fellation de guitare.
0: Voilà, c'est ça. Donc il l'a refait,
1: la
0: évidemment.
1: La guitare fellation.
0: ouais, c'est ça. Et vraiment, de très très chouette concert de Jazzy, pur moment de rock'n'roll, c'était vraiment top.
1: Eh ben écoute, un autre moment de rock'n'roll, Olivier.

0: Voilà un morceau qui, personnellement, en tout cas, moi, me met en joie. C'est ce genre de truc qu'il faut absolument écouter le matin et normalement, une bonne journée. Voilà des gens que je jalouse. J'aurais aimé Renaud.
1: Toi, comme moi, on n'aurait pas tenu longtemps.
0: Mais bien sûr que non. Moi, je serais allé me coucher à 21h30 en disant non, non, les gars, on verra demain. Mais non, mais qu'est-ce que c'était bien. Qu'est-ce qu'ils ont dû comme bêtises et qu'est-ce qu'ils ont fait comme très bonne musique. Voilà, c'est probablement un petit peu enjolivé toute cette histoire, mais je peux pas m'empêcher de penser que vraiment, ils ont du vent malgré une hygiène de vie assez déplorable et des consommations excessive de toutes sortes. Bien sûr, par les Faces dans Easy Rider.
1: On revient sur l'album du mois parce que c'est vraiment un excellent album du mois. Les Howling Joes, ils sont français. L'album s'appelle Living the Dream avec un titre, justement, j'ai vu que tu l'avais sélectionné, on va le passer. Alors, du coup.
0: Et c'est le single.
1: C'est, y a Living the Dream, c'était aussi le single, mais celui-là aussi, c'est celui-là en ce moment.
0: Alors, attends.
1: Maximum Speed, il s'appelle.
0: Attends,
1: et alors, j'adore, il y a la Black Sabbath là, après, qui te tombe d'un seul. C'est l'album du mois avec Maximum Speed.

0: J'ai oublié de l'annoncer, mais ils seront en concert dans la région. En plus, les Howling Joes, notre album du mois. Mardi 10 novembre, Sylvain, les Howling Joes seront à Roubaix, à la Cave aux Poètes, avec Moondrag. Tu vois ce qui c'est Moondrag, ce duo là de Bretons qui avait fait avec Commodore, Commodrag and the Moonodore, enfin je sais plus quoi, tu sais. Sorte de heavy rock à la française qui D'accord. chante en anglais avec okay. un côté status quo qui est vraiment super bien. Et donc, il y a les deux groupes et les Howling Joes, c'est le groupe principal. Donc, à voir absolument en concert parce que les Howling Joes sur scène, ils sont bons. Hein. Ils ont quand même assuré les remplacements des musiciens de John Spencer. Là, ouais.
1: Ouais.
0: Et m'ont dit que c'était pas facile.
1: Bah, j'imagine. J'aurais pas, c'était le genre d'épreuve que j'aurais pas aimé passer.
0: Ah ouais.
1: On reconnaît un petit peu, il commence à avoir une signature musicale, ce groupe. Hein.
0: Les Howling Joes
1: ouais.
0: Ah ouais, ouais, ouais.
1: On reconnaît, j'ai envie de dire.
0: Alors, j'ai
1: parce que je suis pas grand connaisseur, mais tu vois, sur ce morceau-là, t'as des moments et tu dis, ah oui, ça sonne comme les Howling Joes.
0: Ah ouais, et tu vois, ce que j'aime bien, voilà, c'est que je trouve qu'ils ont réussi à continuer à écrire des bons morceaux, en fait. Et c'est ça qui fait, en fait, aussi la force de cet album. Avec des belles idées, ce Maximum Speed, je trouve que c'est vraiment super morceau. Bien fait. Et j'ai lu, alors je sais plus qui, Rock'n'Folk qui a dit, je sais plus, c'est un des journalistes de Rock'n'Folk qui a dit, les Howling Joes signent leur Sgt Pepper ou quelque chose comme
1: oui,
0: ça.
1: Bien sûr.
0: Ah ouais, forcément.
1: Oui, c'est Rock'n'Folk.
0: C'est
1: ça. Sgt Pepper par mois.
0: Et c'est ça. Mais en tout cas, bravo parce que leur album est superbe. Howling Joes à suivre.
1: Eh ben écoute, on reste en France et pourtant j'étais persuadé qu'il n'était pas français. Il s'appelle Guadalterras. Le J se prononce en espagnol. Hein,
0: oui,
1: Olivier, c'est bien ça.
0: Ouais.
1: Et ils sont bel et bien français. Ils étaient à l'affiche du Binic Festival il y a un petit moment maintenant. Ils sortent un single assez dansant et on danse des fois dans Easy Rider.
0: Ouais.
1: Le single s'appelle Cariña. Quand il y a un petit chapeau sur le N et ça fait Nia. Toi, je progresse en espagnol ouais. avec les années. On les écoute. Je répète, Guadalterras.

0: êtes sur Radio PFM 99.9 pour écouter Easy Rider et pour écouter Art.A.R.T qui sera en concert sur Arras le dimanche 8 novembre 2026. 16h, Showcase chez Big Star Records. 18h, concert au Couleur Café. Et ça en promet. Ils sont britanniques.
1: Faut mettre
0: ils
1: ton
0: vont secouer ton milkshake.
1: Faut mettre ton t-shirt parce que tu vas avoir chaud.
0: Ah ouais, tu viens prendre. Ouais,
1: parce... Laisse ta doudoune à l'entrée.
0: Ouais, parce que tu vas mourir.
1: Tu vas mourir, oui. Mourir.
0: Ouais, ça, tu vas mourir.
1: Mourir.
0: Et ouais, donc à ne pas louper, hein, parce que
1: c'est... ça coûte une fortune d'aller voir ce concert.
0: Ah bah c'est gratuit.
1: Oh là là,
0: donc
1: là.
0: Voilà. Par contre, ça va te coûter quelque chose, quelques gouttes de transpiration.
1: Ah oui, oui, oui. Ouais. Et puis,
0: parce que art, c'est ça. 1% d'inspiration, 99% de transpiration.
1: Ah d'accord. Ouais. C'est leur slogan ?
0: Non.
1: Oh.
0: C'est un autre groupe qui,
1: c'est vrai
0: qui avait ce.
1: D'accord.
0: Mooney Suzuki.
1: D'accord.
0: J'ai de la référence.
1: Oui, bah oui, non, c'est un très très bon slogan.
0: Ah, j'adore.
1: Ouais, franchement.
0: Ouais. Et du coup, bah non, bah parce que ça va être complètement ça. Saxophone,
1: ouais.
0: Multiprésent, de temps en temps du trombone à coulisses, du mégaphone. Vous imaginez un petit peu ce que ça va donner là-dedans.
1: Et ça bouge.
0: Oh,
1: et ça bouge vu. Beaucoup, ouais. Beaucoup, beaucoup.
0: Vu il y a 2 ans, et je sais pas comment ça va terminer cette histoire.
1: Eh ben bah, écoute,
0: c'est évident. Parce que ça va démarrer au premier morceau.
1: C'est un dimanche.
0: Ouais, c'est ça.
1: Posez votre lundi,
0: ouais.
1: Si vous travaillez.
0: Bah, ça commence tôt à 18h.
1: Hein, oui, mais bon, vous aurez un labago.
0: Vraiment, à ne pas louper, c'est l'ancien batteur, pour ceux qui nous écoutent et qui nous suivent et qui connaissent le britannique Laurie Wright, qui vient un peu tous les ans.
1: Deux fois par an, même, des fois.
0: Sur Arras, qui est même passé sur l'antenne de Radio PFM.
1: Bah, bien sûr, j'ai des photos.
0: Et ben, c'est l'ancien batteur et qui était complètement foufou au début. Il est toujours fou, parce que maintenant, c'est un showman. Et en fait, c'est ça, c'est ce que tu disais. Et, bah, il a fait du théâtre. Oui, il y a peut-être des chances parce qu'il fait énormément de mime.
1: Bah, ouais. Oui.
0: Et il est très bon pour ça. Il défrait un peu la chronique. Pourquoi ? Parce que, et ça marche, hein, il y a eu un petit buzz sur les réseaux sociaux parce qu'ils ont leur camionnette. Tout le groupe joue à l'intérieur, à l'arrière d'une camionnette. Et lui, il hurle devant, il saute dans
1: il
0: la rue.
1: Il s'arrête dans les rues de Londres, ouais, c'est ça.
0: Ouais.
1: Mais c'est pas bête.
0: Bah, c'est pas con parce qu'on parle d'eux. Hein. Donc voilà. Bah, en tout cas, la camionnette s'arrêtera à Arras le dimanche 8 16h et 18h.
1: Bon, allez, on se dépêche parce que l'émission est bientôt terminée.
0: Ah bon,
1: on va pouvoir écouter rapidement un extrait de l'album qui sortira en début d'année 2027 déjà, The Death From Above 1979. Souvenez-vous de ce groupe,
0: ah ouais.
1: Private Lives. Si ça veut bien partir, bien évidemment.

0: Ça fait du bruit.
1: Ah oui, ça bouge beaucoup. Death from Above 1979. Easy Rider, c'est terminé, Sylvain.
2: Eh bien oui, ça passe très vite, mais on sera de retour d'ici une grosse semaine, 1,5-2, parce que...
1: Voilà. Il y a des concerts.
2: Ouais,
1: c'est ça. Allez, on va se quitter avec un petit groupe qui vient d'être masterisé. On vient de sortir un gros coffret, anniversaire, machin, tout ça. I'm Looking Through You, c'est une version différente de qui vous savez. Je dis même pas qui c'est. C'était Easy Rider.
2: Salut.

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0: Bonjour à tous et à toutes, nouvelle édition de Rose Citron. Aujourd'hui nous sommes deux, Boris et moi. On salue notre copain Paul-Éric qui j'espère nous écoute. Voilà, on l'embrasse. Bon, de toute façon, on reverra bientôt.
1: Oui, j'espère.
0: Bien sûr.
1: Salut Christophe.
0: Salut Boris.
1: Et salut Paul-Éric, si tu nous écoutes.
0: Ouais, bah ouais. On t'embrasse. Donc, on va démarrer avec Kay Tempest, parce que j'ai replongé dernièrement dans son monde avec son nouveau livre, un roman intitulé « Toute une vie à chercher ». Alors, on n'a jamais eu autant besoin de personnes comme Kay Tempest pour continuer à croire en l'avenir de l'humanité qu'en ce moment, dans une interview. Elle dit que le roman est une machine à empathie et donne accès aux sentiments intérieurs d'autrui. Ici, en rappeur, c'est dans un flow et des rythmes poignants que l'artiste vous emmène dans une intimité aux accents de réconciliation avec son évolution intérieure, car Kate est devenue Kay pour enfin accepter l'entièreté de sa personne et se sentir heureux. Après avoir exploré la colère, la frustration, la mélancolie et la résilience, il atteint enfin l'acceptation et cesse enfin de se battre et commence à vivre pleinement. On écoute donc extrait de son dernier album, sorti l'année passée en 2025, Self-Titled, avec le morceau Bless the Bold Future, avec les Cœurs aériens de Taiwia. Le morceau atteint des sommets vraiment de grâce, quoi. C'est très très beau. On écoute ce titre, Bless the Bold Future.
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0: Formidable Kate Tempest. Ouais,
1: ouais, et on sent le côté urbain toujours hein,
0: ouais,
1: dans ses compositions.
0: Ouais.
1: Et c'est très intéressant parce que ben il y a un côté pop sur cette musique, mais en même temps il y a toujours le phrasé un peu rap ou hip-hop, hein, on peut l'interpréter comme ça, et je trouve ça plutôt
0: elle vient du slam et du hip-hop avant
1: ben
0: tout, hein.
1: Voilà, ouais, bien emmené quoi.
0: Ouais, vraiment bien. Puis je vous recommande vraiment son dernier livre qui est superbe. Vraiment.
1: Ouais, moi je l'ai pas encore lu.
0: Ouais.
1: Mais ça ne saurait tarder. Moi je vous envoie du côté du Massachusetts avec un groupe que on va le découvrir ensemble, Christophe.
0: Ouais.
1: Ça s'appelle Boy Archer. C'est en duo.
0: Ah.
1: Qui est basé à Northampton dans le Massachusetts aux États-Unis. Et ça fait quand même 5 albums qu'ils ont créés, mais on est passé complètement à côté. Un album de remix et 4 EP également. Mais voilà, donc le dernier album vient de sortir. Il s'appelle Get Mean. Et puis je vous propose d'écouter 2 titres parce qu'ils sont un peu enchaînés et ça montre aussi un petit peu le côté un peu disparate de leur façonnage de cet album. Alors ils sont estampillés synth pop, mais des fois ils balancent dans la cold wave et le BM. Donc ils sont actifs depuis 2013. Et on va découvrir Boy Archer. Voilà, donc recommandation d'un célèbre disqueur indépendant qui m'a dit ça va te plaire. Donc je l'ai pas encore écouté, donc on va le découvrir ensemble.
0: On va voir si t'as pas.
1: On verra
0: si a été fiable.
1: Voilà, allez, on écoute ça tout de suite.

0: Ouais, Boy ouais, ouais.
1: Archer, donc avec ses deux titres qui s'appellent, le premier c'était Jeans et le deuxième s'appelle Ronnie, ou c'était l'inverse, je ne sais plus. Mais bon, on découvre en même temps.
0: Ouais, on est dans les années 80, quoi.
1: Ah bah voilà, oui, carrément.
0: Un petit retour en arrière.
1: Un petit peu léger à mon goût, mais bon, après, ça fait du bien, hein, sous la couette.
0: Ouais, ce qui est drôle, c'est que c'est entrepris par des Américains, alors que historiquement, enfin, cette musique vient plutôt d'Angleterre. C'est pas les seuls groupes, hein, d'ailleurs, aux États-Unis, à être fan de cette mouvance-là. Il y a aussi Nation of Language, que peut-être que je préfère, parce que le chanteur de Nation of Language a vraiment une voix de crooner un peu à la Morrissey qui est vraiment épatante.
1: Et là, c'est Jay Matthews, donc au chant, et August Muller au synthétiseur et au rythme. Donc, bah, ils sont que deux sur scène. Bon, bah, histoire à suivre, hein, on verra bien. Mais ils ont quand même déjà pas mal d'albums à leur actif. On les connaît pas trop, donc, bah, du coup, bah, on les découvre aujourd'hui dans Au Citron. Et on espère, peut-être voir ce qu'ils ont fait. Je vais m'intéresser un petit peu à leur discographie. Voilà. C'est à toi, Christophe.
0: Oui, alors moi, avec une artiste qu'on n'a jamais programmée et que je ne connaissais pas, puis je m'y suis intéressé. Il s'agit de Nicole Atkins, avec ce nouvel album Drama. Elle est du New Jersey, hein, mais son cœur se situe à Memphis. D'ailleurs, son sixième disque a été enregistré à Sun Records, studio légendaire, hein, d'Elvis et de Johnny Cash, entre autres. Si on la compare à Roy Orbison, crooner légendaire des années 50 et 60, dont Elvis d'ailleurs était fan, ce n'est pas un hasard. D'ailleurs, on retrouve une collaboration avec Chris Isaak, qui est d'ailleurs collaborateur, puisque c'est dans sa maison de disques Wicked Games que le disque a été produit. Et on écoute donc ce titre, Cue the Symphony, et c'est vraiment bien. Et je pense que notre ami Olivier, le célèbre disquaire, pourrait bien aimer ce disque de Nicole Atkins, certainement qu'il connaît mieux que moi.

0: Ouais.
1: Voilà, donc Nicole Atkins, ouais, on est vraiment dans cette musique des années 50-60. Et donc, je pense que oui, effectivement, donc, je pense à Olivier. Et sur ce duo donc, de Nicole, avec Nicole Atkins, on retrouve Chris Isaac, hein, comme je disais aussi, qui est un collaborateur, puisque c'est dans sa maison de disques à lui que le disque a été produit.
0: Ok, bon. Eh bien, on va continuer avec un rétro-pédalage, ou presque, hein, puisque c'est un live qui est sorti récemment. On va écouter du Pulp. Et ouais. Mmh. Pulp a sorti un double live donc qui a été enregistré dans pas mal de salles de concert. Je peux pas tous les citer parce que voilà, c'est un montage, un mixage qui a été fait sur la tournée qu'ils ont fait dernièrement. L'équipe de Jarvis Cocker, toujours pour pas le citer, puisqu'on le connaît bien quand même maintenant. Et ben voilà, donc je vous propose un petit live avec le titre Common People. Célèbre titre donc de Pulp en live, on va voir ce que ça donne.
1: Bah, ça fera plaisir à Paul Éric. En plus, Paul Éric était allé le voir à Paris l'été dernier. Donc,
0: et ben voilà, donc,
1: d'ailleurs, je ne sais même pas s'il nous en a vraiment parlé. Il faudra peut-être qu'on l'interroge.
0: On verra
1: quand il sera de passage.
0: Quand il sera de retour. Alors, c'est du live. Hein.
1: Ouais.

0: Voilà, on était dans l'ambiance là.
1: Ouais, c'est vraiment super en fait cette version live avec les chœurs. On est vraiment dans un concert en Angleterre quoi.
0: Ouais, un peu rallongé évidemment la version, mais
1: c'est pas déplaisant. C'est pas déplaisant.
0: Et ça fait redécouvrir justement le groupe Pulp avec Jarvis Cocker, donc toujours
1: en
0: pleine forme. Et vocalement, ça le fait.
1: Je pense que ça en fait plaisir à Paul Eric. S'il nous écoute, il va adorer ça, c'est
0: sûr. Ok.
1: Ah ouais.
0: Allez, on passe à toi.
1: Oui, avec un groupe finalement assez assez proche. Hein. Bon, ils sont pas de la même ville puisque eux sont de Echo and the Bunnymen sont de Liverpool, alors que Cocker est de Sheffield.
0: C'est Sheffield. Ouais, c'est ça.
1: Ouais, donc avec ils viennent de nous sortir un j'attendais plus rien d'Echo and the Bunnymen. Hein. Ouais. Et ben un nouvel album Apples for Isaac vient de sortir. Mais ils reviennent vraiment de loin hein, parce qu'ils ont vraiment eu des gros passages à vide. Et pourtant, il y a toujours donc les deux fondateurs historiques, Will Sergeant et Ian McCulloch. Et la guitare de Will Sergeant n'a rien perdu. Elle est toujours aussi
0: aiguisée. Et la voix de Ian McCulloch non plus d'ailleurs.
1: Non plus. Donc, alors je vous propose le titre Brussels is Haunted. Bruxelles est hantée. C'est un hommage en fait du groupe à Bruxelles, première ville où ils ont joué hors d'Angleterre en 1980. Ian McCulloch, il revisite ses souvenirs, les débuts New Wave, les figures locales comme Bert Bertrand, les nuits au classique ou au Mirano. La chanson mêle mémoire intime au poids de l'histoire européenne, des deux guerres mondiales, aux inquiétudes contemporaines. Au final, c'est une lettre d'amour mélancolique à une ville dont l'atmosphère résonne encore avec leur jeunesse. Et puis, ça s'entend dans ce titre. Donc, Bruxelles is Haunted, extrait du dernier album d'Echo and the Bunnymen.

0: Brussels is Haunted par ces incorrigibles Deacon the Billy Man. Je suis vraiment content de les retrouver.
1: Ah ouais, ouais, carrément.
0: Ouais. Ouais, ça fait chaud au cœur.
1: Et puis, ils n'ont pas perdu. Bah, en fait, ils réinventent rien dans leur discographie parce qu'on sent que ben, c'est.
0: Non, ils sont même plus proches des premiers disques, je trouve. Ouais, les Crocodiles. Ouais. Premier album magnifique.
1: Ouais, exactement. Et puis, ben, on va se diriger vers un autre univers après six longues années de silence. Les cieux du Danemark, hein, avec Agnès Obel, s'ouvrent enfin pour laisser éclore la folk pop crépusculaire de The Meaning of Flowers. Donc, ce dernier album qui est sublime, cinquième opus de la diva, donc Agnès Obel. Un retour attendu, forcément, mais qui n'est ni une renaissance, ni une rupture esthétique, simplement une œuvre qui s'inscrit dans la continuité d'un univers devenu immédiatement reconnaissable, tout en laissant entrevoir de nouvelles nuances. Elle a expérimenté, et puis elle est revenue à ses sources, et puis ben, je vous propose tout de suite d'écouter l'un des titres phares de cet album, qui ouvre d'ailleurs cet album, je vous le rappelle, hein, qui s'appelle The Meaning of Flowers. Et puis ben, on va écouter le titre éponyme qui ouvre cet album.

0: Donc, Agnès Obel.
1: Ouais, toujours aussi magnifique. Hein,
0: ouais, c'est, avec ce titre éponyme, Meaning of Flowers, issu du même album, hein, qui vient de sortir, hein, il n'y a pas si longtemps. C'est ça fait du bien.
1: Ouais, c'est de l'envoûtement pur. Ah, quoi,
0: carrément.
1: Ouais, ouais. Et ben écoute, je propose je pense que ça va bien coller. C'est également une autre grande musicienne. Cette fois-ci, elle n'est pas danoise, mais belge, puisqu'il s'agit de Mélanie Dobiasio. Et il y a longtemps qu'on n'en a pas passé. Et puis, dernièrement, j'ai réécouté son dernier album, hein, qui date de 2023. Moi, j'attends de l'actualité à son sujet. C'était un album particulier qui était vraiment très difficile de passer en radio. Parce que c'est un voyage, c'est Il Viaggio. Et en fait, c'est un retour aux sources de ses origines familiales. Donc, elle est retournée dans le village.
0: En Italie, oui.
1: En Italie, de montagne, de son père et de ses ancêtres, en fait. Pour vraiment s'y ressourcer, elle a capté du son qu'elle a réintroduit dans ce disque. C'est magique, quoi. C'est super bien produit. Puis il y a sa voix qui est merveilleuse et ses atmosphères. Donc, on écoute ce titre qui est un des titres les plus faciles à passer en radio parce que déjà il fait 3 minutes 19, alors que les autres font tous au moins 8, entre 8 et 5 minutes. Et puis, il est très chouette. D'ailleurs, il me fait penser d'ailleurs à du Portishead. Alors, on écoute I'm Looking For.

0: Bon, on va pas se mentir, hein, Mélanie de Biasio, nous on l'apprécie, hein, notamment parce qu'on l'avait interviewé aussi au théâtre d'Arras. Ça reste un souvenir assez particulier.
1: Ouais, on ne peut pas écouter la musique de Mélanie de Biasio sans penser à ce fameux concert d'Arras, effectivement.
0: Ouais.
1: Elle avait donné en plus un concert vraiment génial. Quoi. Mm-hmm. Ah ouais, c'est magnifique. Mélanie de Biasio, ouais.
0: Alors, je pense qu'on va peut-être terminer cette émission, et moi je vous propose une artiste également qu'on connaît peut-être pas forcément, enfin moi je la connais bien, mais c'est Ethel Kane.
1: Ouais, j'ai vu ça dans tes disques que tu as.
0: Donc c'est en fait elle s'appelle Aidan Silas Adenonia et elle est auteure, compositrice, interprète, productrice musicale et mannequin américaine, rien que ça. Donc ouais, voilà. Et elle vient de sortir un tout nouvel album. Qui s'appelle, je vais vous le dire tout de suite, qui s'appelle Preacher's Daughter, et son univers est, ça colle exactement avec ce qu'on vient de passer avant. Donc je vous propose deux titres et je pense qu'on va se quitter avec ça.
1: Ok.
0: Donc on se dit à la semaine prochaine
1: et
0: pour une nouvelle émission.
1: À très bientôt pour une nouvelle Rose Citron. Voilà. Salut à tous, on vous embrasse.
0: Et donc on va écouter alors deux titres là. Ethel Kane, exactement. On va écouter donc le titre Family Tree, c'est l'intro, et puis American Teenager qui revient évidemment sur l'adolescence de l'Amérique. Et elle a pas mal de choses à dire. Voilà, j'en dis pas plus.

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0: Yes, on est reparti une heure dans la cour des miracles, ça fait plaisir. Et pas des moindres, tiens, je suis avec Tonio. Salut, comment vas-tu? Test micro?
1: Test.
0: Yes.
1: Ah, c'était un très joli test.
0: Ouais, t'as vu ça?
1: Bonsoir, comment ça va?
0: Ouais, ça va nickel.
1: Ouais.
0: Salut Charlie, comment vas-tu? Attends, hop, je monte ton micro, pardon, excuse-moi. Allô, allô?
2: Oui, bonsoir.
0: Oui, bonsoir. Voilà. Oui, Jean-Rémi, tiens,
3: Magicien.
0: Ouais, salut, ça va. Tiens, on est quatre avec des textes aujourd'hui.
1: Oui.
0: Et pas que. Tiens, qu'est-ce qu'on va faire pendant une heure? On va.
1: On a des choses à dire.
0: Ouais, exactement. C'est une émission un peu spéciale. En fait, on va parler meurtre, on va parler de meurtriers, de musiciens meurtriers. Donc on a pris chacun un profil de musicien meurtrier connu et reconnu, et on va essayer de vous faire partager tout ça via notre univers. Émission un peu spéciale de la cour des miracles. Premier cas, et pas des moindres, c'est le cas Bertrand Cantat. En 2003, au sommet de sa gloire, avec le groupe de rock français Noir Désir, il avait tout pour lui. Une gueule de beau gosse, la reconnaissance musicale de ses pairs, mais surtout l'amour de sa compagne, Marie Trintignant. Marie Trintignant, née le 21 juin 1962 à Boulogne-Billancourt, est une actrice de cinéma et comédienne de théâtre française. Fille de l'acteur Jean-Louis Trintignant et de la réalisatrice Nadine Trintignant. C'est une actrice en pleine ascension, avec 5 nominations au César du cinéma. Elle rencontre le chanteur Bertrand Cantat en juillet 2002 à Vaison-la-Romaine dans le sud de la France lors d'un concert donné par ce dernier. À cette époque, Bertrand Cantat était marié à Christine Aradi, avec qui il a eu des enfants. Et Marie Trintignant était mariée au réalisateur Samuel Benchetrit. Leur coup de foudre a rapidement mené les deux artistes à quitter leurs conjoints respectifs pour entamer une relation passionnelle et fusionnelle. Au début de l'été 2003, Marie Trintignant devait se rendre en Lituanie, à Vilnius, afin de tourner dans le téléfilm Colette, où l'actrice incarnait la femme de lettres du même nom. L'œuvre est réalisée par sa mère, qui est aidée par le frère de Marie, Vincent. Incapable de se séparer pendant une si longue période, Bertrand Cantat suivit la famille en Lituanie et fut donc présent aux côtés de Marie Trintignant.

0: Ils étaient tout le temps ensemble, parfois trop. Comme le déploraient les membres du tournage, car celle-ci répondait parfois aux appels de son compagnon en plein tournage. Cependant, les choses n'étaient pas identiques du côté de Marie Trintignant, qui avait gardé de bonnes relations avec son ex-mari, Samuel Benchetrit, le père de son dernier enfant. Ils s'échangeaient des messages, ce qui inquiétait Bertrand Cantat. Ce fut la découverte d'un message du réalisateur qui mit le feu aux poudres. Dans la nuit du 26 au 27 juillet 2003, dans la chambre d'hôtel du Domina Plaza de Vilnius en Lituanie, après une soirée bien arrosée, une dispute éclate. Bertrand Cantat déclara à la police que Marie l'a frappé le premier. Le chanteur de Noir Désir rentra dans une rage et frappa sa compagne à plusieurs reprises. 4 grandes gifles, selon ses dires. 19 dans la réalité. Marie s'effondra. Bertrand Cantat appela alors Vincent, le frère de Marie. Ce dernier pensa d'abord que sa sœur était trop alcoolisée au premier coup d'œil. Bertrand Cantat l'avait allongée sur le lit de la chambre, dans la pénombre, avec le drap relevé sur elle. Vincent ne mesurera pas la gravité de la situation. Et Cantat le dissuada à plusieurs reprises d'appeler un médecin.
1: Non !
0: Mais après de longues heures, il décida d'appeler tout de même les secours qui l'amenèrent à 7h du matin à l'hôpital. Pourquoi attendre aussi longtemps au vu de la situation dramatique ? Le cerveau était touché et les chirurgiens de Vilnius n'arrivèrent pas à retirer la pression sur celui-ci. Marie Trintignant fut alors transférée en France où elle fut opérée. Elle mourra le 1er août 2003, le lendemain du drame des suites des coups de Bertrand Cantat.

0: Marie Trintignant meurt des suites de 19 coups donnés au visage et sur le corps de son compagnon Bertrand Cantat dans la chambre d'hôtel du Domina Plaza de Vilnius en Lituanie, dans la nuit du 26 au 27 juillet 2003. Marie est inhumée au cimetière du Père Lachaise le 6 août 2003 en présence d'une assistance vêtue de blanc comme l'a demandé la famille. Le cercueil est recouvert de tournesol, sa fleur favorite. Le matin, un homme réunit des proches au théâtre Édouard VII pour des lectures de textes et des chansons jouées ou appréciées par la comédienne. La France est retournée. Des hommages se font un peu partout en France pour cette jeune femme.
1: 1er août 2003, Marie Trintignant succombe à un œdème cérébral violemment frappé par son compagnon Bertrand Cantat.
0: Le 29 mars 2004, Bertrand Cantat fut condamné pour le meurtre de sa compagne après un procès où le chanteur a avoué ses actes, expliquant clairement ses gestes. « Je lui ai mis des claques et pas des petites baffes. Je peux pas mentir, c'était des grandes baffes et j'avais des bagues à mes doigts. » Ému par le témoignage du chanteur, les jurés n'ont appliqué qu'une peine de 8 ans à l'encontre de celui-ci, alors qu'il aurait pu en écoper 15. Il sera finalement libéré au bout de 4 ans.

0: 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Toujours sur cette ambiance des plus morbides, nous pouvons enchaîner avec le cas Carlo Gesualdo. Carlo Gesualdo, connu aussi sous son titre complet de Don Carlo Gesualdo di Venosa, né le 8 mars 1566, est un compositeur et membre de la noblesse italienne de la fin de la Renaissance. Descendant de Guillaume de Gesualdo, apparenté au roi normand de Sicile, prince de Venosa et comte de Conza, il est un petit-neveu du pape Pie IV et le filleul de Charles Borromée, archevêque de Milan canonisé en 1610. Dans la nuit du 16 au 17 octobre 1590 à Naples, Carlo Gesualdo découvre son épouse, Maria d'Avalos, sa cousine, en train de le tromper avec son amant, le duc d'Andrea Fabrizio Carafa. Accompagné d'acolytes et armé jusqu'aux dents, épées, dagues, arquebuses, il les abat violemment. Trois témoignages différents ont été conservés dans les comptes rendus de l'enquête instruite par les juges de la Grand Cour du Vicariat de Naples. Les deux versions les plus complètes sont celles de Silvia Albana, la femme de chambre de Maria, et celle de Pietro Malitiale, surnommé Baldotto, serviteur de Carlo. Selon ce compte-rendu des faits, le double meurtre eut lieu à la 6e heure de la nuit, c'est-à-dire environ à 1h du matin. Baldotto fut réveillé par son maître qui lui demanda de lui apporter de l'eau. Ce faisant, le serviteur s'aperçut que le petit porche de la porte donnant sur la rue était ouvert. Baldotto apporta l'eau à son maître et l'aida à s'habiller. Étonné, Baldotto demanda à son maître ce qu'il souhaitait faire et celui-ci répondit qu'il partait chasser. Plus surpris encore, il lui fit remarquer qu'il n'était pas l'heure, ce à quoi Gesualdo répondit « Tu verras quelle sorte de chasse je fais !» Baldotto alluma ensuite, sur ordre de son maître, deux torches dans la chambre de celui-ci. Gesualdo tira de sous son lit une épée bien affûtée, une dague, un poignard, une petite arquebuse d'environ 2 paumes. Puis ils montèrent tous deux l'escalier menant aux appartements de l'épouse. À la porte se trouvaient 3 hommes armés, chacun d'une hallebarde et d'une arquebuse longue de 3 palmes. Ces derniers enfoncèrent la porte et entrèrent dans la chambre de Maria d'Avalos. Baldotto maintenait la servante Silvia et une nourrice dans l'antichambre. Il y eut 2 coups de feu, des insultes. Les 3 jeunes hommes ressortirent et ce fut ensuite Carlo Gesualdo, les mains recouvertes de sang. Il désira savoir où se trouvait Laura, l'entremetteuse, celle-ci étant absente. Baldotto et Gesualdo retournèrent alors dans la chambre où ce dernier acheva le couple agonisant. En raison de son statut aristocratique de prince de Venosa, Gesualdo échappe à toute condamnation judiciaire et se réfugie dans son château. La culpabilité de Maria d'Avalos ne faisait aucun doute. Son époux, disposant du droit de justice haute et basse, avait vengé son honneur et celui de sa famille. Son exil s'accompagne d'autres retraites forcées parmi les membres de sa famille. Malgré l'intervention du vice-roi de Naples, Juan de Zenuga, pour contenir tout projet de vendetta envers Gesualdo et les siens. Son père, Fabrizio, meurt le 2 décembre 1591, loin de Naples, dans son château de Calitri. Au terme d'une année d'exil, Carlo Gesualdo devient ainsi chef de famille à 25 ans et l'un des plus riches propriétaires terriens de toute l'Italie du Sud. L'événement fit couler beaucoup d'encre et ce jusqu'au 19e siècle. Au-delà du scandale impliquant 3 grandes familles de la noblesse et par alliance, toute l'aristocratie napolitaine, ce crime d'honneur devint un sujet poétique très prisé, témoignant d'un noble sentiment de compassion accordé aux victimes.
1: Merci Tonio, voilà pour le cas Carlo Gesualdo, second cas dans cette émission un peu spéciale de la Cour des Miracles sur Radio PFM. 99.9. On va continuer sans plus tarder avec un troisième cas. C'est notre magicien qui s'en charge, c'est Jean-Rémy.
2: Charles Manson, né Charles Maddox le 12 novembre 1934 à Cincinnati dans l'Ohio, dirige sa propre communauté appelée Manson Family. En pleine période hippie à la fin des années 1960, il se rend célèbre par une série d'assassinats dans la région de Los Angeles en 1969. Il est reconnu coupable en 1971 du meurtre très médiatisé de l'actrice Sharon Tate, épouse du réalisateur en vogue à l'époque, Roman Polanski. Elle était alors enceinte de 8 mois. Il commanditera aussi le meurtre de 4 des amis de l'actrice. Le 9 août 1969, 3 membres de sa famille pénètrent dans la maison de Los Angeles de Roman Polanski. Ils viennent venger Charles Manson du producteur de musique Terry Melcher, qui a refusé de lui signer un contrat. Mais ce dernier a récemment déménagé. Il sectionne les câbles de téléphone de cette villa de stars, alors occupée par Sharon Tate, enceinte de 8 mois, et ses amis. Le coiffeur des stars Jay Sebring, un producteur et sa fiancée Abigail Folger, héritière de la compagnie de café Folgers. Le gardien de la villa, William Garretson, accueille dans son pavillon un ami, Stephen Parent. Tous les occupants sont tués, à l'exception du gardien qui n'entend rien car il écoute de la musique. Alors que l'ami de celui-ci, Stephen, quitte la propriété, Tex Watson, l'un des fidèles de Manson, l'abat de 4 balles de revolver. Le mot « pig », « cochon », est écrit avec le sang de Sharon Tate sur la porte d'entrée. L'une des adeptes, Linda Kasabian, qui faisait le guet, obtient plus tard une immunité juridique pour avoir témoigné contre le groupe. Le meurtre de Sharon Tate a été qualifié de meurtre rituel. Le lendemain, Tex Watson, Leslie Van Houten et Patricia Krenwinkel assassinent Léo et Rosemary LaBianca, un riche couple de Los Angeles. 3 membres de la famille, Bobby Beausoleil, Marie Brunner et Suzy Atkins, sont également responsables du meurtre de Gary Inman, professeur de musique que Manson voulait soulager d'un supposé héritage de $21,000 le 25 juillet 1969.

0: Après des recherches infructueuses, l'enquête progresse. Lorsque la police arrête, par hasard, Kitty Lutzinger, la petite amie de Bobby Beausoleil, grâce à la révélation de ses meurtres auprès de ses co-détenus par Suzanne Atkins, emprisonnée pour vol de voiture. Charles Manson n'a pas commis lui-même les crimes, mais en est reconnu comme l'investigateur.
1: Restless people from the sick city burnt their homes down to make the sky look pretty. What can I do? I'm just a person. This is the line that we always seem to hear. You just sit. Things get worse, Anne. Watch TV and drink your

0: Bien que Manson n'ait pas été lui-même présent sur les lieux des meurtres, il est déclaré coupable le 25 janvier 1971 pour avoir dirigé les assassins et condamné le 29 mars à la peine de mort. Cette sentence est commuée en une peine de prison à vie après l'annulation par la Cour suprême des peines capitales jugées avant 1972. Le procès de la famille Manson sera le plus long et le plus coûteux de l'histoire judiciaire des États-Unis. Dès le premier jour de son procès qui s'ouvre le 15 juin 1970, il arbore une croix incisée sur le front avec un couteau pour signifier qu'il s'est rayé de la société. Plus tard, ses disciples en liberté, en signe de loyauté, marqueront également leur front avec un X. Puis il transforme ce X en une croix gammée. Par provocation, il fait sa première apparition publique avec la croix gammée à l'occasion d'une interview spectacle qu'il donne au journaliste Tom Snyder pour l'émission Tomorrow de la NBC le 13 juin 1981.
1: Tell me about your life here in prison. Do you read newspapers? Do you listen to the radio? Do you watch television? Do you communicate with people on the outside? What goes on for Charles Manson in this prison?
2: Well, I can feel the grass growing out there on the lawn, and there's a few trees that's got some leaves on it that I can feel. And I've been in jail all my life, so I'm actually right here at home. How long have I been in jail? 34 years?
0: Le 11 avril 2012, à la 12e demande depuis 1978 de remise en liberté conditionnelle et rejetée par l'administration pénitentiaire de Californie. En novembre 2014, l'administration pénitentiaire de Californie annonce qu'il a obtenu une licence de mariage et qu'il va se marier avec une jeune fan de 26 ans, Afton Burton. Surprenant, non ? Non. Le 11 février 2015, Manson annonce que le mariage est finalement annulé car il s'agissait d'un plan macabre pour profiter de sa notoriété. Selon l'auteur Daniel Simon, Burton espérait construire un mausolée en l'honneur du prisonnier à sa mort et comptait en faire payer l'entrée. Le 1er janvier 2017, Charles Manson est conduit en urgence dans un hôpital de Bakersfield pour être opéré après des lésions intestinales et une hémorragie interne. Mais il est jugé trop faible et renvoyé en prison 5 jours plus tard. Admis à nouveau dans un hôpital de Bakersfield le 15 novembre, il serait mort de cause naturelle dans cet établissement du comté de Kern en Californie le 19 novembre 2017. À l'âge de 83 ans.

0: êtes bien à l'écoute de la Cour des Miracles sur Radio PFM 99.9. Émission un peu spéciale. Dernier cas, des artistes musicaux et meurtriers, et pas des moindres. Le cas Phil Spector. Harvey Philip Spector, dit Phil Spector, né le 26 décembre 1939 dans le Bronx à New York, est un producteur et auteur-compositeur américain, actif principalement de 1958 à la fin des années 70. Créateur de la technique Wall of Sound, le mur de son en français, Spector est un pionnier des groupes vocaux féminins dans les années 60, produisant plus de 25 succès du top 40 américain dans la période 1960-1965. Il travaille avec de nombreux artistes, dont Tina Turner, John Lennon et George Harrison, produisant l'album Let It Be des Beatles, All Things Must Pass de George Harrison ou encore Imagine de John Lennon. Rien que ça.
1: I think the greatest thing, you know, I think that's the only thing that keeps me from getting completely depressed about.
0: En 1989, Phil Spector intègre le Rock and Roll Hall of Fame en tant que l'un des plus grands producteurs de l'histoire du rock. Mais le conte de fées a aussi sa part d'ombre. Homme violent et paranoïaque, il reste demandé malgré ses coups de show légendaires en studio. Il tire un coup de feu lors d'une séance avec John Lennon. Il menace Leonard Cohen avec une arbalète en 1977. Il menace aussi Didi Ramone du groupe éponyme, les Ramones, avec un pistolet pendant que l'enregistrement de Hand of the Century en 1981. Après la coproduction en 1981 du sixième album de Yoko Ono, commence une longue période d'inactivité. Le producteur a décidé de prendre sa retraite. Dès lors, jouant de sa légende, il ne fait plus que des apparitions publiques irrégulières. Il mène une vie de famille heureuse avec sa nouvelle femme, Janice Zavala, qui, le 17 octobre 1982, lui donne des jumeaux, Niccolò Dre Spector et Phyllis Spector Jr. Mais la mort de son fils, qui succombe à une leucémie le 25 décembre 1991, le foudroie et le fait retomber dans ses excès, l'alcool et les médocs. Il est contacté par René Angélil pour Céline Dion en 1995 pour produire l'album Falling to You. Lors des sessions d'enregistrement, il se montre trop autoritaire et violent, si bien que René Angélil arrête la collaboration et retire les chansons produites par Spector de la liste de l'album. En 2003, il fait un ultime retour en produisant les Anglais de Star Sailor.

0: 2 au 3 février 2003, Phil Spector sort d'une soirée bien arrosée qui se termine au House of Blues à West Hollywood, où travaille comme hôtesse de la VIP Room une actrice de série B, Lana Clarkson.
1: Hello.
0: À 2h du matin, il l'emmène dans sa Mercedes terminer la soirée dans son manoir à l'Alhambra, où il vit en reclus. 3 heures plus tard, son chauffeur Adriano de Souza, qui attend à l'extérieur, entend un coup de feu retentir dans le hall. Le producteur sort du manoir, un revolver dans sa main droite taché de sang, et lui dit « Je crois que je viens de tuer quelqu'un ». La police découvre Clarkson affalé sur une chaise avec une balle de 9 mm logée dans la bouche. Et sous la jambe gauche, le revolver Colt 38 de Spector. Durant sa garde à vue, le producteur modifie sa version des faits et déclare que l'actrice se serait suicidée. Elle a embrassé le revolver et j'ignore pourquoi. Cependant, le tempérament de Spector, connu pour dégainer une arme très facilement quand il est contrarié ou par jeu sexuel, ne plaide pas en sa faveur lors de son premier procès qui se déroule à Los Angeles en avril 2007.

Faute d'unanimité au sein du jury. 10 jurés étaient pour la condamnation et 2 pour l'acquittement. Ce premier procès est annulé et Phil Spector sort libre sous forte caution du tribunal. Un second procès s'ouvre alors, le 29 octobre 2008. En mars 2009, il est inculpé pour homicide involontaire. Le 13 avril 2009, il est finalement reconnu coupable du meurtre de Lana Clarkson. Immédiatement, placé en détention provisoire, il est condamné, le 29 mai 2009, à 15 années de prison pour meurtre au second degré sans préméditation, plus 4 années pour possession d'armes. Bah, en effet, il avait 9 armes à feu qui ont été découvertes dans son manoir, en plus de celles ayant donné la mort de Lana Clarkson. Et il n'aura pas le droit à une libération anticipée. Phil Spector meurt à l'hôpital pénitentiaire California, Hills Care Facility, le 16 janvier 2021, à l'âge de 21 ans. À l'âge de 81 ans, pardon, plutôt. De cause naturelle ou du Covid-19, selon ses sources, on ne sait pas.

0: Vous êtes bien les coups de Radio PFM 99.9 dans la Cour des Miracles. Cour des Miracles, édition un peu spéciale cette semaine, puisqu'on a parlé de cas d'artistes musicaux qui sont aussi des meurtriers. Ouais. Et c'est vrai que j'avais pas forcément, en potassant le sujet, j'avais pas forcément fait le lien. Mais en fait, c'était que des féminicides, c'est ça?
1: Enfin là, les quatre exemples qu'on a pris, que tu as pris, parce qu'en fait, c'est pas pour t'incriminer, mon ami, c'est plutôt toujours chouette d'être accueilli et tout, mais c'est quand même toi qui as fait tout le boulot derrière de recherche et d'impression. Et c'est vrai que moi, je suis assez fan d'histoire, etc. Donc c'était un plaisir de me cultiver, même si c'est à travers des horreurs. Mais du coup, ne pas oublier que ouais, c'est vrai qu'on a souvent un ton léger. Et que là, ce n'est pas le cas, parce que on peut pas se le permettre, parce que c'est un sujet très grave. Et je sais pas si peut-être toi, Charlie.
0: Après, le but là, c'était un peu de le faire sous un format un peu comme ce qui se fait sur France Inter. Là, je sais plus comment il s'appelle. Les enquêtes.
2: On de la fraconce.
0: Non, pas on de latte. Non, celui qui fait.
2: C'est ton truc accusé.
1: Non, mais arrêtez avec lui.
3: Il y a d'autres mecs qui font du trop
4: quand même. C'est un peu,
0: et puis revenir un petit peu, mais je suis d'accord, un petit peu après, sur ce sujet, mais oui.
1: On voulait pas en rire, Charlie, en fait.
3: Ouais. Voilà. Bah, du coup, ouais, en fait, il y a un format trop crime, en effet.
1: Ouais. Et là, ouais, c'est ça, ouais.
3: Alors, effectivement, ça peut rentrer aussi parfois les féminicides dans le truc. Mais c'est quand même un sujet qui est très d'actualité, qui est très contemporain, qui est très structurel, très politique.
1: Qui l'a toujours été.
3: Très social. Bien sûr, évidemment. Oui. Et voilà. Donc, pour mettre en fait une petite parenthèse de fin d'émission, on a parlé de sujets graves quand même et qui sont pas dénués de sens non plus. Ouais. C'est pas que du divertissement. Il y a des choses qui sont importantes.
0: On fait pas que du divertissement, Charlie. Hein. En fait, il y a une double lecture, hein, il faut le savoir, à cette émission.
1: Voire une triple
0: lecture. C'est vrai, j'avoue, des fois.
1: Voilà, c'est vrai que l'émission, souvent, c'est vrai qu'on rigole bien, c'est super, on est super bien accueillis. Encore merci, PFM 99.9. C'est gratuit, il n'y a pas de pub, profitez à fond, les copains. J'ai réussi à le caser. C'est vrai que souvent, voilà, c'est beaucoup plus léger et tout, et en aucun cas, voilà, on voulait rigoler de l'horreur qu'a vécu l'ex-femme de Bertrand Cantat, en aucun cas. Voilà, c'était vraiment pour justement en plus montrer l'horreur des non-jugements, des violences, si je reprends la fin. On témoigne toujours d'un noble sentiment de compassion accordé aux victimes, mais là pour le coup c'était il y a 4 siècles quoi, en ce qui concerne l'histoire que j'ai racontée.
0: Exactement, vous pourrez retrouver aussi ce podcast sur le www.radiopfm.com. Ces histoires, en fait, c'est vrai que j'avais un peu potassé quelques histoires. J'avais pris Bertrand Cantat parce que au niveau français, c'est dernièrement, même si ça remonte déjà, ce qui a été le plus choquant. Et puis après, c'est vrai qu'il y a des histoires qui avaient été beaucoup plus vieilles. Hein. Tu dis le 17e siècle avec j'ai oublié son prénom.
1: Tu as oublié Carlo Gesualdo?
0: Ouais, voilà. Bon,
1: lui qui s'en sort vraiment bien.
0: D'accord, mais justement, faut pas oublier ce qui s'est passé. Et même si nous,
3: avec une grosse parenthèse, c'est que il y a deux des personnes, sur les quatre personnes dont on a parlé, il y a deux des personnes qui ont vécu une vie quand même très très belle après, à savoir Bertrand Cantat qui fait encore des festivals, que moi j'ai vu au Man Square avec Détroit notamment.
0: Exactement, j'ai vu aussi avec Détroit. Ouais.
3: Bon, avec mon ami, c'est mon pote qui a dit on se barre, c'est Bertrand Cantat. Moi à l'époque, j'étais pas trop renseigné sur le sujet, du coup j'avais suivi. Mais.
1: T'avais pas la radio, t'avais pas PFM. T'étais pas au courant.
0: Non, il était pas au courant.
1: Il y aura bientôt une émission.
2: En 2003, merde.
1: On fera des petits trucs de presse.
3: J'avais 9 ans. Mais bref, c'est important aussi de dire qu'il y a des mecs qui s'en sortent en toute impunité.
1: La plupart du temps, on peut rappeler les chiffres. Hein, c'est 10% des plaintes qui sont écoutées, 1% qui sont traitées, quoi. Si je mets les enfants avec. Je pense que tu te trompes quand tu dis qu'il y a que 2 cas. Où ils ont vécu une belle vie. L'Italien dont je parlais, il est devenu super riche.
3: Bertrand Cantat s'est bien passé, le tien aussi.
1: Ouais, mais l'autre, il a bien vécu aussi.
0: Phil Spector et Charles Manson ont fini en prison et sont morts en prison.
1: Mais adulés, non ? Ils étaient pas. Enfin, lui, il était devenu fou, non, quand même, Charles Manson.
0: Je pense pas que ça soit.
1: Il était pas malheureux, le mec. Il a écrit des livres.
5: Complètement.
0: D'accord, mais il était en prison aux États-Unis. Je pense pas que ça
4: soit la vie la plus appréciable que tu
1: veux. Oh, quand t'as une croix gammée sur le front aux États-Unis.
2: Bon. C'est le style.
4: On pourra parler de ça peut-être dans une autre émission.
1: Ouais, consacrée à Bruno Retailleau.
4: On verra ça. Tiens, on va finir dans la fureur la plus totale.
1: Sans jeu de mots.
4: Avec Drum Corps. Drum Corps, avec cet album qui
2: tu
4: s'appelle.
2: Tu vas quand même pas faire une chose pareille.
4: Bah si. Donc voilà.
1: Si
2: après
1: le magicien.
2: Tout ce travail.
4: Ouais.
1: C'est le magicien.
2: De lecture.
4: Breakdown par Drum Corps, c'est bon ça. Bye. Salut tout le monde, ciao.
1: Salut, merci tout le monde.
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Alors bonsoir, c'est parti pour un nouveau numéro de Rock'n'Roll Radio, les politiques du rock, qui s'intitule... Donc là, on passe à Los Angeles, donc la Los Angeles Freaks, anarchistes couronnés et politiciens érotiques, hein, rien que ça. Donc après San Francisco, Didier le DJ avec Nicolas à la technique sur PFM 99.9, après San Francisco, donc Los Angeles. San Francisco, on a vu ses hippies et son été de l'amour psychédélique. On part pour la Cité des Anges maintenant, Los Angeles, qui est un peu l'envers du décor, malgré un mouvement hippie qui sera florissant là aussi. Mais Los Angeles n'est pas Frisco et Hollywood Babylon n'est pas loin, avec ses comédies et ses drames en technicolor. La cité du spectacle est celle du glamour et des étoiles, en façade, mais elle peut aussi être celle des scandales sexuels, de la criminalité et du sordide. Les plus grands écrivains de Los Angeles, de Raymond Chandler à James Ellroy, l'ont assez montré. Après la mort du mouvement hippie, on va se tourner vers Los Angeles et ses monstres. Donc des dernières effluves du psychédélisme aux précurseurs du heavy metal, en passant par quelques anarchistes couronnés et quelques politiciens érotiques. Voyage au bout de la nuit, Angelino. Dans le dictionnaire du rock coordonné par Mischa Assayas pour les éditions Robert Laffont, votre serviteur avait commis une notule sur les Seeds, le groupe de Sky Saxon, un groupe garage pro-punk, proto-punk qui influencera grandement les Doors. Le groupe jouera longtemps au Merlin's Music Box sur Hollywood Boulevard et sortira 4 albums sur JNP Crescendo. The Seeds, The Web of Sound, Future et ce Oh and Alive qui figure encore parmi les plus grands albums publics, les plus grands albums live. Provocateur, Sky Saxon se produit en turban et semble appeler à la prière, comme un muezzin. On écoute leur premier 45 tours, Pushing Too Hard, le rite de 65.

Alors, des sites, on va passer directement à Frank Zappa. Frank Zappa et ses Mothers of Invention, les mamans de l'invention. Alors, Francis Vincent Zappa a la particularité de n'avoir jamais voulu être une rockstar et de s'être toujours moqué du cirque pop avec un sens de la dérision assez inimitable. Le natif de Baltimore, exilé à Los Angeles, est issu d'un milieu bourgeois et a appris divers instruments, ne jurant dans son adolescence que par son maître, le compositeur contemporain, on va dire, Edgar Varese. Asthmatique, ses parents ont pensé que le soleil de la Californie lui irait mieux que les brumes de Baltimore, cher à Edgar Poe. Donc il voit vite dans le rock une façon de vivre de sa musique et fonde différents groupes sans succès. Il sonorise des films érotiques dans un studio en plein désert Mojave, en compagnie de son ami et âme damnée Don Van Vliet, alias Captain Beefheart. Grâce au manager Eb Cohen, il fonde les premières Mothers of Invention en 65, avec Ray Collins, Eli Klingberg, Roy Estrada et Jimmy Carl Black, qu'on appellera The Indian of the Group. Zappa et ses Mothers sortent leur premier disque en juin 66. Ça s'appelle Freak Out, le premier double album de l'histoire, une semaine après Le Blond dans le Blonde de Dylan. On écoute Plastic People.

Voilà, donc Plastic People, c'est moitié musique de série américaine, moitié musique contemporaine, donc c'est tout à fait original, c'est Frank Zappa. Plastic People, ou une satire de l'homo americanus, conformiste et anesthésié par la consommation et le spectacle, comme aurait dit Guy Debord. Alors Zappa se montrera un féroce contempteur de l'American way of life, du mode de vie américain, mais il n'épargnera pas non plus la jeunesse hippie, voyant une autre forme d'aliénation dans les drogues, les gourous et les communautés. Alors plusieurs musiciens intégreront les Mothers soumis aux humeurs du maestro qui ne souffre pas la critique. Absolutely Free paraîtra en 66, puis ce sera We Only Need For The Money en 67, dont la pochette figure une satire de l'album des Beatles, Sgt. Pepper's. Viendront ensuite des albums comme Lumpy Gravy, Uncle Meat ou Hot Rats, où la virtuosité de Zappa s'affirme. On écoute de Hot Rats It Must Be a Camel en 69.

Zappa sera en vedette au Festival d'Amouzy, donc au Mont de l'Enclus à Toussaint en 1970. Il sera là en maître de cérémonie. Donc après un film qui s'appelle 200 Motels, 200 Motels pour les francophiles, et une chute dans la fosse d'orchestre à Montreux en 72, il reviendra en force, mais sa critique de la société américaine et du cirque pop finiront par tourner un peu à vide, avec une virtuosité démonstrative de plus en plus pesante. C'est son ami Biff Hart qui reprendra le flambeau de l'esprit Zappa avec un premier album en 67 qui s'appelle Safe as Milk et dont on écoute Electricity.

0: Alors, Dan Van Vliet, donc, qui est natif de Glendale, en Californie, on l'a vu, fait ses premières armes avec, avec Zappa. Mais il s'est vite fâché avec lui. Donc, deux personnalités fortes, aussi excentriques et décalées, ne peuvent cohabiter longtemps. Fan de jazz et de blues, donc, il crée son Magic Band en 66, son Magic Band qui deviendra le Magic Band. Et enregistre ses premières sessions chez A&M, la marque de Albert & Moss. Souvent avec des musiciens ayant fait leurs armes chez les Mothers de Zappa, le Magic Band sort des albums étonnants d'originalité et de fantaisie. On aura Strictly Personnel en 68, puis Truth Mask Replica en 69, où il apparaît avec un masque de poisson. C'est d'ailleurs une particularité des musiciens du Magic Band, de paraître dans des accoutrements extravagants qui laissent douter de leur santé mentale, d'autant que la musique est au diapason. On écoute sur Truth Mask Replica Dachau Blues.
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1: And it attracted a lot of rats. And they closed the doors, and they all get shotguns and rush out in the grass. And nothing happened. They couldn't get the rats to move, see? So they got one fellow down there. He said, he stammered, you know, and he got excited. He couldn't talk at all, see? They got him down there, and Walls said, I'll get him out of there. And he took the sticks and beat them. Started getting them out of there. And they started shooting from all directions.
2: Voilà, les mouches bousculent, la musique déraille, Captain Beefheart joue de la clarinette basse et est réputé pour insulter les journalistes et ne pas jouer le jeu du rock business. Le Magic Band sort Licks My Decals Off Baby en 70, puis The Spotlight Kid et Clear Post en 72, deux albums qui rencontreront un petit succès. La critique parle de blues schizophrénique, mais l'inspiration se tarit et après trois autres albums, Van Vliet reviendra à ses premières amours, à savoir la peinture. On va parler maintenant de Tim Buckley, qui est, par rapport à Zappa et Beefheart, est quelqu'un d'un peu plus reposant, si on ose dire. Donc Timothy Charles Buckley III, qui naît à Washington D.C. en 1947, et ses parents déménagent à Anaheim, là où était fondé le premier Disneyland. Buckley, après les premiers tâtonnements de chanteur folk, impressionne par sa voix de ténor à 5 octaves. Il est repéré par Herb Cohen, un ancien baroudeur devenu videur de boîtes de nuit, une sorte de John Goodman du rock, si on peut imaginer ça, qui lui trouve ses premiers engagements au Troubadour, fameux club de Los Angeles. Il s'associe avec le poète Larry Beckett pour sortir ses premières chansons orientées folk et un premier album en 66. Où il apparaît romantique et lyrique, chantant le pacifisme et l'harmonie entre les êtres. Goodbye and Hello en 67 a longtemps été considéré comme son chef-d'œuvre. On écoute de cet album Once I Was.

Donc Apissade en 69 marque une orientation plus jazz et les albums suivants, Blue Afternoon, Lorca et Star Sailor, l'entrent carrément vers le free jazz et la musique contemporaine. Après un retour à la normale, funk et soul, signifiant appauvrissement de sa musique avec Greetings from LA, Sefonia et Look at the Fool, Buckley mourra d'une overdose d'héroïne combinée à l'alcool. Son fils, Jeff Buckley, plus connu que lui d'ailleurs, mourra lui aussi dans des circonstances troubles, noyé dans la Wolf River, un bras boueux du Mississippi, dans lequel il s'était baigné tout habillé, happé par un bateau à aubes. On va parler maintenant des Doors. Donc James Douglas Morrison, qui naît en 43 à Melbourne, pas en Australie mais en Floride. Son père est un militaire de la Navy qui fait déménager sa famille au hasard de ses affectations. Le jeune Morrison est traumatisé par une famille d'Indiens en sang étendu sur une route après un accident. Il fait des études brillantes et défend une thèse universitaire sur les Adamites et la peinture de Jérôme Bosch. Inscrit à l'UCLA, donc l'université cinéma de Los Angeles, il se passionne pour William Blake, Rimbaud, Nietzsche et Artaud. Poète, il forme les Doors, donc le nom est choisi d'après les portes de la perception de Aldous Huxley, avec le claviériste Ray Manzarek, le guitariste Robbie Krieger et le batteur John Densmore. Tous deux membres des Psychedelic Rangers, habitués des séances de méditation transcendantale prodiguées par le Maharashtri Mahesh Yogi. Après les premières parties des Turtles au Whisky à Gogo, donc les Doors sortent leur premier album éponyme en mars 67, dont on écoute Light My Fire. Un extrait en tout cas, puisqu'un morceau de plus de 7 minutes, on en écoutera une partie, Light My Fire.

Light My Fire, donc, dont on a passé un extrait. Il y a beaucoup de morceaux des Doors qui sont très longs. On aurait pu passer Celebration of the Lizard sur l'album Absolutely Live qui fait 15-17 minutes. Donc bon, c'est pas vraiment le format radio, mais enfin. Donc Strange Days qui sortira fin 67, puis ce sera Waiting for the Sun en 68, avant The Soft Parade, Morrison Hotel, Absolutely Live et l'un des plus connus qui s'appelle L.A. Woman. Donc c'est un blues rock lourd, transcendé par une poésie élégiaque et visionnaire. Les Doors partent en tournée en Europe avec le Jefferson Airplane et triomphent à la Wanda House de Londres. Mais Morrison fait scandale aux États-Unis avec des simulacres de masturbation et des obscénités qui lui vaudront plusieurs arrestations, comme à Miami en 69 par exemple. Le morceau Waiting for the Sun qu'on écoute figurera sur l'album Morrison Hotel en 69. Comme The Celebration of the Lizard, qui devait être placé sur l'album Waiting for the Sun, sera mis sur Absolutely Live, l'un des plus grands lives de l'histoire. On écoute Waiting for the Sun.

Alors on connaît la suite, l'alcool, les drogues dures et l'exil parisien où il trouvera la mort dans les toilettes du Gibus Club ou dans la baignoire de Pamela Courson selon les versions. Pamela Courson qui était sa compagne de l'époque. Voilà, donc Morrison restera en tout cas comme l'un des plus grands poètes du rock, martyr exalté et volontaire du rock business et d'une Amérique sans âme. Le film d'Oliver Stone consacré aux Doors l'illustre assez bien. Donc ça sera une sorte de Rimbaud du rock'n'roll, pour user d'une formule assez convenue. Mais on va parler maintenant de Love, donc un groupe qui est à mon avis supérieur aux Doors, mais qui n'a pas vraiment eu le succès des Doors. Donc la compagnie Electra de Jack Holzman, qui était spécialisée dans le folk et le flamenco, avait souhaité s'ouvrir au rock. D'abord sur la côte Est avec le Paul Butterfield Blues Band, puis en Californie avec Tim Buckley, les Doors et Love. Mais le groupe d'Arthur Lee sera délaissé au profit des Doors, et à talent au moins égal, il restera longtemps sous-estimé. Love, c'est d'abord un groupe de Rhythm & Blues, The American Four, où jouent Arthur Lee et Johnny Eccles, tous deux natifs de Memphis et exilés à Los Angeles. Ce sera ensuite les Grassroots, avec Brian McLean, ex-Roddy Day Birds, Bob Beausoleil, qui sera un complice de Charles Manson dans la Manson Family, et Don Conca. On aura enfin Love avec Ken Forsey, ex-Surfari, à la place de Beausoleil, et Michael Stewart, ex-Sons of Adam, un autre groupe de Los Angeles qui remplacera Conca. Le groupe joue dans tous les clubs de Los Angeles, du Whisky à Gogo au Hulu-Boulou, ayant la particularité d'être le premier groupe mixte de l'histoire du rock. Ils délaisseront vite le Rhythm & Blues et le folk pour un rock psychédélique dans la lignée des Birds et du Buffalo Springfield. Témoin leur premier album Love en 66. Da Capo fin 66 sera encore plus acide et brumeux. On écoute de cet album Seven and Seven Is dont il est tiré.

Une anecdote personnelle, on avait vu les Ramones qui nous servent d'indicatif depuis le début de cette émission, qui avait repris dans un festival au fin fond du Limbourg en Belgique, ce 7&7 Is de Love, et ça avait été un grand moment. Donc pour en revenir à Love, le groupe vit dans l'ancien manoir de l'acteur Bela Lugosi, donc celui qui a joué Dracula notamment, et ça donne aux drogues dures. Un triste fait divers les compromettra dans l'attaque à main armée d'une baraque à beignets. On a peine à y croire, mais apparemment c'était réel. Ils sortiront néanmoins leur chef-d'œuvre en novembre 67, qui s'appelle Forever Changes, qui restera comme l'un des plus grands disques de l'histoire du rock. On écoute de cet album And More Again.

Voilà, donc l'histoire de Love s'écrira ensuite dans la poudre blanche et un membre de Big Brother and the Holding Company pourra dire d'eux, ce groupe aurait dû s'appeler N. Tout était dit, même si Arthur Lee sortira le double album Out Here avec d'autres musiciens et mènera une carrière solo parsemée d'éclairs, avant d'être emprisonné pour port d'armes illégales et usage d'armes à feu. Un long martyr, donc Love a parlé du Vietnam, des émeutes urbaines et d'une jeunesse en quête d'idéal. On va passer maintenant à Steppenwolf, le loup des steppes, donc d'après appelé ainsi d'après un roman de Hermann Hesse. Donc le loup des steppes ont repris ce titre de l'écrivain pacifiste et mystique allemand. John Kay, leur leader, est d'ailleurs allemand, né sous le nom de Joachim Kroledat à Tilsit, dans l'enclave de Kaliningrad, qui deviendra russe après la guerre. Il a dû fuir l'Allemagne avec sa mère sous la menace des balles russes. Il est à moitié aveugle et portera toujours des lunettes noires. Chanteur à la voix agressive et rauque, poète désenchanté et sombre, Joachim Kroledat, ayant américanisé son nom sous le patronyme de John Kay, s'est établi à San Francisco pour créer les Sparrows, les moineaux, donc avec les frères Edmonton, dont l'un sera plus connu sous le nom de Mars Bonfire, immortel auteur de Born to Be Wild, avec son fameux Heavy Metal Thunder, le titre phare de la BO du film Easy Rider, qu'on écoute, Born to Be Wild.

Born to be Wild, un grand moment du film de Dennis Hopper, Easy Rider. De San Francisco, les moineaux vont immigrer à Los Angeles et prendre le nom de Steppenwolf. 7 albums au compteur, dont plusieurs indispensables, Born to be Wild, Second, Monster ou Steppenwolf Live. John Kay met du sel sur les plaies de l'Amérique, dénonçant son impérialisme, sa cupidité, son matérialisme et sa cruauté. Monster, le titre, est une charge féroce contre les États-Unis de Nixon et parle du suicide américain, avec les mots d'un Norman Mailer ou d'un Hubert Selby. De l'album Monster, on écoute Dwarf Resister pour tous les jeunes Américains qui ont échappé à la conscription au Vietnam en refusant l'appel. Dwarf Resister.

Du heavy metal, c'est un peu l'équivalent du MC5 sur la côte ouest. On va parler brièvement de Kim Foley, donc Kim Vincent Foley, peut-être considéré comme un vieux parmi tous les noms cités. Il est né en 39 à Hollywood. Il sera plus connu comme producteur, alignant des hits par interprète interposé au début des années 60, avant une incursion en Angleterre pour présenter au public le rocker PJ Proby et y produire des groupes comme les Belfast Gypsies ou Slade. Il ne faut pas négliger ses propres disques, surtout pas Outra Juice, I'm Bad ou International Heroes, dont on écoute la plus belle chanson de haine jamais écrite. Ça s'appelle I Hate You.

Voilà Kim Follet, donc parrain du punk au même titre que Iggy Pop. Kim Follet s'exilera en Scandinavie avant de produire encore des groupes comme les Runaways ou les Modern Lovers. Et après avoir invité des groupes comme Candid ou Spirit dans un studio de Topanga Canyon, près de Los Angeles. Donc on n'a plus le temps de les écouter, le temps d'écouter un dernier morceau de Spirit. Pour l'anecdote, Kim Follet avait aussi été le maître de cérémonie du Festival de Toronto en septembre 69, soit le retour de John Lennon sur scène. Plus cynique que politique, ce sera sa seule action publique un peu citoyenne. Voilà, on écoute pour terminer le I Got a Line on You de Spirit. Donc Spirit avec son batteur chauve Ed Cassidy et son guitariste virtuose Randy California sur l'album The Family That Plays Together en 69.

Voilà, Rock'n'Roll Radio, les politiques du rock, c'est fini pour aujourd'hui. Après la Californie, ce sera le New York des Fugs et du Velvet Underground, avant le Détroit du MC5 et des Stooges. High Energy et Cheap Thrills en perspective. Stay tuned, Rock On et Drop Out, Brothers and Sisters. Comme aurait dit le MC5 à la Grande Ballroom de Détroit. On termine avec les Ramones. Allez, bonsoir et à la prochaine.

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Bonjour à toutes et à tous et bienvenue sur PFM 99.9. Si vous nous rejoignez maintenant, vous êtes dans l'absinthe. Et dans l'absinthe aujourd'hui, on est toujours en compagnie des personnages emblématiques de South Park. Et dans cet épisode intitulé « Vedette morte », Ike est tourmenté par les fantômes des récentes célébrités décédées. Son frère Kyle s'inquiète de sa santé et en informe les autres. Apprenant que Billy Mays fait partie des fantômes, Cartman s'investit dans l'affaire et après une visite à l'hôpital, les enfants apprennent que le fantôme qui empêche toutes ces célébrités défuntes d'accéder au paradis n'est autre qu'un célèbre chanteur de pop et qui est dans un déni obstiné de son décès. Poussé à bout, il prend alors possession de Ike pour prouver qu'il est bien vivant. Voilà pour cette nouvelle aventure South Parkienne. Et moi, je vous retrouve à la fin de cette émission pour vous annoncer la playlist musicale qui est consacrée cette semaine à Marissa Nadler.

0: Tu as été vraiment très, très vilaine. Tu es une vilaine fille.
1: Avouez, Gérald. J'ai été horriblement vilaine.
0: Sa mère.
1: Avouez. Oh, Seigneur.
0: Qu'est-ce que c'est? Ike, tu files dans ta chambre, tout de suite.
2: J'ai trop peur, il y a un fantôme.
0: Oh non, ça recommence. Ike, on en a marre que tu nous parles sans arrêt de fantômes.
2: Mais papa, j'ai vu un fantôme.
0: Y a pas de mais. Tu retournes dans ta chambre tout de suite et tu reviens plus. Tu as compris?
1: Gérald, mais pourquoi il est comme ça?
0: Va savoir. C'est peut-être parce que ces derniers temps, il y a tout un tas de vedettes qui sont mortes et ça a fini par lui foutre les chocottes.

0: suis Billy Mays et je vous présente le nettoyant Omega Scrub. En avez-vous assez que le plan de travail de votre cuisine soit constellé de tâches? Plus besoin de frotter, Mega Scrub est là.
1: Billy Mays, non.
0: Moisissures et taches de vin impossibles à ravoir s'envoleront en un clin d'œil si vous appliquez une couche de...
1: Non.
0: Billy Mays, je vous présente Recousator. Une façon rapide de recoudre, repriser et faire les ouvrets.
1: Non.
2: Hey, qu'est-ce que t'as?

0: tu sais, Aïe, que ta famille se fait beaucoup de soucis à ton sujet. Aïe, que tu peux tout me dire. Je suis un thérapeute. Quel que soit ton problème, tu peux m'en parler.
1: Non, c'est un secret.
0: Ike, dis-moi ton secret. Je te promets que je ne le révélerai à personne.
1: Je vois des vedettes qui sont mortes.
0: Tu veux dire que tu vois des vedettes qui sont mortes à la télé pendant le journal?
1: Non, je les vois se promener autour de moi et puis elles me parlent.
0: Vois-tu des vedettes mortes ici en ce moment autour de nous?
1: Juste Ed McMahon.
0: Et dis-moi, ces vedettes mortes, est-ce que tu les vois souvent?

0: de plus en plus, son état s'est encore aggravé. Il dit qu'il voit sans arrêt des vedettes qui sont mortes.
1: Ah, quel con ton frère.
0: Je sais pas du tout. Hier soir, on l'a retrouvé caché dans le placard de la cuisine. Il hurlait un nom. Billy Mays. On pouvait plus l'arrêter.
1: Billy Mays? Billy Mays? Oh putain, t'avais pas dit que Ike voyait Billy Mays?
0: Quoi?
1: Ton petit frère voit le fantôme de Billy Mays?
0: Il faudrait déjà qu'on le connaisse.
1: C'est le mec de la télé qui avait toujours des trucs pas croyables à vendre. Il est mort au mois de juin, mais il passe encore ses émissions tout le temps. Oh, mais bordel de merde, regardez! Là, vous voyez, c'est lui, regardez, voilà!
2: Je suis Billy Mays et j'ai encore un produit génial à vous proposer. Si vous êtes comme tous les Américains, vous aimez manger des chipotlés. Mais vous détestez avoir ces terribles taches de sang sur vos sous-vêtements.
3: J'adore les chipotlés, mais après, enlever les taches de sang qu'il y a sur mes sous-vêtements, c'est un vrai cauchemar.
2: Maintenant, il existe un produit miracle qui enlève même les taches les plus tenaces provoquées par les chipotlés dans vos sous-vêtements. Chipotle Way. Un seul burrito au chipotlé peut provoquer un quart de litre de saignement anal. Mais Chipotle Way rend vos sous-vêtements étincelants et prêts pour la prochaine fournée. Arrêtez d'acheter de nouveaux slips chaque fois que vous mangez des chipotlés. Ça coûte bien trop cher. Chipotle Way enlève les taches de sang et vos sous-vêtements redeviennent comme neufs. Imaginez ça, des sous-vêtements si propres que l'on pourrait même manger dessus.
4: Chipotle?
2: Maintenant, vous pouvez manger autant de chipotlés que vous voulez et avoir des slips propres et étincelants. Commandez-le tout de suite!
1: Ce produit a changé ma vie! Ça marche pour de vrai? Je m'en sers tout le temps!
0: Quoi? Non mais t'es pas sérieux?
1: Écoute, Kyle, si l'âme de Billy Mays risquait de pas connaître le repos, je ferais tout ce que je peux pour l'aider!
0: Mais pourquoi tu fais ça? Je comprends pas!
1: Parce que c'était un super mec!
0: Non, ce que j'arrive pas à piger, c'est pourquoi tu bouffes des trucs qui te font chier du sang!
1: T'as déjà goûté autre chipotle? C'est hyper bon! Les mecs, il faut aider le petit frère de Kyle à sortir de cette galère! Et je crois savoir à qui on doit s'adresser!

0: Dans ce numéro des traqueurs de fantômes, un petit garçon du Colorado semble être hanté par des vedettes mortes. Alors les traqueurs de fantômes vont enquêter et aller au fond des choses. Voici l'émission la plus naze du monde. Voici les traqueurs de fantômes.
1: Très bien, tu nous dis ce qu'on a cette semaine, Chris?
2: On va dans le Colorado enquêter sur un enfant qui voit des vedettes mortes.
1: Attends, c'était quoi ça? C'était quoi?
3: Je sais pas, j'ai entendu aussi. C'était comme un fuite.
1: Est-ce qu'il y a un fantôme dans cette pièce? Alors, tu dis qu'un petit garçon voit des fantômes, Chris?
2: Oui, apparemment, il est le seul à les voir.
1: Oh putain! C'était quoi ça? T'as entendu ça? Là-bas, t'as vu? C'était quoi ça? Qu'est-ce que c'est? Qu'est-ce que c'est ça?
3: Je crois que c'est l'allume-cigare de la voiture.
1: Ah ouais, ok, peut-être, ouais. On est maintenant à l'intérieur de la maison où les fantômes de vedettes ont été repérés. Ouais, c'était quoi ça?
4: C'était quoi?
1: Vous avez entendu? Ça fait une sorte de... Est-ce qu'il y a un horrible fantôme? T'as vu? C'est quoi ça?
3: Ah, je suis presque sûr que c'est leur télé.
1: Oh putain, j'ai vraiment la trouille. Qu'est-ce que c'est, quoi? C'est quoi ça? C'est une sorte d'humidité qui vient de mon pantalon.
3: Ah oui, je le vois.
1: Qu'est-ce que c'est ça?
3: Oh mon Dieu, j'ai tellement peur. Mon Dieu, j'ai trop peur.
1: Regarde, ça le fait sur toi aussi. Est-ce que ça tourne là? Il faut surtout pas rater ça. C'est une activité paranormale, c'est certain.
3: Ah, c'est chaud et humide. C'est une sensation chaude et humide qui descend le long de ma jambe gauche.
1: Alors... Regardez, ça commence à former une sorte de flaque sur le sol. Est-ce que vous voyez ça? Tu le filmes là? Putain, mais c'est n'importe quoi! L'activité paranormale s'intensifie, elle laisse une espèce de trace qui s'étend autour de chacun de nous! Oh putain!
3: Quelque chose de chaud et de mou est en train d'apparaître dans mon pantalon!
1: Oh, quelle odeur! Ah!

0: Tu vois, Ike, il n'y a rien ici. Alors t'as aucune raison d'avoir peur.
1: Je suis Billy Mays et je vous présente la poêle multi-hamburger.
0: Tout ça, c'est dans ta tête, Ike.
1: Le moyen le plus simple et le plus rapide pour faire de délicieux hamburgers.
0: Je vous jure, je comprends vraiment pas.
2: T'inquiète, ça va aller, Kyle.
0: Mais vieux, ça a absolument aucun sens. Je veux dire, s'il y a un truc qui va te faire chier du sang et que tu le sais, pourquoi tu continues? Pourquoi t'essaies pas de moi en manger?
3: Parce que c'est ce que je t'expliquais. Il y a le chipotle whey, alors t'en as rien à foutre.
0: Mais t'es complètement con de t'en foutre, parce que c'est vachement inquiétant d'avoir du sang dans son stibar, vous comprenez pas?
2: Non, vieux, je comprends pas, je mange des chipotles tout le temps et j'ai jamais chié de sang.
3: Eh ben t'en as de la chance, Stan. C'est super, t'as le rectum en or des dieux, mais les mortels ont besoin de chipotle whey.

0: bien, jeune gens, l'état du petit Ike est stable. Mais les fantômes de vedettes l'ont apparemment plongé dans une espèce de profond coma.
1: Oh, attendez, ça existe, les fantômes?
0: Mais bien sûr que ça existe, les fantômes. Vous ne regardez pas l'émission Les Traqueurs de fantômes? Mais moi, je ne suis que pédiatre. Il vaut mieux que je laisse le cas entre les mains du docteur Phillips, qui est spécialisé dans les choses effrayantes.
2: Les fantômes de ces célébrités ne trouvent pas le repos éternel. Jamais je n'ai ressenti une chose aussi puissante. Je suppose que les fantômes de ces vedettes continuent à errer dans notre monde et se manifestent au travers de cet enfant parce qu'ils sont perdus dans le purgatoire.
1: Dans le purgatoire? Qu'est-ce que c'est que ça?
2: Parfois, lorsque des personnes meurent, elles ne parviennent pas à accepter ce qui leur est arrivé. Alors, avant qu'elles ne connaissent la vie après la vie, elles vont dans un endroit appelé le purgatoire. Ce n'est rien d'autre qu'un espace temporaire de notre existence. Ce n'est pas le paradis, pas non plus l'enfer. Le purgatoire, c'est comme être dans un aéroplane qui attendrait de pouvoir décoller. Mais vous restez coincé à la porte d'embarquement. Et même si vous pensez que l'avion ne va pas décoller, les hôtesses refuseront de vous laisser débarquer. Et vous n'aurez pas le droit non plus de vous lever pour aller aux toilettes, parce que vous serez dans une phase de décollage. Et toutes ces célébrités décédées sont assises à bord de cet avion, attendant qu'une chose, que ça bouge enfin. Mais pour une quelconque raison, l'avion est coincé. Personne ne leur donne d'informations, pas même le commandant de bord. Combien de temps vont-ils rester bloqués? Ça dure déjà depuis une éternité et personne n'a songé à leur servir à boire. On dirait qu'ils sont dans des limbes terrifiantes.
1: Oh mon Dieu, pauvre Billy Mays!

0: célébrité qui hante l'esprit de cet enfant. Si un esprit peut entendre ma voix, qu'il manifeste sa présence.
1: Je suis Billy Mays et je vous présente encore un fabuleux produit.
2: Billy Mays, c'est lui ?
1: Vous en avez assez de devoir rebaisser la lunette des toilettes ?
2: Oui, j'en ai marre, Billy Mays !
3: Non, calmez-vous, Billy Mays, quelqu'un essaie d'entrer en contact avec nous.
0: Quelle est la vedette qui veut parler avec moi ?
3: Je suis Walter Cronkite.

0: qui étiez célèbre devait savoir que vous n'êtes plus de ce monde.
1: Mais on le sait.
2: Ouais, bien sûr qu'on le sait.
3: Il y a juste une personne qui veut pas coopérer.
4: Tout à fait. Maintenant, admettez que vous êtes mort et assoyez-vous, jeune homme.
5: Non, c'est de l'ignorance. Je ne suis pas mort.
3: Oh, oh.
4: Si, vous êtes mort.
5: Oh, non, j'ai juste une maladie de peau.
0: Vite, les enfants. Convainquez Michael Jackson qu'il est mort.
6: Quoi?
0: Il est dans le déni. Il a toujours été dans le déni. Vous devez le lui dire ou vous perdrez votre petit frère.
6: Monsieur Jackson, vous êtes plus vivant. Vous êtes au purgatoire.
5: Oh non, c'est de l'ignorance. Je suis vivant. Et je suis un enfant. Et je suis blanc.
6: Monsieur Jackson, faut m'écouter. Vous causez tout un tas de problèmes.
7: Je suis Billy Mays et je vous présente la super balayette.
0: Billy Mays,
8: vous êtes mort, monsieur Jackson.
5: Oh non.
8: Mais acceptez-le.
5: C'est de l'ignorance.
0: Il est beaucoup trop dans le déni.
9: Affaire. 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

0: Je vous l'avais dit que j'étais vivant.
1: Hé hey, qu'est-ce que vous foutez à l'intérieur de mon petit frère?
0: Oui, je suis un enfant. Je savais que j'étais un enfant. Venez, on va jouer. Allons grimper aux arbres.
1: Revenez tout de suite. Hé hey, hé hey.
0: Venez, on grimpe aux arbres.
2: Monsieur Jackson, vous avez pas le droit de faire ça. Il n'est pas à vous, ce corps-là.
0: Si, je suis un petit enfant blanc. Venez jouer. Au.
1: Putain, mais tête de con, vous coincez plein d'autres vedettes au purgatoire.
3: Y compris le regretté et très talentueux Billy Mays.
0: Non, c'est de l'ignorance. Les gens sont des ignorants et ils mentent en répandant des rumeurs sur moi. Par exemple, que je suis mort. Mais si j'étais mort, est-ce que je pourrais faire ça?
1: Putain, il faut faire quelque chose.
0: You know, you know.

0: Mesdames et messieurs, nous vous remercions pour votre patience. On vient de m'informer que nous allons malheureusement être retardés encore au moins 96 heures.
1: Vous avez pas le droit de coincer les gens comme ça, merde!
0: Nous savons que vous êtes impatients de prendre la correspondance avec l'avion suivant, mais pour l'instant, vous devez rester ici.
2: Ça suffit, il faut absolument que j'aille au chiottes.
0: Monsieur, vous devez rester assis avec votre ceinture attachée.
2: C'est pas vrai, vous nous dites ça depuis 3 mois maintenant!
1: Alors, voyons voir. Démons fantômes, animaux fantômes. Tendre des pièges aux fantômes, non.
3: Ok, il y a quelque chose qui n'a vraiment aucun sens pour moi. La première fois que t'as vu des taches de sang au fond de ta culotte, est-ce que ça t'a inquiété au moins?
4: Est-ce que j'ai été inquiet? Oui, je pense que je l'ai été.
3: Alors pourquoi tu fais semblant d'ignorer et que tu te sers d'un truc aussi débile que choucroute au whey?
4: Chipotle whey, Kyle. Et je me sers pas de ce produit, c'est ma mère qui s'en sert. C'est elle qui fait la lessive.
3: C'est ta mère qui utilise chipotle whey pour enlever les taches de sang qu'il y a au fond de tes culottes?
4: Bah oui.
3: Et quand tu veux remanger des chipotles, elle est quand même d'accord?
4: Bah oui, Kyle, c'est tout à fait normal. Il y a plein de gens qui font ça. Tu sais, tout le monde peut pas être le mec qui a un trou du cul en or.
1: Voilà, ça y est, j'ai trouvé. Possession par un fantôme. Un fantôme qui prend possession d'un autre et refuse de le quitter ensuite. Agit ainsi parce qu'il n'a pas réussi dans le monde des vivants à devenir ce qu'il aurait voulu être. Il faut permettre au fantôme de se transformer afin qu'il soit reconnu par les vivants comme étant ce qu'il a toujours essayé d'être.
3: Qu'est-ce que Michael Jackson a toujours essayé d'être?
4: Un enfant? Une gonzesse? Et un blanc.
5: Oh, regarde, c'est une planète. Hi-hi-hi.
1: Alors, ce qu'il veut, c'est être enfin accepté par les vivants en tant que petite fille blanche.
3: Mais on est censé faire quoi, putain? Le maquiller et le déguiser en princesse comme ces connards de parents qui inscrivent leur fille à des concours de merde.

0: commencer, voici la magnifique Miss Jessica. Super Jessica, wouhou! Jessica adore monter son cheval Marco et se faire les ongles avec ses sœurs. Candidate suivante, numéro 26, Miss Brandy.
1: Oui, Brandy, tu vas gagner.
0: Brandy aime manger des glaces et jouer avec son chat soleil.
1: N'oublie pas d'envoyer un baiser au jury, Brandy.
0: Et maintenant, voici la candidate qui porte le numéro 27, la petite Miss Michael Jackson.
2: Vas-y, Michael,
1: tu vas gagner.
2: Super.
0: Michael dit simplement qu'elle aime être une enfant. Elle adore jouer et grimper aux arbres. Elle pense que ceux qui ne le font pas sont des ignorants.
3: Ignorants.
1: T'as pas envie que ça marche?

0: Je suis Billy Mays et voici l'oreiller gonflable de voyage. Vous en avez assez d'être dans les limbes et d'attendre, d'être coincé entre deux plans de l'existence. Maintenant, il y a un produit qui vous aidera.
1: Mais s'il n'y a pas quelqu'un qui va lui faire fermer sa gueule, je supporte plus, connard.
2: Déjà bien sûr d'être là, on se passerait volontiers de tes promos ringardes pour des produits de merde, Mays.
0: Si, c'est ce que tu veux, je saute par-dessus ces fauteuils sans problème et je viens te foutre mon pied dans les roubignoles.
3: Y'en a marre. On veut plus rester là sans explication, on voudrait avoir des réponses.
1: Pourquoi y'a personne qui est foutu de nous dire ce qui se passe?
4: Mesdames et messieurs, c'est votre capitaine qui vous parle.
1: Eh ben c'est pas trop tôt, putain!
4: Tout d'abord, je tiens à vous remercier pour votre patience. Je sais que vous avez hâte que nous bougions et nous vous tiendrons informés dès que nous aurons du nouveau. Voilà.
5: Mais yo! Yo, Michael Jackson, il est même plus dans l'avion, il s'est tiré! Alors on devrait pouvoir bouger maintenant!
6: Oui, mais comme vous le savez tous, Monsieur Jackson avait des tonnes de bagages. Et il a enregistré une partie de ses bagages, alors l'équipage doit fouiller la soute pour sortir ses bagages du purgatoire avant de pouvoir quitter la porte d'embarquement.
1: Ah,

0: face brune soit plus mignonne que moi.
1: Excusez-moi, vous pourriez nous faire une faveur, s'il vous plaît? Faudrait voter pour la petite Miss Jackson, c'est vachement important.
2: C'est encore plus important pour ma petite Kelly. Regardez ce ravissant visage.
3: Maman, c'est mauvais pour les implants de mes pommettes.
4: Parfait, bravo Miss Cassie. Et maintenant pour la partie concours de talent, Miss Michael Jackson va chanter pour le jury.

0: Chamon.
1: Comme les brunes.
0: Putain, les deux mecs du jury, ils adorent.
2: C'est bon, ça suffit comme ça.
3: Oh merde, c'est quoi ces conneries?
4: Un peu de patience. La juge doit maintenant faire l'addition de tous les points.
0: C'est foutu, j'en suis sûr. Les deux meilleurs juges ont été arrêtés. Ouais, y a aucun espoir que la nana juge vote pour nous. Elle a été glaciale du début à la fin.
5: Tu vas gagner, c'est sûr, Heidi. Tu sais comme les juges adorent ce que tu fais.
0: Oh putain, y a aucune chance.
3: Non, attendez, regardez la nana du jury. Elle mange un chipotle.
0: Bon, et alors?
3: Eh ben peut-être qu'elle est pas au courant. Peut-être qu'elle est pas au courant, Kyle. Excusez-moi, madame, je vois que vous mangez un chipotle.
5: Ah oui, c'est ce que je préfère comme fast-food. J'en mangerai tous les jours. Enfin, sauf que...
3: Sauf que vous n'avez pas les moyens d'acheter d'autres sous-vêtements.
5: Mais comment le sais-tu? Quoique c'est sans importance, je vais devoir arrêter d'en manger.
3: Et si vous n'étiez pas forcé d'arrêter?
5: Qu'est-ce que tu veux dire?
3: Je crois que vous et moi allons pouvoir nous entraider aujourd'hui.

0: l'heure est venue d'annoncer le nom de notre nouvelle petite miss. Petite Miss Michael Jackson.
1: Pardon de pas avoir gagné, maman. Merci du fond du cœur pour cette récompense. De toutes les récompenses que j'ai remportées, c'est la plus importante. Je me sens enfin apaisée. Je me sens enfin apaisée. Je suis libre. Nom de Dieu, mais qu'est-ce que c'est que ces fringues de merde?
2: Aïe! Aïe, t'es revenu!
1: Aïe, tu peux m'expliquer ce que c'est que ce bordel?
2: Il faut pas t'inquiéter, t'es sorti d'affaire. Tout va bien.
3: Oui, grâce à nous et à Chipotle Way, les vedettes vont trouver leur repos éternel.
1: Oh. Oui, je suis libre, je suis libre.
4: Il est revenu, il est revenu.
5: Vous y allez. Très bien, mesdames et messieurs, nous allons enfin pouvoir partir.
1: Oh, dites, vous avez vu ma couronne ?

Mesdames et messieurs, je suis ravie d'être la première à vous accueillir aux portes de l'enfer. Malheureusement, nous allons devoir attendre d'être remorqués. Oh!

0: L'absente s'achève et je vais vous donner la playlist musicale donc, qui, je vous le rappelle, est consacrée à Marissa Nadler. On a commencé avec les titres Days of Rum, Annabelle Lee, Dead City Emily. Ensuite, il y avait Drive, Desire, What is a Dream, Hungry is a Ghost, All the Colors of the Dark, Strangers, Damsel in the Dark, Christine, Apostle, Dying Breed, Dying of You et In You Lair Beer. Voilà pour la playlist. Et puis, ben, moi, je vous retrouve la semaine prochaine pour un tout nouvel épisode Sauce Parkien. Et ben voilà le teaser qui vous attend pour ce prochain épisode.
1: Ok, c'est bon les mecs, approchez-vous. On doit tous assister à ça. Alors t'es prêt? Tu dois dire, je suis un con et je mérite ce que vous allez me faire. Allez putain, je suis un con et je mérite ce que vous allez me faire.
2: Je suis un con et je mérite ce que vous allez me faire.
1: Oh! Parfait, à ton tour, Craig.
2: Mais les gars, mon slip me remonte tellement dans les fesses que je chope plus mes jambes.
1: C'est parce que tu t'es encore comporté comme un connard, Butters. On fait ça pour te soigner.
2: Ouais, t'as raison, je crois que je le mérite.
3: Hé, hey, putain, pourquoi vous faites encore chier ce pauvre Butters?
1: Oh les mecs, sans déconner, vous allez jamais le croire. Vous savez ce qu'on a découvert? Bah voilà, figurez-vous que Butters, notre Butters, il a jamais embrassé une gonzesse.
2: Oh.
3: Et alors quoi?
2: Alors quoi? Bah alors, je vais bientôt avoir 9 ans et les garçons qui ont jamais embrassé une gonzesse en CMA sont des cons.
3: Ouais, c'est vrai.
2: Oh. Les mecs, on a trouvé. On a trouvé. Sally Darson, elle vend des bisous pour 5 dollars. Elle vend des bisous?
4: Elle attend derrière les préfabriqués pendant la récré l'après-midi et elle embrasse tous ceux qui lui filent des thunes.
2: Tu veux dire que je pourrais embrasser une fille aujourd'hui?
4: Bon, après, quand elle va sortir sa langue, toi, tu devras genre la lécher avec la tienne.
2: Oh, bon sang, qu'est-ce que je peux être nerveux?
1: T'as aucune raison d'être nerveux, Butters. Tu vas enfin devenir un homme aujourd'hui.
3: Butters, je suis pas sûr que ce soit une bonne idée.
2: Comment ça?
3: Vieux, c'est quand même ton premier baiser. Tu trouves ça bien de payer pour? C'est un souvenir que tu vas garder toute ta vie.
1: Pourquoi t'irais pas t'asseoir sous un arc-en-ciel pour écrire un poème, Kyle?
2: De toute façon, j'y vais. J'ai trop envie.

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6: Vous écoutez Dig Dig Diggers, l'émission des radios de la Fera. À ne pas manquer, les 16 et 17 octobre, la nouvelle édition du festival West Park, perché sur les hauteurs du Havre, au cœur du fort de Tourneville et porté par la salle de concert Le Tetris. Un cadre idéal pour accueillir Asfar Shamsi, Juste Chani, Temples et bien d'autres. En fin d'émission, Lucie de la radio Westrack reçoit Marius Charleroi, programmateur de l'événement, et Agnès Vidal, secrétaire générale du Tetris, pour tout savoir sur cette nouvelle édition. Mais d'abord, prenons la direction d'Outre-Manche pour les deux albums découvertes de la semaine. Celui de l'Américain Mickey Blanco, toujours en mouvement et libre de toute étiquette, l'artiste sort Café Paradiso. Son quatrième album, imprégné de sonorités électroniques, de R&B et de rock alternatif. À découvrir avec Jordan de Radio Méga à Valence. Tout de suite, place à la rencontre avec le trio canadien Les Shirley, aux côtés de Marine dans les locaux de la radio montréalaise CISM. Découvrons le nouvel album du groupe Hail Mary, un disque rock aux mélodies pop fédératrices.